0: Deuxième mystère, les larmes versées par la Vierge Marie pendant l'exil de la Sainte Famille en Égypte. Ô Jésus, regarde les larmes de celle qui t'a le plus aimé sur la terre et qui t'aime au ciel le plus intensément. Ô Jésus, écoute nos prières à cause des larmes de sang de ta très sainte mère. Ô Jésus, écoute nos prières à cause des larmes de sang de ta très sainte mère. Ô Jésus, écoute nos prières à cause des larmes de sang de ta très sainte mère. Ô Jésus, écoute nos prières à cause des larmes de sang de ta très sainte mère. Ô Jésus, écoute nos prières à cause des larmes de sang de ta très sainte mère. Ô Jésus, écoute nos prières à cause des larmes de sang de ta très sainte mère. Ô Jésus, écoute nos prières à cause des larmes de sang de ta très sainte mère. Troisième mystère, les larmes versées par la Vierge Marie lors de sa quête de Jésus à 12 ans dans le temple de Jérusalem. Ô Jésus, regarde les larmes de celle qui t'a le plus aimé sur la terre et qui t'aime au ciel le plus intensément. Ô Jésus, écoute nos prières à cause des larmes de sang de ta très sainte mère. Ô Jésus, écoute nos prières à cause des larmes de sang de ta très sainte mère. Ô Jésus, écoute nos prières à cause des larmes de sang de ta très sainte mère. Ô Jésus, écoute nos prières à cause des larmes de sang de ta très sainte mère. Ô Jésus, écoute nos prières à cause des larmes de sang de ta très sainte mère. Ô Jésus, écoute nos prières à cause des larmes de sang de ta très sainte mère. Ô Jésus, écoute nos prières à cause des larmes de sang de ta très sainte mère. Quatrième mystère, et les larmes versées par la Vierge Marie pendant la Passion et le douloureux chemin de croix de Jésus. Ô Jésus, regarde les larmes de celle qui t'a le plus aimé sur la terre et qui t'aime au ciel le plus intensément. Ô Jésus, écoute nos prières à cause des larmes de sang de ta très sainte mère. Ô Jésus, écoute nos prières à cause des larmes de sang de ta très sainte mère. Ô Jésus, écoute nos prières à cause des larmes de sang de ta très sainte mère. Ô Jésus, écoute nos prières à cause des larmes de sang de ta très sainte mère. Ô Jésus, écoute nos prières à cause des larmes de sang de ta très sainte mère. Ô Jésus, écoute nos prières à cause des larmes de sang de ta très sainte mère. Ô Jésus, écoute nos prières à cause des larmes de sang de ta très sainte mère. Cinquième mystère, les larmes versées par la Vierge Marie pendant la crucifixion, l'agonie et la mort de Jésus sur la croix. Ô Jésus, regarde les larmes de celle qui t'a le plus aimé sur la terre et qui t'aime au ciel le plus intensément. Ô Jésus, écoute nos prières à cause des larmes de sang de ta très sainte mère. Ô Jésus, écoute nos prières à cause des larmes de sang de ta très sainte mère. Ô Jésus, écoute nos prières à cause des larmes de sang de ta très sainte mère. Ô Jésus, écoute nos prières à cause des larmes de sang de ta très sainte mère. Ô Jésus, écoute nos prières à cause des larmes de sang de ta très sainte mère. Ô Jésus, écoute nos prières à cause des larmes de sang de ta très sainte mère. Ô Jésus, écoute nos prières à cause des larmes de sang de ta très sainte mère. Sixième mystère, les larmes versées par la Vierge Marie quand le corps de Jésus est descendu de la croix et qu'elle l'a pris dans ses bras. Ô Jésus, regarde les larmes de celle qui t'a le plus aimé sur la terre et qui t'aime au ciel le plus intensément. Ô Jésus, écoute nos prières à cause des larmes de sang de ta très sainte mère. Ô Jésus, écoute nos prières à cause des larmes de sang de ta très sainte mère. Ô Jésus, écoute nos prières à cause des larmes de sang de ta très sainte mère. Ô Jésus, écoute nos prières à cause des larmes de sang de ta très sainte mère. Ô Jésus, écoute nos prières à cause des larmes de sang de ta très sainte mère. Ô Jésus, écoute nos prières à cause des larmes de sang de ta très sainte mère. Ô Jésus, écoute nos prières à cause des larmes de sang de ta très sainte mère. Septième mystère, les larmes versées par la Vierge Marie quand Jésus a été déposé dans le tombeau. Ô Jésus, regarde les larmes de celle qui t'a le plus aimé sur la terre et qui t'aime au ciel le plus intensément. Ô Jésus, écoute nos prières à cause des larmes de sang de ta très sainte mère. Ô Jésus, écoute nos prières à cause des larmes de sang de ta très sainte mère. Ô Jésus, écoute nos prières à cause des larmes de sang de ta très sainte mère. Ô Jésus, écoute nos prières à cause des larmes de sang de ta très sainte mère. Ô Jésus, écoute nos prières à cause des larmes de sang de ta très sainte mère. Ô Jésus, écoute nos prières à cause des larmes de sang de ta très sainte mère. Ô Jésus, écoute nos prières à cause des larmes de sang de ta très sainte mère. Amen. Ô Jésus, regarde les larmes de celle qui t'a le plus aimé sur la terre et qui t'aime au ciel le plus intensément. Ô Jésus, regarde les larmes de celle qui t'a le plus aimé sur la terre et qui t'aime au ciel le plus intensément. Ô Jésus, regarde les larmes de celle qui t'a le plus aimé sur la terre et qui t'aime au ciel le plus intensément. Ô Marie, Mère du bel amour, Mère de douleur et Mère de miséricorde, nous te demandons d'unir tes prières aux nôtres pour que Jésus, ton divin Fils, que nous invoquons au nom de tes larmes de sang maternel, exauce nos supplications et qu'il nous accorde avec les grâces que nous demandons aujourd'hui la couronne de la vie éternelle. Amen. Tes larmes de sang, ô Mère douloureuse, anéantissent le pouvoir de l'enfer. Ô Jésus, enchaîné, que ta divine douceur préserve le monde de la confusion qui le menace. Amen. Au nom du Père, du Fils et du Saint-Esprit. Amen.
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5: Je voudrais qu'on se retourne. On regarde la Vierge. Et puis je te demande, en la regardant, de penser, selon toi, pense à l'humilité de Marie. Quand tu la regardes, est-ce que Marie est une femme humble? Est-ce que tu es vraiment convaincu que Marie est une femme humble? Et si tu es convaincu, tu peux au plus profond de toi décrire l'humilité de Marie. Pour toi, en quoi est-ce que Marie est-elle humble? Quelles sont, je dirais, les caractéristiques, selon toi, de l'humilité de Marie? Et pour toi-même, l'humilité, c'est quoi? Quand on dit une personne est humble, ça veut dire quoi? Est-ce que selon toi, Marie est une femme humble? Si tu penses que Marie est une femme humble, si tu es convaincu que Marie est une femme humble, c'est toi qui l'as dit et c'est toi qui le dis que Marie est ta mère. Marie dit, si tu me choisis comme mère, alors il faut imiter mon humilité. Tous ceux qui ne sont pas humbles ne sont pas mes enfants. L'opposé de l'humilité, c'est l'orgueil. Et vous savez que c'est l'orgueil qui a entraîné hors du paradis Lucifer, orgueilleux. En regardant Marie, est-ce que tu penses que Marie est une femme orgueilleuse? Mais quand toi tu regardes ta vie, est-ce que tu peux te dire en toute sincérité que toi tu n'es pas orgueilleuse ou orgueilleux? Est-ce que tu peux dire au plus profond de toi que moi je ne suis pas orgueilleux? Si tu penses en toute sincérité, que tu n'es pas humble, mais rempli de toi, d'orgueil, de suffisance, demande à Marie. Demande-lui maintenant la grâce de l'humilité. Demande-lui, maman, c'est vrai, j'ai des problèmes. C'est vrai, je suis venu te demander des grâces de santé, de maladie, pour être guéri. Voyage. Travail, enfant, c'est vrai. Mais ceux qui entrent au ciel, ceux qui pourront un jour contempler ta face, la face de ton fils, ce sont ceux qui sont humbles. Ce ne sont pas ceux qui ont des enfants ou travaillent, mais ceux qui sont humbles, qui ne sont pas orgueilleux. Demande-lui la grâce de l'humilité. Et avec toi, je veux dire, je vous salue Marie, pleine de grâce. Le Seigneur est avec vous. Vous êtes bénie entre toutes les femmes. Et Jésus, le fruit de vos entrailles, est béni. Sainte Marie, Mère de Dieu, priez pour nous, pauvres pécheurs, maintenant et à l'heure de notre mort. Retournons-nous. Asseyons-nous. Chers amis, chers frères et sœurs, je voudrais être bref, concis et précis. Je parlerai de 5 points. Aujourd'hui, je ne parle pas beaucoup. 5 éléments caractéristiques de l'humilité. Ces 5 éléments-là, ce sont les 5 comportements de Marie. Si vous vivez ces 5 comportements ou ces 5 éléments et caractéristiques, c'est que vous êtes une autre Marie. Vous êtes humble. Je ferai de telle sorte que chacun de nous comprenne. Je ne vais pas rentrer dans des considérations trop compliquées. 5 éléments simples qui disent ou qui définissent l'humilité. Le premier élément, celui ou celle qu'on dit qu'il est humble ou qu'elle est humble, comme Marie est la personne qui reconnaît que tout ce que elle a, la personne, donc tout ce que j'ai, tout ce que je suis et tout ce que je suis capable de faire vient de Dieu. Mes talents et mes dons viennent de Dieu. Saint Paul, quand il écrit aux chrétiens de Corinthe, 1 Corinthiens 4, verset 7, il dit ceci: qu'as-tu reçu que tu n'aies reçu de Dieu? Ton intelligence, ta beauté, tes dons, même Maria Khan, quand on dit elle s'est animée, on dit c'est une grande animatrice, c'est pas vrai? Qu'est-ce qu'elle a fait pour avoir ça? Tout nous a été donné. Reconnaître que ce que je suis, ce que j'ai, ce que même je possède et ce que je suis capable de faire vient de Dieu. Ça, on trouve dans la vie de Marie. Elle-même, quand l'ange Gabriel est venu lui dire: Marie, sois sans crainte, réjouis-toi, parce que tu as trouvé quoi? Grâce auprès de Dieu. Dieu dit, et Michel est venu te dire, il t'a choisi pour être la mère de mon fils. Quelle a été la réponse de Marie? Je suis du Seigneur, qu'il me soit fait selon ta parole. Autrement dit, ce que tu veux faire, et d'ailleurs même ce que tu viens m'annoncer, je n'ai aucun mérite. Et cela se vérifie quand Marie est allée chez sa cousine Élisabeth. Quand Élisabeth a reconnu en Marie la mère du Fils de Dieu, quel bonheur ai-je pour que la mère de mon Seigneur vienne jusqu'à moi. Quand j'ai entendu la salutation, l'enfant Jean-Baptiste et moi, nous avons tressailli de joie. Si c'était vous et moi, on allait dire: non, tu sais, bon, c'est rien ça, c'est pas vrai? Bon, toi-même, tu sais, c'est pas de ma faute quoi, tu vois, bon, de toutes les façons, bon. Mais Marie a détourné toutes ses louanges. Elle les a tournées vers Dieu. Mon âme exalte le Seigneur. Exulte mon Dieu, mon esprit en Dieu, mon Sauveur. Parce qu'il a jeté son regard d'amour sur son humble servante. Chers amis, nous sommes tous des orgueilleux, à commencer par moi. Malheureusement, nos vies sont remplies d'ingratitude. On n'est même pas fiché de reconnaître que ce que nous sommes, ce que nous avons et ce que nous sommes capables de faire vient de Dieu. On pense que nous sommes propriétaires de ce que nous sommes et de ce que nous avons. Tout nous a été donné pour le bien de mon frère et de ma sœur. Un autre signe pour montrer que toi, tu n'es pas humble. Quand tu ne sais plus apprécier les dons et les talents de ton frère et de ta sœur, et quand tu jalouses et que tu as des comportements hypocrites, des paroles hypocrites, quand tu n'es même pas fiché de dire: celui-là, Dieu lui a donné ce don pour la gloire de son nom, et quand tu le critiques et quand tu es capable de le rabaisser, de raconter de n'importe quoi sur lui, tu n'es pas humble. Tout nous a été donné. Quand tu jalouses, c'est le signe que tu n'apprécies pas, que tu n'es pas content de ce que Dieu t'a donné, mais tu es plutôt jaloux de ce que Dieu a donné à l'autre. C'est un manque d'humilité. Nous sommes tous des orgueilleux. Prendre Marie dans sa vie, imiter l'humilité de Marie, commence par louer Dieu. Lui dire merci pour ce que je suis et pour ce que j'ai. Tout m'a été donné. Qu'est-ce que moi j'ai fait pour être prêtre? Mais tout jeune, déjà à l'école primaire, au CM1, la Vierge a dit: toi, tu seras mon fils. Et je lui ai dit oui. Tout jeune, mon cœur était déjà pour Dieu. Et Dieu, je le sais, il fait des grandes choses par ma pauvre personne, alors que je n'ai aucun mérite. Que le nom du Seigneur soit béni. Mais le jour où je dirai, moi, je, ce jour-là, je ne suis plus dans la grâce de Dieu. Même qu'est-ce que nous avons fait pour être ivoirien, dans notre propre nationalité, nous n'avons pas choisi.
6: Qui a choisi son pays? Qui a choisi sa famille? Qui a choisi même son teint? Qui a choisi quoi que ce soit? Tout nous a été donné. Mais quand tu reconnais et que tu dis Seigneur, merci, comme Marie, mon âme exalte le Seigneur, exulte mon esprit en Dieu. Parce que Seigneur, c'est toi qui as jeté ton regard d'amour. C'est toi qui as fait de moi ce que je suis. Et c'est toi qui m'as donné ce que je suis. Ça, c'est l'attitude de Marie. C'est une attitude mariale. Et ça, c'est un, ça prouve que nous sommes humbles. Mon frère, ma soeur, arrête. Arrête de penser que ce que tu es, ce que tu as, et ce que tu possèdes, et ce que tu es capable même de faire, arrête de croire que c'est toi, c'est Dieu qui t'a donné la grâce. Deuxième attitude, qui prouve que nous sommes humbles et qu'on retrouve chez Marie, c'est aussi de reconnaître, chers amis, que Dieu nous a donné beaucoup de grâce, mais ne nous a pas tout donné. Et que nous sommes des êtres limités. Qu'il faut accepter que tu as des limites. Il t'a beaucoup donné, mais il ne t'a pas tout donné. Ce qu'il ne t'a pas donné, elle a donné ça à l'autre pour qu'ensemble, quand vous vous mettez ensemble, il y ait une complémentarité. Toi seul, tu ne peux pas tout avoir. Donc reconnais que Dieu t'a beaucoup donné, mais il ne t'a pas tout donné. Et qu'il y a des endroits de la vie, il y a des choses que tu ne peux pas faire. Il y a des choses que tu ne réussis pas bien, que l'autre réussit. Reconnais que toi aussi, tu fais des fautes. Mais ces fautes-là, l'autre ne fait pas. Nous sommes limités. Que tu ne peux pas tout comprendre. Que tu ne peux pas tout saisir parce que tu n'es pas Dieu. Marie ne comprenait pas tout. Regardez. Et quand elle ne comprend pas, elle reconnaît sa limite. Quand Jésus était perdu à l'âge de 12 ans, il dit, mais mon fils, on t'a cherché, toi, moi, Joseph et moi, ton père. Il dit non. Pourquoi tu me cherches? Moi, je suis venu sur la terre pour faire le travail de mon père. Ce n'est pas parce qu'il m'a dit que toi, tu es ma mère, Joseph, toi, tu es mon père adoptif, que vous pensez que... Non, maintenant, j'ai 12 ans, je suis adulte. Je dois commencer le travail de mon père. Marie dit, elle a gardé le silence. C'est le signe que Marie ne comprenait pas tout. On dit, elle ne comprend pas les paroles de Jésus. Elle ne comprend pas tout. Mais il y a des personnes, vous et moi, on pense connaître tout. Et ces personnes-là, on ne peut rien leur enseigner. Là, monsieur et madame savoir tout. Et dans nos mouvements, même dans nos bureaux, il y a des sachants. Quand on dit, c'est dit, oh, quand on fait ça, oh, et le manque d'humilité détruit le groupe. Parce que tu sais tout, on ne dit plus rien, on t'écoute, on dit allons seulement. Et au finish, c'est quoi? L'échec. Il ne faut jamais dire à l'autre, mon frère, là vraiment, tu n'es pas doué. Là, tu n'as pas la capacité de faire ça. Il s'énerve. Quand on a

0: que nous ne sommes pas humbles. Marie est une femme humble. Acceptez ses limites et ses limites. Acceptez ses faiblesses. Acceptez de savoir que je ne sais pas tout. Que Dieu ne m'a pas tout donné. Que même l'enfant qui vient de naître est capable de m'apprendre. Parce que Dieu lui a donné des grâces qu'il ne m'a pas données. Être capable de reconnaître que oui, Dieu m'a donné beaucoup de grâces. Mais ici, là, il ne m'a pas tout donné. Et que je n'accepte pas et que je n'apprécie pas ce que Dieu a donné à l'autre qui ne m'a pas donné, c'est le signe que je ne suis pas humble. Troisième, quand on refuse et qu'on n'accepte pas, qu'on a fait des erreurs, nos péchés, nos erreurs. Quand on ne les accepte pas et qu'on ne les reconnaît pas, c'est le signe que nous ne sommes pas humbles. Il y a des personnes qui justifient toujours leurs péchés. Surtout le péché du manque de pardon. Ah non, mon père, ça, c'est pas possible. Ah, ce que m'a fait là, non, je peux pas. Et de toute façon, moi, je peux même pas accepter ça. Moi, de toute façon, moi, je suis constitué comme ça. Moi, de la façon dont je comprends les choses, je trouve que ça, c'est impossible. Je n'accepte pas aujourd'hui, je n'accepte pas demain. Mais il faut voir la personne en train de prier la Vierge Marie. Notre Père, je vous salue, Marie, pleine de grâce. Mais tout à l'heure, venez de dire quoi? Je n'accepterai jamais. Mon frère, l'humilité aussi, ma soeur, accepte que tu as fait des bêtises dans la vie et que tu fais des bêtises. Oui, Seigneur, ce qui est mal à tes yeux, je l'ai fait. C'est pas fini. Est-ce que la vie continue pas? Quand on n'accepte pas ses péchés, ses limites, ses faiblesses, ses péchés, ses erreurs, le passé nous pèse et nous empêche de nous projeter dans l'avenir. Parce que j'ai fait une erreur il y a quelques années ou quelques mois. Le présent, c'est le passé qui pèse sur mon présent. Je ne vis plus. Je suis hanté, habité, omnubilé par ce passé qui m'empêche d'être heureux maintenant et qui m'empêche de me projeter dans l'avenir. C'est le signe que tu n'es pas humble. Oui, tu as péché et puis après, Père, pardonne-leur, car ils ne savent pas ce qu'ils font. Dieu, il n'y a pas de péché que Dieu ne puisse pas pardonner si on a regretté. Sainte Thérèse de l'Enfant Jésus l'a dit. Même si je commettais le plus grand crime du monde, je peux toujours compter sur la miséricorde de Dieu. Je suis venu te dire au nom de la Vierge. Parce qu'elle aussi, elle ne comprenait pas tout. Quand elle ne comprend pas, elle médite dans son cœur. Au pied de la croix, elle n'a pas regretté de dire oui à l'ange Gabriel. Quand son fils mourait, elle n'a rien regretté. Le contraire, elle a accepté la vie. On avance. Quand on n'est pas heureux pour notre présent et qu'on n'est pas capable de se projeter dans le futur parce qu'on pense qu'on a mal fait il y a quelques années, c'est le signe que nous ne sommes pas humbles. Libère-toi de ton passé. Arrête de regarder le rétroviseur derrière. Arrête de te culpabiliser. Accepte tes erreurs. Accepte tes péchés. Confesse tes péchés, confesse tes erreurs et avance. Dieu veut tellement encore nous bénir, nous accorder des grâces, mais il ne peut pas parce qu'on ne croit pas en sa miséricorde. On va faire 1000 rosaires, on n'obtiendra rien parce que nos cœurs ne sont pas libérés. Qui d'entre nous va dire n'a pas péché? Ou qui d'entre nous va dire qu'il ne pêche pas? Levez la main, je vais voir. Je regarde aussi parmi les prêtres partout. Je ne vois personne. Alors, qui est saint? Personne. Mais le saint, qui égale à l'humble, c'est celui qui connaît. Il vit de la miséricorde de Dieu. Il sait que son Dieu est un Dieu d'amour et de pardon. Le quatrième, l'humble est celui qui est ouvert à l'Esprit de Dieu, qui vit dans l'ouverture de l'Esprit de Dieu. Marie est une femme qui ne vivait que de Dieu, que de l'Esprit de Dieu, que de la volonté de Dieu. Elle ne vivait que de Dieu et pour Dieu. Celui qui ne vit pas pour Dieu et qui ne vit pas de Dieu n'est pas humble. Il vit pour qui? pour le diable ou bien vivre pour les choses de la terre.
1: Marie, je suis la servante du Seigneur, qu'il me soit fait selon ta parole. Marie vivait que de Dieu et pour Dieu. Son cœur appartenait à Dieu. Sa vie appartenait à Dieu. Elle était unie à son fils. Elle et son fils, ils étaient au koï, unis. Mais regardons nos vies aujourd'hui. Toi, tu vis pour qui? Qui dirige ta vie? Qui conduit ta vie? Répondez-moi. Est-ce réellement Dieu ou les choses de la terre, les biens de ce monde? On est tellement préoccupé de quoi, de qu'est-ce que je vais faire, de vais vivre, qu'est-ce que je gagnerai, qu'est-ce que je laisserai sur la terre. Et je ne suis même pas préoccupé de Dieu. Toutes mes prières sont pour Seigneur. Donne-moi des choses pour que je reste sur la terre. Mon frère et ma soeur, dis-moi quelles sont tes prières. Quelles sont tes demandes à Dieu? Qu'est-ce que tu demandes à Dieu? Qu'est-ce que tu demandes à la Vierge? Qu'est-ce que tu demandes à l'Esprit Saint? Qu'est-ce que tu demandes aux prêtres? Quand tu demandes aux prêtres de prier pour toi, qu'est-ce que tu leur demandes? En reprenant ce que le Concile Vatican II a dit, Lumen Gentium, le numéro 62. Marie, étant au ciel, son rôle au ciel, là où elle est, c'est de prier pour nous, afin que nous puissions obtenir les grâces en vue du ciel. Son rôle premier, ce n'est pas de nous donner des choses sur la terre. Comme Marie, elle est bonne, elle ne veut pas vous perdre. Quand vous lui demandez travail, ceci, cela, elle donne. Ce n'est pas que vous puissiez aller chez le diable, mais en vous donnant, ça ne vous donne pas encore le ciel, c'est pas vrai. C'est comme un tremplin, c'est-à-dire elle te donne pour que tu saches qu'elle est là et que ton cœur puisse se tourner vers Dieu. Donc quand nous recevons les grâces, travail, enfant, prospérité ou qu'est-ce que vous appelez encore, promotion, c'est pour que vous puissiez dire, hey, vraiment Dieu est là et que ton cœur puisse appartenir désormais à Dieu. Ne pensez pas que ce que la Vierge vous donne, c'est le signe que ça vous donne le ciel. Non! L'enfant ne vous donnera pas le ciel. Vous donnerez des joies éphémères. Parce que quand Dieu vous donne un enfant, après vous allez demander à Marie, l'enfant il mange quoi? Marie va aller à l'école. Il faut tout faire pour qu'il réussisse. Quand il va réussir, Marie, il faut lui trouver travail. Si tu as trouvé travail, il faut lui trouver une bonne femme. Je ne veux pas une femme qui a venu mélanger mon affaire. De toute façon, j'ai souffert. Mon enfant là, la Vierge, trouve-lui une femme. Trouve-lui un homme. Quand elle a fini de trouver travail, homme. Marie, il faut lui donner un enfant. Je veux être grand-père, je veux être grand-mère. Après, Vierge Marie, mais j'ai mangé quoi? Il faut tout faire pour qu'il s'occupe de moi, pour qu'au moins je passe mes derniers jours sur la terre en bonne santé. Tout ça, où est Dieu dedans? Répondez-moi. Personne ne demande la grâce de l'humilité, la foi, la grâce de pardonner, les grâces en vue d'aller au ciel. Personne ne demande. Marie garde le silence et bénit le Seigneur en tout temps et en tout lieu. Sa louange sans cesse est sur ses lèvres. Nous, on bénit le Seigneur, ça dépend. S'il nous a donné une grâce aujourd'hui, il faut nous voir. Mais, Seigneur, je te bénis, je te rends grâce. Le Seigneur fait pour moi de merveilles. Et puis on chante. Mais quand il ne fait rien, oh, on chante. C'est là qu'on va chanter là maintenant. Changez mon histoire, oh. Changez mon histoire, oh. Il a essuyé mes larmes. Ça c'est quand il a fait une grâce. Mais quand ça ne va pas, qu'est-ce qu'on dit? Seigneur, tu sais où? Je suis pauvre. Je suis pauvre, misérable. Mais non! Marie bénissait le Seigneur en tout temps et en tout lieu. L'humble, c'est celui qui s'est toujours dit merci à Jésus. Quelles que soient les contrariétés, quelles que soient les méandres, quelles que soient les difficultés, quels que soient les échecs, son âme, son cœur, ses lèvres, ses mains et ses pieds bénissent toujours le Seigneur. Oh, je le répète toujours, nous ne sommes pas des accidents de Dieu. Nous avons été créés par amour. Tu as du prix à mes yeux.
0: Même si les hommes, ta mère, tous t'abandonnent, moi, je ne t'abandonnerai jamais.
1: Oui, les échecs sont là pour vérifier la qualité de notre amour pour Dieu, de notre foi. Il n'y a aucun saint, aucun être humain qui n'est pas passé par des épreuves et la difficulté. Même Jésus. Alors mes frères, mes soeurs, que désormais ta vie soit louange. Que la joie se lise sur ton visage. Que tu proclames les bienfaits de Dieu, même quand ça ne va pas. Que ton cœur soit toujours dans la paix. Que rien ne perturbe ta tranquillité, ta joie et ta paix. Parce que tu es enfant de Marie, tu es enfant de Dieu. Fini les tristesses. Fini les angoisses. On nous dit d'ailleurs, le Christ est ressuscité. Il a vaincu la mort. Il a tout écrasé sur son passage. Rien ne résiste à Jésus. Et de surcroît, celle qui écrase la tête du serpent. Un seul « Je vous salue Marie » dit avec foi, fait trembler l'enfer. Celle-là, elle est ta mère. Alors pourquoi être triste? Tous ceux qui sont dans la tristesse, quand il y a un malheur, tu peux pleurer.

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0: Pour votre salut, il est 1h.

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1: Au nom du Père et du Fils et du Saint-Esprit, Seigneur, nous bénissons ton nom, nous te rendons toute la gloire et nous voulons te confier, te dédier ces une heure que tu nous fais grâce de passer dans tes pavis, que le Saint-Esprit lui prenne le contrôle de ce moment et que tout ce que nous allons dire soit inspiré par toi qui règne pour des siècles et des siècles. Amen. Shalom, frères et sœurs en Christ, amis auditeurs de Radio Maria. Je vous salue dans le nom précieux de notre Seigneur Jésus-Christ de Nazareth. Vous avez bien fait, bien-aimé de Dieu, de choisir la 104.8 FM depuis le diocèse de Yamoussoukro. Et nous saluons aussi tous nos auditeurs du diocèse de Mans qui sont connectés depuis la 104.7 FM. Vous êtes avec votre émission En eau profonde tout le lundi 9h-10h avec votre modérateur, Oué Jean-Claude de la Fraternité Notre-Dame de la Délivrance, de la Parole Notre-Dame de la Visitation. Alors, bien-aimé de Dieu, le thème sur lequel on va articuler notre réflexion de ce matin est intitulé « Le pouvoir » ou bien, si tu veux, « La puissance de la parole ». La puissance de la parole. Bien-aimé, Dieu a tout créé à partir de la parole. Et aujourd'hui, on voit que beaucoup de personnes sont victimes du fruit de leur parole. Et comme test d'appui, on va prendre Proverbes chapitre 18, le verset 20 à 21, comme test de base pour pouvoir articuler notre réflexion de ce matin. Proverbes 18, verset 20 à 21. C'est du fruit de sa bouche que l'homme rassasie son corps. C'est du produit de ses lèvres qu'il se rassasie. La vie et la mort sont au pouvoir de la langue. Quiconque l'aime en mangera les fruits. Je reprends. C'est du fruit de sa bouche que l'homme rassasie son corps. C'est du pouvoir de ses lèvres qu'il se rassasie. La vie et la mort sont au pouvoir de la langue. Quiconque l'aime en mangera les fruits. Bien-aimé de Dieu, dans ce livre, dans cette portion du livre de Proverbes, on nous parle de la bouche, on nous parle de la parole. On dit à partir de la parole, l'homme peut rassasier son corps. C'est-à-dire quoi ? À partir de ta parole, tu peux être guéri. Tu peux tomber malade comme tu peux avoir la santé. Donc, le verset 21 nous dit, « La vie et la mort sont au pouvoir de la langue. Quiconque l'aime mangera ses fruits. » C'est-à-dire quoi ? Ce que tu dis, c'est ce qui finit par t'arriver. Ce qui sort de ta bouche, c'est ce qui finit par se réaliser. Et ça, c'est un mécanisme que nos ennemis connaissent, bien-aimés de Dieu. Que nos ennemis connaissent. Le peuple qui marchait pour arriver à Cana, la peine de ce peuple a duré à cause des plaintes, à cause des murmures. Vous comprenez, bien-aimés de Dieu ? Aujourd'hui, nous devons faire attention à tout ce qui sort de notre bouche. Et à la lumière de certains versets bibliques, nous allons comprendre. Nos propres mots, bien-aimés, ont la capacité de changer le cours de notre histoire. Nos paroles ont la capacité de construire ou de détruire. On va aller en Jérémie. Jérémie, le chapitre 1. Dieu saisit Jérémie pour son œuvre. Mais bien-aimés, Dieu a parlé à Jérémie. Et à partir de certaines paroles, Jérémie chapitre 1, le verset, Jérémie 1, à partir du verset 8. « Ne les crains point, car je suis avec toi pour te délivrer, dit l'Éternel. Puis l'Éternel étendit sa main et toucha ma bouche, et l'Éternel me dit, voici, je mets mes paroles dans ta bouche. Regarde, je t'établis aujourd'hui sur les nations et sur les royaumes, pour que tu arraches et que tu abattes, pour que tu ruines et pour que tu détruises, pour que tu bâtisses et pour que tu plantes. » Vous comprenez, bien aimé. Dieu a mis sa parole. Et la suite nous dit quoi? Le verset 11 à 12. « La parole de l'Éternel me fut adressée en ces mots, « Que vois-tu, Jérémie ?» Je répondis, « Je vois une branche d'amandier. » Et l'Éternel me dit, « Tu as bien vu, car je veille sur ma parole pour l'exécuter. » Vous comprenez? Je veille sur ma parole pour l'exécuter. Bien-aimé, c'est pour dire, la parole a un pouvoir, la parole a une puissance. Donc, on ne se lève pas comme ça pour proclamer des mots, pour sortir des paroles comme ça. Et beaucoup ont été victimes de leurs propres paroles. Beaucoup ont payé le fruit de leurs propres propos. Il faut faire attention à tout ce qui sort de notre bouche. Allons-y dans le même, on va utiliser beaucoup de versets bibliques aujourd'hui pour que vous puissiez comprendre que ce n'est pas tous les jours qu'il faut faire sortir des paroles. Proverbes chapitre 16, le verset 24. Proverbe chapitre 16, le verset 24. Les paroles agréables sont un rayon de miel, douce pour l'âme et salutaire pour le corps. Les paroles agréables sont un rayon de miel, douce pour l'âme et salutaire pour le corps. Vous comprenez? Donc on dit des paroles douces peuvent atteindre l'âme comme le corps. Des scientifiques ont fait une expérience. Ils ont pris deux plantes. On a mis les plantes dans les mêmes conditions, la même terre. On les a arrosées de la même manière. La différence était que si l'une des plantes, les gens proclamaient que des malédictions, proclamaient que de mauvaises paroles. Et sur l'autre plante, les gens proclamaient que des bénédictions, de bonnes paroles sur la plante. Quelque temps après qu'elles sont revenues, la plante sur laquelle on disait de mauvaises paroles a séché. Et la plante sur laquelle ils ont proclamé de bonnes paroles, la plante a germé. Frères et sœurs, pour vous dire que ce que nous sortons de notre bouche a un impact négatif comme positif sur notre vie. Bien-aimés de Dieu, on a vu dans notre société des gens à qui on a dit des paroles et ces paroles se sont réalisées. Ces paroles se sont réalisées dans la vie de ces gens-là. Pourquoi, frères et sœurs? Parce que ces personnes-là ne font pas attention à ce qui sort de leur bouche. Matthieu chapitre 12, le verset 37. Matthieu chapitre 12, le verset 37. Le verset 36 à 37, c'est mieux. Je vous le dis, au jour du jugement, les hommes rendront compte de toute parole vaine qu'ils auront proférée. Est-ce que quelqu'un entend? Je vous le dis, Matthieu chapitre 12, verset 36 à 37. Je vous le dis, au jour du jugement, les hommes rendront compte de toute parole vaine qu'ils auront proférée. Car par tes paroles, tu seras justifié et par tes paroles, tu seras condamné. Est-ce qu'un enfant de Dieu m'entend? Tout ça pour nous dire quoi? Tu peux dire une parole et puis cette parole va se retourner contre toi. Cette parole va porter une atteinte à ta personne. Pourquoi? Parce que frères et sœurs, la Bible nous dit que c'est par la parole que tout a créé, depuis le livre de la Genèse. Bien-aimés, si on retourne dans le livre de la Genèse, vous allez voir que Dieu, avant de tout faire, il n'a fait que dire, il n'a fait que parler. Excusez-moi. Écoutez ceci. Au commencement, Dieu créa les cieux et la terre. Genèse chapitre 1, verset 3. Dieu dit, Genèse chapitre 1, le verset 4. Dieu dit, le verset 6, Dieu dit, le verset 7, le verset 9, Dieu dit. Le verset 11, puis Dieu dit. Le verset 14, Dieu dit. Le verset 20, Dieu dit. Le verset 22, Dieu les bénit en disant. Le verset 24, Dieu dit. Le verset 26, puis Dieu dit. Le verset 28, Dieu les bénit et Dieu leur dit. Pratiquement tout le chapitre 1 du livre de Genèse, Dieu a passé son temps à déclarer. Dans tout ce qui existe aujourd'hui, Dieu a eu à parler, à déclarer pour que tout ce qui existe puisse venir à l'existence. Vous comprenez, frères et sœurs? Allons-y en proverbe. Quelqu'un dira qu'on ne fait que lire des versets bibliques seulement. Oui, pour que, frères et sœurs, quand je vais commencer à expliquer, vous puissiez comprendre. Somme 33. Somme 33. Le verset 6. Les cieux ont été faits par la parole de l'Éternel et toutes les armées par le souffle de sa bouche. Bien-aimés, c'est ce même souffle-là que Dieu a mis en nous. Une manière de nous dire de faire attention à ce qui sort de notre bouche. Pourquoi? Parce que nos ennemis connaissent la puissance. Je disais que le peuple a duré dans le désert. Pourquoi? Parce qu'ils ont murmuré contre Dieu. Vous comprenez? Ils ont murmuré contre Dieu. Et ce qui est sorti de leur bouche, c'est ce qui a fait que leurs peines ont duré. Bien-aimée, j'ai connu une jeune sœur, paix à son âme. À chaque fois qu'elle doit parler, qu'elle veut mourir jeune. Parce que quand tu meurs vieux ou vieille, les gens te fatiguent, on va te soulever pour aller faire tes propres besoins, tout ça là. Donc elle ne veut pas fatiguer quelqu'un. Si elle tombe malade, elle ne veut pas durer dans sa maladie. Et puis elle veut mourir jeune. Bien-aimée de Dieu, la jeune fille n'a pas eu 45 ans quand elle est décédée. Elle est tombée malade un mercredi, le samedi elle est décédée. Parce que c'est ce qu'elle a prophétisé, c'est ce qu'elle a déclaré sur sa vie. ça finit par l'emporter, frères et sœurs. Vous comprenez? Il faut faire attention à ce qui sort de nos bouches. Faisons attention. Tout à l'heure, je veux parler un peu des parents. Oui, ce qui sort de nos bouches, frères et sœurs, peut détruire les enfants, comme être une source de motivation pour les enfants. Le psaume 141, le verset 3. Psaume 141, le verset 3. Éternel, mets une garde à ma bouche. Veille sur la porte de mes lèvres. Le psalmiste nous dit quoi? Il demande à Dieu de mettre une garde sur sa bouche, de veiller sur la porte de ses lèvres pour ne pas qu'il dise quelque chose. Regardez, quand on lit le livre de Luc, Luc chapitre 1, la Bible déclare que, à partir du verset 5, où on nous parle de l'histoire de Zacharie, l'ange dit à Zacharie, tes prières ont été exaucées. Zacharie dit, c'est pas possible. Lui, dans sa vieillesse, lui et sa femme Élisabeth, dans leur vieillesse, Dieu n'est pas capable de leur donner un enfant. Mais qu'est-ce que l'ange a fait? L'ange dit, je suis Gabriel, qui me tient devant la face de Dieu. Je viens te dire une telle parole et puis tu ne crois pas. Tu vas rester muet jusqu'à ce que l'enfant ne naisse. Pourquoi Zacharie est resté muet? Parce que les paroles qu'il allait faire sortir étaient capables d'annuler la prophétie que Dieu avait libérée, son exaucement. Combien de personnes qui rentrent à l'église, bien-aimés de Dieu, souvent on accuse Dieu, non, depuis on prie, Dieu ne fait rien. La foi, c'est posséder déjà ce que l'on espère. Une manière de faire, de matérialiser ce à quoi on aspire. D'amener les choses invisibles à l'existence. Mais bien-aimés de Dieu, quand tu vas à la prière, tu vas à l'église, tu finis ton rosaire, tu finis ta prière, tu sors de l'église, et puis quelqu'un te demande, « Ah, comment vas-tu ? » Eh, mon cher, ma copine, c'est la même chose là. C'est la même chose là, les enfants là, ils n'ont pas de travail. Et nos mamans baoulées sont expertes en ça. Et les kakoumbani à haut, oh maman, mais n'y a pas de jouement, mais quand sucre, mais n'y a pas de kéfi. Je traduis pour ceux qui ne comprennent pas baoulées. La maman, tu vas la croiser, à maman, comment vas-tu ? Même quand on vient fraîchement de sortir de la prière. C'est la même chose là-haut. Tes enfants, là, les enfants ont les diplômes, ils n'ont pas de travail, ils ne sont pas mariés, rien ne va. Alors que tu viens de déposer tes intentions, tu viens de prier, demander à Dieu de régler la situation. Et quand tu sors, ce que tu as allé construire à l'église, les mêmes choses-là, tu les annules. Tu es malade. Oui, ça va très bien. Oui, ça va très bien. C'est un acte de foi, au fait. Hébreux 11 nous dit, la foi, c'est posséder déjà ce que l'on espère. Donc, mets-toi en tête que tu es déjà guéri. Mais ta guérison, là, doit se sentir dans tes, au niveau de tes paroles. C'est même maladie là-haut, c'est même ulcère là, c'est même diabète là. Mon grand-père est mort de ça. Notre maman, mais c'était pareil. Tous nos oncles, mais c'était pareil. Ça veut dire que tu as dit à la maladie de venir te tuer. Parce que tu l'aimes au point que tu te dis que c'est votre affaire familiale. Et moi, mon ulcère là, moi, mon diabète là. Ça veut dire que toi où tu es là, tu as une maladie qui s'appelle diabète quand tu te l'appropries. Quand on a une voiture, on dit ma voiture. On ne dit pas voiture. On dit ma voiture. C'est que la voiture t'appartient. Donc quand tu dis ma maladie, là, c'est que tu t'appropries la maladie. Tu n'as pas une maladie, bien-aimé. Et moi, mes problèmes, là, c'est que tu aimes tellement les problèmes au point que tu te les appropries. C'est comme ça que les problèmes vont te nuire. C'est comme ça que les problèmes auront le dessus sur toi. Frères et sœurs, l'une des âmes les plus puissantes, c'est ce qui sort de la bouche. Tout ce que nous faisons là, c'est à partir de la parole. Pour que quelqu'un guérisse, on prie pour la personne. Quand que ce soit un prêtre qui prie, quelle que soit la personne qui va prier pour ce dernier, c'est la parole qu'il va utiliser. C'est la parole. Donc frères et sœurs, faisons attention à ce qui sort de nos bouches. Les chrétiens se plaignent trop. Au lieu de prier, au lieu d'aller se plaindre devant la face de Dieu, on passe notre temps à murmurer. Et pourquoi? Avec tout ce que je fais comme prière, là, pourquoi la situation est comme ça? Frères et sœurs, un enfant de Dieu, c'est celui qui se regarde dans le miroir le matin et puis déclare, prophétise de bonnes paroles sur sa vie. Allons-y dans le psaume 139. Ce psaume-là me bénit bien. C'est-à-dire que le psalmiste te parle et puis il parle de lui-même. Vous comprenez? Le psaume 139, le verset 14, je crois, il dit, « Je te loue de ce que je suis une créature si merveilleuse. Tes œuvres sont admirables et mon âme le reconnaît bien. » Il dit, lui, il est une œuvre, une créature si merveilleuse. Donc, quelle que soit la situation que tu traverses, bien-aimé de Dieu, Quand tu te lèves le matin et poses la main sur ta tête, regarde-toi dans le miroir, puis tu dis, je suis une entité rare. Seigneur, je bénis ton nom pour la personne que je suis. Je déclare que je suis fait pour la réussite. Je déclare la santé sur ma vie. Je déclare l'élévation. Je déclare la prospérité. Je déclare que toutes les portes qui ont été fermées à mon père et à ma mère s'ouvrent pour moi au nom de Jésus. Je déclare que je serai celui par qui ma famille entrera dans l'histoire au nom de Jésus-Christ de Nazareth. Je déclare que je suis le Joseph de ma vie. Que quelles que soient les épreuves par lesquelles je passe, Dieu se servira de ces épreuves pour me lever au nom de Jésus. Quelles que soient toutes les armées qui se lèveront contre moi, je déclare que j'aurai le dessus au nom de Jésus. Je prophétise que je suis fait pour être en bonne santé. Je suis fait pour me marier. Je suis fait pour réussir. Et le fruit de mes entrailles, mes descendants réussiront, prospéreront au nom de Jésus. Je déclare que la malédiction qui règne dans ma famille ne m'atteindra pas au nom de Jésus. Je déclare le succès, la santé. Et puis tu prophétises toutes sortes de bonnes paroles sur ta vie, bien-aimée de Dieu. Des gens qui se lèvent, c'est-à-dire que nous, on va faire quoi? On est né pour accompagner les autres. Bien-aimée, ce genre de paroles sort de ta bouche. C'est ce que tu vas récolter. Des gens, je suis malade, je ne me sens pas bien. Comme si être malade était une bonne chose. Bien-aimé, ce que tu dis finira par s'accomplir sur ta vie. Des gens, même quand ils ont l'argent, ils n'ont jamais rien. La galère là. Ah, mon cher, moi, je n'ai rien. Bien-aimé, il y a des moments là. Je le dis souvent dans mes enseignements. On dit souvent, il faut effrayer la galère. Tu te lèves, tu t'habilles, tu te parfumes. Et puis tu te promènes. On te demande, tu vas où? Tu dis non, j'ai un rendez-vous important. Tu te lèves et puis tu t'habilles bien. Pourtant, c'est pas le grand marché. Tu te sapes. Il y a des gens, mais tellement, ils ont cultivé un esprit de pauvreté, de misère sur leur vie. Même pour aller à l'église, le même pain qu'ils portent, le même habit qu'ils portent pour se promener au quartier, c'est la même tenue qu'ils portent pour aller à l'église. Bien-aimé de Dieu, pour aller dans les pavis du Seigneur, habille-toi correctement. Je ne parle pas de la qualité de ce que tu vas porter, mais à des moments dans la vie, il faut effrayer la galère. Même quand ça ne va pas, tu t'habilles. Tu peux avoir 200 poches et puis tu marches au quartier. Les gens vont se demander, mais attends, lui là, il vient de gagner l'auto ou bien. Il a participé à un jeu hasard ou bien. Tu dis non, je n'ai rien gagné. Mais je sais que dans la foi, Dieu est en train de préparer un témoignage pour moi. J'ai rendu ce témoignage ici un jour. Il y a une maman qui avait l'habitude d'aller prendre ses marchandises dans les pays pour venir les vendre ici. Elle dit, chaque fois qu'elle va, en tout cas, les gens les fatiguent sur la route. Il faut payer ceci, il faut faire cela. Je dis, mais maman, tout est dans la parole. Il faut déclarer, il faut prophétiser. Je dis, mon fils, je fais comment? Je dis, avant de voyager, le prochain voyage que tu vas effectuer, quand tu vas te lever le matin, déclare que là où tu vas partir, là, que personne ne t'arrête, que on ne fouille pas dans tes bagages jusqu'à ce que tu arrives. Et nous, 2 semaines après, mon téléphone sonne. Berger, ça marche. Il dit, maman, qu'est-ce qui marche? Elle dit, non, tu ne peux pas comprendre, Berger. Je dis, je comprends. Elle dit, non. C'est-à-dire que je me suis levé la veille du voyage. J'ai déclaré qu'on ne m'arrête pas, qu'on ne fouille pas dans mes affaires jusqu'à ce que j'arrive. Le jour du voyage, j'ai fait les mêmes prières. J'ai déclaré. J'ai lu le psaume que tu m'as donné. Je suis parti. J'ai fait les achats. Au retour, arrivé au corridor, au poste douanier, on nous arrête. Ceux qui ont les bagages, on demande à ce qu'ils descendent. Les autres descendent. Je reste derrière. Quand je descends, quand le douanier me voit, il dit, ah, la maman, elle est dans le véhicule, allez-y, montez. Elle ne connaît même pas le corps habillé. Dès qu'elle descend, le corps habillé lui dit, hé, ma maman, comment tu vas? En tout cas, ça fait 2 jours, hein. Montez, comme la maman, elle a monté, allez-y. Elle dit, ça a été comme ça, aux différents postes, jusqu'à ce que une errante. Tous ceux qui étaient dans le véhicule disaient, non, la vie, tu as relation là. Elle s'est souvenue de ce qu'elle a déclaré avant de partir à ce voyage. Qu'est-ce que tu déclares sur ta vie? Qu'est-ce que tu dis sur toi? Moi, j'ai ma fille qui a été admise au bac il y a 2 ans. Elle va en vacances, elle revient. Je suis en train de prier. Je ressens qu'il y a une voix négative qui est en train de lui dire des choses. Je dis, ça va être dur. Ma nièce qui me dit, ah, comme ma grande sœur a repris la classe de terminale, il y a une voix qui me dit que moi aussi je vais reprendre comme ma grande sœur. Ma fille qui me dit, moi, il y a une voix qui me dit que je ne vais pas avoir. Il dit, non, ça ne vient pas de Dieu. J'ai prié pour les deux. elles ont commencé à prophétiser des paroles positives sur leur vie. Je suis né pour le succès. Ma grande soeur a fait deux fois la terminale, mais moi, je ne ferai pas deux fois la terminale. Bien aimé, résultat est sorti. Les deux ont validé. Vous comprenez? Une a eu 205 points, l'autre a eu 217 points. Pour dire, bien aimé de Dieu, tout dépend de ce qui sort de ta bouche. Tout dépend de ce que tu déclares sur ta vie. Alors, on va marquer une pause musicale et puis revenir pour poursuivre notre exhortation de ce jour.

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1: Frères et sœurs en Christ, amis auditeurs de Radio Maria, vous êtes à votre émission En eau profonde tout le lundi de 9h à 10h avec le modérateur Jean-Claude de la Fraternité Notre-Dame de la Délivrance de Yamoussoukro. Et bien aimé, notre échange a pour thème aujourd'hui la puissance de la parole. Et le texte de base que nous avons pris est Proverbe chapitre Proverbe 18, le verset 20 à 21, qui dit que la vie et la mort sont au pouvoir de la langue, quiconque l'aime mangera de ses fruits. Alors, bien aimé de Dieu, il faut faire attention à ce qui sort de notre bouche. Proverbe 21, verset 23 dit, « Celui qui veille sur sa bouche et sur sa langue préserve son âme des angoisses. » Proverbe 21, verset 23, « Celui qui veille sur sa bouche et sur sa langue préserve son âme des angoisses. » Alors, bien aimé, nous sommes en direct. Vous pouvez appeler au 2x05 82 35 36, 2x05 82 35 36, ou au 07 58 46 90 39, 07 58 46 90 39, pour participer à l'émission. Donc je lisais Proverbe 21 verset 23, que celui qui veille sur sa bouche et sur sa langue préserve son âme des angoisses. Quel que soit le travail que tu fais, bien-aimé de Dieu, tu arrives. Tu es taximètre, par exemple. Tu dois monter le matin, aller au travail. Impose ta main sur le véhicule. Invoque le sang de Jésus sur le véhicule. La recette même que tu veux faire, déclare, prophétise ça sur ton véhicule bien-aimé. La parole a un pouvoir, une puissance. Il y a un homme de Dieu qui disait qu'une maman avait construit sa boulangerie. Elle les avait appelés pour aller prier dans la boulangerie. Ils arrivent, ils demandent à la maman, « Combien de pain tu veux vendre par jour ?» La maman dit qu'elle veut 250 pains par jour. Ce n'est pas les grandes boulangeries modernes, hein. C'est une petite boulangerie qu'elle avait au quartier. La dame dit qu'elle veut 250 pains par jour. Elle, ça peut faire son affaire si elle arrive à écouler 150 pains. Alors, les hommes de Dieu qui sont allés prier ont dit, « Ah, Seigneur, voici ce que ta fille a dit. Tu as dit que la vie et la mort sont au pouvoir de la langue. Quiconque l'aime mangera de ses fruits. Alors, voici ce que ta fille a déclaré. Bien-aimé de Dieu, même s'il est midi, que les gens ont payé 150 pains, ça s'arrête là. Jusqu'au soir, personne ne vient acheter du pain encore. Quelle que soit l'heure à laquelle ça atteint les 150 pains, c'est fini. Donc un jour, elle arrive, vers 13h, elle fait son point, tel les 150 pains. Il y avait du pain encore. Elle est restée à la boulangerie, n'ont plus payé de pain qu'au soir, jusqu'à ce qu'il ferme. Elle appelle les hommes de Dieu, « Ah les gars, vraiment revenez. » Je ne comprends pas. Dès que ça arrive à 150 pains net, c'est fini. Lui, on dit, « Mais maman, c'est ce que tu as demandé. » C'est ce que tu as demandé. Il a fallu que les gens reviennent. Elle a demandé pardon à Dieu. Non, il faut changer. Vous comprenez? Frères et sœurs, je veux ouvrir cette parenthèse pour parler surtout aux parents, aux éducateurs, aux parents. Ne dites jamais un enfant qui n'est pas intelligent. Les parents, dans leur moment de colère, vous dites trop de choses négatives sur la vie de vos enfants. Vous comprenez? Les paroles que vous leur dites ont un impact sur leur vie, sur leur avenir. Les paroles ont un pouvoir, une puissance bien-aimée. Dans les émissions précédentes, je disais qu'il y a une dame, j'étais allé leur donner l'enseignement sur la malédiction, qui dit, ah ben, ce que tu es en train de dire là, ça a ouvert mon esprit sur quelque chose. Ma sœur insultait tellement notre maman. Notre maman lui a dit, on était encore petite, je prie Dieu pour que tu aies des enfants, et tu auras des enfants, et de la même manière tu m'insultes, tes enfants vont t'insulter de la même manière. Les années ont passé. Elles ont grandi, chacune est restée dans son foyer. Sa petite sœur a eu une fille plus récalcitrante, plus insolente qu'elle tu meurs. Elle insulte copieusement sa maman. Et c'est elle, sa maman maintenant, qui vient dire, tu te rappelles que tu, de façon tu m'insultais là. J'ai dit que ta fille allait t'insulter de la même manière. Bien-aimé, les années ont passé. On m'a parlé d'une dame. La dame vivait chez sa tante. Quand elle a grandi un peu, elle a connu un homme. Elle a décidé de quitter la maison. Sa tante lui a dit, ne va pas. Elle a dit, non, je m'en vais. Sa tante lui a dit, ok, à cause de garçon, tu t'en vas. Je prie Dieu pour que tu croises plusieurs garçons. Et tu vas croiser plusieurs. Et tu vas faire des enfants et des papas différents. La dame a 10 enfants. C'est 2 seulement parmi ces enfants-là qui ont le même père. Tout le reste, chacun a son papa. Vous comprenez, bien-aimé de Dieu. Sa tante lui a seulement dit, tu veux avoir des enfants, mais des papas différents. Plus que c'est à cause du garçon que tu quittes ma maison, sans que je ne t'aie donné ma bénédiction. Bien-aimé, quelle parole était dite sur ta vie, dont tu payes le prix aujourd'hui? Beaucoup de personnes sont victimes de ça. La prochaine fois, peut-être, par la grâce de Dieu, on aura à parler des malédictions. Il n'y a pas quelque chose qui est fait dans ce monde qui n'est pas basé sur la parole. Pour bénir, c'est par la parole. Pour maudire, c'est par la parole. Vous comprenez? Donc la parole a un pouvoir. Bien-aimé, appelez pour participer à l'émission aussi. Moi, celui-là, il parle seulement. Vous pouvez appeler 2 fois 05 82 35 36 07 58 46 90 39. Quand vous appelez comme ça, là, ça motive. Ça nous permet de savoir que vous êtes là, vous écoutez. Amen, amen. Donc, frères et sœurs, la parole a un pouvoir, la parole a une puissance. Comment toi, une maman, tu peux regarder ton enfant pour dire, toi, tu ne vas pas réussir. Oh, banga suyakba. Bien-aimé de Dieu, c'est des paroles qui ont un pouvoir, qui ont une puissance. Quelles que soient les erreurs de l'enfant, chers parents, maîtrisez-vous. Dans vos moments de colère, ne prononcez pas de mauvaises paroles sur la vie de vos enfants. Ça, c'est ce que les autres ont dit sur nous. C'est ce qu'on dit sur les autres. Mais il y a des gens aussi qui eux-mêmes disent de mauvaises paroles sur leur propre vie. Ils ne vont jamais dire de bonnes paroles sur leur propre vie. Oui, Proverbe 21-23, on l'a lu tout à l'heure. Celui qui veille sur sa bouche et sur sa langue préserve son âme des angoisses. Proverbe 31 maintenant, verset 25. Elle ouvre la bouche avec sagesse et des instructions admirables sont sur sa langue. Ecclésiaste chapitre 5, verset 6. Ne permets pas à ta bouche de faire pécher ton corps. Vous comprenez? Ne permets pas à ta bouche de faire pécher ton corps. Vous comprenez, frères et sœurs? Colossiens chapitre 3, le verset 8. Mais maintenant, renoncez à toutes ces choses, à la colère, à l'animosité, à la méchanceté, à la calomnie, aux paroles déshonnêtes qui pourraient sortir de votre bouche. Vous comprenez? Aux paroles déshonnêtes qui pourraient sortir de votre bouche. Bien-aimés, faisons attention à ce qui sort de notre bouche. Faisons attention. Il y a des gens qui vont se lever. Nous, là, on est nés pour accompagner les gens. Comment toi, que Dieu a créé à son image, à sa ressemblance? Bien-aimés, chacun a son heure de gloire. Chacun a son heure de gloire. Il y a des enfants qui ont échoué aux différents examens, BPC, BAC, entré en sixième. Moi, je ne vais plus à l'école. Moi-même, je suis maudit. Moi-même, je suis maudite. Nous, on allait rendre visite à des gens. Oui, la jeune fille, non, moi-même, je suis maudite. École, là, je ne vais plus. Maman, c'est fini. Je ne suis pas fait pour ça. J'ai connu un colonel qui a fait le BAC 6 fois. C'est en cours du soir qu'il a eu son BAC. Bien-aimé, il a été colonel. Il est à la retraite aujourd'hui. Il a échoué 6 fois avant d'avoir. C'est dans le cours du soir qu'il a été admis à son bac. Il a travaillé dans l'armée régulière de Côte d'Ivoire. Jusqu'à la retraite, il a été colonel à la retraite aujourd'hui. Il a compris que l'échec n'était pas sa destination. Il a persévéré. Donc je veux m'adresser à toutes ces personnes qui ont déjà prononcé ce genre de paroles. Non Seigneur, moi mais je suis né pour quoi? La mort est mieux. Je vis là, c'est pourquoi? Ceux qui sont morts mais sont mieux que moi. Et ce sont ce genre de paroles. Et moi-même, si je meurs, c'est bon. Je sers à quoi sur cette terre? Bien-aimé de Dieu, ce genre de paroles ont un effet. Ont un effet sur ta vie. Moi, j'ai entendu des parents dire à leurs enfants, dans leur moment de colère, tu te mets à l'école, tu dis tu ne vas pas. Ça là, est-ce que quand tu as travaillé là-bas, il serait encore en vie? Avant que l'enfant ne travaille, les parents là sont morts. Les parents sont morts. Comment tu peux dire à ton enfant, toi là, tu vas travailler là, moi ton argent là, il est bouffé aussi. Avant que tu ne travailles à la mort, il serait déjà mort. Tu as lancé ça, hein? Tes enfants vont sortir, grand type. Au moment où ils vont s'occuper de toi, là. Là, occuper de toi, là, c'est tes funérailles, ils vont faire. Ils n'auront que leurs yeux pour pleurer. Et au moment où papa ou bien les parents se sont occupés de nous, au moment où nous, on a les moyens de s'occuper d'eux, là, c'est là ils sont morts. Vous comprenez, bien-aimé? Un enfant de Dieu, même au feu de l'humiliation, Dieu peut le relever de là. Vous comprenez? Même ce que tu appelles difficulté, ce que tu appelles attaque, ce que tu appelles méchanceté, Dieu peut se saisir de ça pour te lever. Oui, regardez, allez-y lire l'histoire de Joseph. Ses frères l'ont haï, détesté. Ils lui ont fait du mal. Mais le mal qu'ils ont fait à Joseph, Dieu l'a utilisé pour l'élever. Ils prennent Joseph, on le jette dans un puits. Après, on s'en va, on le vend comme esclave. Joseph a connu l'esclavage, il a connu la prison. Mais au soir de sa vie, il a été gouverneur en Égypte, premier ministre en Égypte. Et quand la famine arrivait, Dieu a permis que ce soit Joseph qui soit gouverneurs à cette époque. Ils sont allés chercher ses frères et sœurs, tout le monde. C'est Joseph qui s'est occupé d'eux. Donc, dans les difficultés, il ne faut pas se plaindre. Dieu, c'est lui qui voit la fin d'une chose avant son commencement. L'alpha et l'oméga. Ton histoire n'a pas encore commencé. Dieu sait comment ça va se terminer. Vous comprenez? Allons-y lire le psaume 139 qu'on a lu tout à l'heure. C'est un psaume qui me bénit. Psaume 139. Le psalmiste dit quelque chose de fort dans ce psaume-là. Et je vous conseille de le méditer. On va commencer à partir du verset. Bon, tout est intéressant. Il dit, tu sais quand je marche, quand je me couche, et tu pénètres toutes mes voies, car la parole n'est pas encore sur ma langue, et que déjà, ô Éternel, tu la connais entièrement. Tu m'entoures par derrière et par devant, et tu mets ta main sur moi. Une science aussi merveilleuse est au-dessus de ma portée. Elle est trop élevée pour que je puisse la saisir. Où irais-je loin de ton esprit? Et où fuirais-je loin de ta face? Si je monte aux cieux, tu y es. Si je me couche sur ce jour des morts, t'y voilà. Si je prends des ailes de l'aurore et que j'aille habiter à la extrémité de la mer, là aussi ta main me conduira et ta droite me saisira. Si je dis, au moins les ténèbres me couvriront, la nuit devient lumière autour de toi. Même les ténèbres ne sont pas obscures pour toi. La nuit brille comme le jour et les ténèbres comme la lumière. C'est toi qui as formé mes reins, qui m'as tissé dès le sein de ma mère. Je te loue de ce que je suis une créature si merveilleuse. Tes œuvres sont admirables et mon âme le reconnaît bien. Mon corps n'est point caché devant toi. Lorsque j'ai été fait dans un milieu secret, tissé dans les profondeurs de la terre, je n'étais qu'une masse informe. Tes yeux me voyaient. Et sur un livre étaient tout inscrits les jours qui m'étaient destinés, avant qu'aucun d'eux existât. Que tes pensées, ô Dieu, me semblent impénétrables, que le nombre en est grand. Si je compte, elles sont plus nombreuses que les grains de sable. Je m'éveille et je suis encore avec toi, ô Dieu. Puisse faire mourir le méchant, homme de sang, éloignez-vous de moi. Lisez tout le psaume, vous allez voir. Et dit, il n'était qu'une masse informe. Il n'était pas encore dans le sein de sa mère, Dieu le connaissait. Donc, frères et sœurs, Dieu sait quel plan il a prévu pour nous. Dieu sait ce qu'il a prévu pour nous. Deux élèves peuvent passer l'examen. Un va avoir, l'autre ne va pas avoir. Bien-aimé, chacun a son heure de gloire. J'ai changé avec quelqu'un. Et la personne me dit, eux, ils ont passé le bac avec certains amis qui ont eu avant eux. Ces derniers-là sont allés à l'université. Et quand l'année qui a suivi, 2 ans ou bien 1 an après, quand ils ont eu le bac, ils sont allés dans les grandes écoles. Quand ils se sont retrouvés, et ils avaient presque fini, leurs amis n'avaient pas encore fini. Pourtant, ils ont eu le bac avant eux. Bien-aimés de Dieu, les voies de Dieu sont insondables. Les pensées de Dieu ne sont pas nos pensées, frères et sœurs. Ce que tu trouves, ce que tu appelles difficulté aujourd'hui, Dieu appelle ça une épreuve pour que tu puisses passer à une étape supérieure. Ce que tu appelles attaque, méchanceté, ce n'est que simplement des escaliers que Dieu est en train d'utiliser pour te lever. Cette dame qui travaille dans une entreprise, humiliée, calomniée par ses collègues, il y a un même qui se lève, qui va voir le patron. Il parle mal de la dame. La dame vient faire ce qu'elle a à faire. Elle prie son Dieu. Bien-aimé, un jour, réunion, le patron convoque tout le service. Elle aussi. Ils arrivent. Lors de la réunion, le patron dit, à partir d'aujourd'hui, le supérieur de la dame est muté ailleurs. La dame prend son poste. Tout le monde est étonné. Ah, le boss, il y a quoi? Il dit, voici la dame. Elle n'est jamais rentrée dans mon bureau pour parler mal de quelqu'un. Jamais. Celui-là, son supérieur-là. Combien de fois n'est pas venu me parler d'elle? Pourtant, moi, je suis là, je vois le travail que la dame fait. Je vois comment elle se comporte. À partir d'aujourd'hui, elle prend ta place. Toi, tu vas dans un autre pays. Laissant femmes et enfants là pour aller être ailleurs. C'est comme ça que la dame a été promue. Bien-aimé, je ne sais pas par quelle épreuve tu passes. Mais je t'exhorte en ce matin à te

0: Rappends-toi, faut croire en toi. Si personne n'arrive à te challenger, challenge-toi. Tape ta poitrine et dis-moi, je réussirai au nom de Jésus-Christ de Nazareth. Car les projets que Dieu a pour moi ne sont pas des projets de malheur, mais des projets de bonheur, des projets de paix. Alors, pour tous ceux qui, ça arrive, hein, le découragement peut arriver. Jésus me fut des moments où il est tombé, mais il a su se relever. La troisième station, il est tombé. Septième station, il est tombé. Neuvième station, il est tombé. Mais s'il a une dixième station jusqu'à la quatorzième station, c'est que c'est parce qu'il a su se relever de ses chutes. Ça peut arriver. Et ça arrive que la situation est difficile, précaire, prenne le dessus. Mais il faut pouvoir sortir de ses chutes, se relever de sa chute. Parce que le but de tes ennemis, c'est que tu restes couché là où tu es tombé. Mais ne leur donne pas l'occasion d'avoir raison de toi. Lève-toi et puis dis, même si c'est difficile, ça ira. Là où il y a le malheur, espère que la bénédiction n'est pas loin. Là où tu es tombé, tu as chuté, tu as échoué, dis-toi que le succès est devant. Tous ceux qui ont connu le succès ont expérimenté l'échec d'abord, bien-aimé. Ont expérimenté l'échec. J'ai lu l'histoire d'un monsieur, lui qui a tourné le film, pas pour faire de la publicité, Batman. J'ai lu l'histoire de ce monsieur, les parents disent que ce monsieur... Oui, allô?
1: Oui, allô?
2: Bonjour, mon frère.
0: Bonjour, maman. Comment vas-tu?
2: Je fais grâce. Je continue de te bénir abondamment.
0: Amen. À qui ai-je l'honneur, s'il vous plaît?
2: C'est la sœur Nianzine. J'étais sortie.
0: Ok.
2: Je viens à peine d'arriver. J'entends ta voix.
0: Ok.
2: Mon frère.
0: Oui, faut diminuer le volume de ton poste. Ou bien éloigne-toi du poste.
2: Oui. En ces temps de vacances,
0: oui.
2: Tu es venu pour nous bénir.
0: Amen.
2: Que Dieu t'accorde longue vie.
0: Amen, amen, amen, amen.
2: Et qu'on puisse repasser beaucoup cette édition parce que l'homme, on oublie beaucoup.
0: C'est ça.
2: On ne lit pas réellement notre vie comme il se doit.
0: C'est ça.
2: Parce que ces paroles nous réconfortent.
0: Amen.
2: À pouvoir toujours fixer le Christ et avoir confiance en lui malgré les situations dont nous vivons que lui-même nous connaît.
0: Amen, amen, amen.
2: Donc, on merci beaucoup.
0: Merci, maman.
2: Et que Dieu fortifie chacun de nous dans nos maisons.
0: Amen.
2: Même si on n'a pas pu appeler. Je sais que ton message nous a fait tout du bien.
0: Amen, amen. Merci beaucoup.
2: Que nous puissions grandir, pour que Dieu soit content de ton évangélisation que tu fais
0: amen.
2: Dans sa maison.
0: Amen, merci beaucoup,
2: bonne
0: maman.
2: Bonne continuation, même si on n'a pas appelé.
0: Le message est passé quand même.
2: Et je sais que Dieu va produire
0: amen.
2: Là où il voudra.
0: Amen, amen.
2: Donc, merci beaucoup.
0: Merci, maman. Merci d'avoir participé à l'émission. Ça me fait vraiment plaisir. Alors, bien-aimé de Dieu, je disais que ça arrive. Tous ceux qui sont déjà passés par là, qui ont déjà prononcé ce genre de paroles, je vous recommande le psaume 51. Dans d'autres versions, c'est le psaume 50, entre parenthèses 51. Donc, vous lisez le psaume 51 où le roi David implore la miséricorde de Dieu. Oh, Dieu, pardonne-moi mes péchés, mes iniquités, car contre toi seul j'ai péché. Ce qui est mal à tes yeux, je l'ai fait. Donc, vous lisez ce psaume-là pour implorer la miséricorde de Dieu, demander pardon à Dieu. Et puis après, vous pouvez lire le psaume 139 que j'ai conseillé. Et puis vous-même, bien-aimé, prophétisez. Même quand tu es malade, déclare que je suis en bonne santé au nom de Jésus. Même quand la situation est difficile, déclare que je suis prospère au nom de Jésus. Le dernier passage, Deutéronome chapitre 28, Deutéronome 28, le verset 1 à 14. Chaque matin, lisez ce passage-là. Deutéronome chapitre 28, le verset 1 à 14. Psaume 139. Psaume 51. Méditez ça toute cette semaine. Alors, que Dieu vous bénisse, bien-aimé de Dieu. Le temps qu'il nous a imparti pour cette émission est achevé. J'ai été très ravi de passer ces quelques minutes avec vous et j'espère que Dieu a ouvert notre esprit et que cette parole n'est pas tombée dans des oreilles de sourds. Alors, que Dieu nous bénisse, qu'il nous garde dans les creux de ses mains. Très bon début de semaine et que Dieu nous garde, lui qui règne pour des siècles et des siècles. Amen. Nous avons prié au nom du Père et du Fils et du Saint-Esprit. Amen. Shalom.

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0: Pour votre salut, il est 2h.

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0: Pour votre salut, il est 3 heures.

0: Vous savez, Dieu nous a donné une chose extraordinaire, la communion avec le Saint-Esprit. La communion avec le Saint-Esprit. Des fois, lorsqu'on dit des choses, nous, en tant que chrétiens, c'est comme si tu étais dans un autre monde. Parce qu'aujourd'hui, quand vous allez aller dans des endroits, c'est bon. On va vous enseigner les techniques. Vous savez, c'est scientifique, c'est matériel, c'est visible. On peut constater pour que tu sois un leader, pour que tu puisses exceller dans ton domaine d'activité. Mais il y a une chose que les chrétiens doivent comprendre. Moi, j'ai fait l'expérience de l'agir du Saint-Esprit. J'ai dit, on ne s'amuse pas avec le Saint-Esprit. Il y a la relation du Saint-Esprit qu'on a avec le Saint-Esprit comme ça. Quand la Pentecôte arrive, tu te souviens de lui. Tu vois? On dit non, il y a les temps, il y a les cénacles un peu partout. Tu te souviens de lui. Et puis quand c'est fini, tu abandonnes. Ce n'est pas de ça que je parle. Je parle de la communion avec le Saint-Esprit. Je voudrais vraiment que tu retiennes ce que je suis en train de te dire. Le Saint-Esprit peut transformer, c'est-à-dire, je ne sais pas comment vous expliquer ça. C'est-à-dire, la communion avec le Saint-Esprit, je ne sais pas comment je vais vous expliquer ça. Quand j'ai compris une chose, j'ai compris, lorsque les apôtres disaient, le Saint-Esprit et nous avons décidé. Je sais ce que ça veut dire. C'est-à-dire, tu as des mouvements intérieur. Le Saint-Esprit te dit, ce n'est pas le moment. Il te parle. Il dit, ce n'est pas le moment. Tu veux faire un investissement, le Saint-Esprit te dit, ce n'est pas le moment. Dieu, je devais prendre un terrain pour construire. Hein? J'ai interrogé le Saint-Esprit. Il m'a envoyé ailleurs. Je n'ai jamais compris. Ça me faisait mal. Mais j'ai obéi parce que c'était clair dans mon esprit. Frère, c'est-à-dire depuis les inondations, mon amour avec Dieu, c'est-à-dire... Ouais. Les gens pensent que c'est amusement. C'est-à-dire mon amour avec Dieu, il y a quelque chose qui est venu encore rentrer dedans. Vous comprenez? C'est-à-dire, j'ai vu le lieu où la maison là devait être. Je ne sais pas si le jour là, je n'ai pas pu manger parce qu'il me fallait avoir de la compassion pour les personnes qui étaient là-bas. À chaque fois que j'ai passé dans ce coin-là, j'étendais ma main là-bas, j'ai dit, hey, c'est là-bas que je devais avoir ma main. Mais depuis l'inondation, j'ai compris que quand tu fonctionnes avec Dieu, quand tu l'interroges, quand tu marches avec lui, tu n'es jamais déçu. Il y a une soeur qui devait se marier. On faisait nos retraites. Et puis on a le temps d'écoute là. Elle est venue. Moi, je ne sais pas qu'elle doit se marier. Donc elle est venue. Elle a commencé à expliquer un peu des choses. Et puis le Seigneur met à mon cœur que je ne sais pas pourquoi Dieu fait comme ça à moi. Donc, il ne faut pas venir m'interroger. Quand les faux types s'approchent d'une femme, Dieu, il faut laisser pour toi. Laisse. Mais non, c'est sérieux, parce que ça fait plusieurs fois que ça arrive. Donc, c'est comme ça que je comprends. Je ne sais pas pourquoi Dieu fait ça. Je ne sais pas. Le Seigneur dit, elle doit se marier là. C'est un faux type. J'ai dit, ma soeur, tu dois te marier. Quand il m'a dit 8 net, vous savez, quand tu es au début là, c'est on sent sauvage. Il n'y a pas trop de sagesse dedans. Donc quand il m'a dit 8 net là, j'ai dit, c'est un faux type. J'ai dit, c'était vers 16h17h un samedi. La fille a sursauté comme ça. Elle, j'ai dit, ou bien qu'est-ce qu'il y a quelque chose? Elle me dit, on doit se marier. J'ai dit, ah, bon, moi, c'est un faux type. J'ai dit, c'est un faux type. Moi, j'ai fini mon message là. Je suis parti. Moi, la fille, là, moi, j'ai oublié son visage. Je ne sais même plus qui c'est. Un jour, je suis au cabinet. Et puis, il y a une dame qui arrive. C'était deux. T'arrives. Quand je l'ai vue, son visage me disait quelque chose comme ça. Et puis, on parle. Mais je suis en train de chercher. Je dis, mais celle-là, son visage, elle m'a dit quelque chose. Et puis, je cherche, je ne trouve pas. Et puis, à la fin, il dit, mais vous, votre visage me dit quelque chose. Et bien, voilà. C'est comme ça qu'elle a commencé. Elle dit, J'ai dit, pourquoi elle dit, vous ne me connaissez pas. Vous ne me connaissez pas. J'ai dit, non, j'ai dit, je vois le visage comme ça. Elle dit, la femme là, qui est un jour allée s'asseoir, je faisais écoute, et puis vous avez dit que le monsieur là, c'est un faux type. Quand elle a dit ça, j'ai dit, c'est toi. J'ai dit, mais, qu'est-ce qui s'est passé? Elle dit, frère, Dieu est passé par vous pour ne pas que je mette mon pied dans l'affaire. J'ai dit, ah bon? J'ai dit, qu'est-ce qui s'est passé? Mais le monsieur là, partout où il passe, il enceinte les femmes. Il a enceinté une femme à Londres, il a enceinté une femme à Paris, il a enceinté une femme en Italie. Et puis au moment où lui me demandait en chose là, il était aux États-Unis, il était marié. Oh, il était marié là-bas. J'ai dit, tu dis quoi? C'est-à-dire au moment, il est marié maintenant ou bien, elle dit au moment où le monsieur dit va venir faire mariage, là, il était marié. Mais pourtant, le jour où je t'ai dit ça, là, tu es parti, mais tu voulais m'insulter. Mais tu m'as même insulté. Elle dit non, à vrai dire, je suis allé parler à un de vos responsables pour lui dire, le monsieur qui est là-bas, là, est-ce qu'il a l'habitude de donner parole de connaissance? On dit non, que lui là, c'était en 2008. Il a commencé en 2006. Et ça fait 2 ans. Donc c'est sur moi, il fait son apprentissage de parole. Alléluia. Amen. Alléluia. Amen. Le Saint-Esprit. C'est-à-dire, dans tous tes domaines, le Saint-Esprit, ce n'est pas un vent. Ce n'est pas quelqu'un qu'on invite dans notre vie quand on a envie. Non. C'est-à-dire, c'est une communion. Quand l'Église parle de l'amour du Père, mais arrivé sur le Saint-Esprit, il parle de quoi? Il parle de communion. C'est-à-dire, quand il y a une communion, c'est une relation personnelle, d'intimité, une amitié. Donc ton ami là, chaque jour, tu prends de ses nouvelles, lui il prend de tes nouvelles. Si vous êtes dans une relation comme ça, c'est-à-dire une communion, il y a des choses que le Saint-Esprit va te révéler dans ton entreprise, dans ton activité professionnelle. Moi, je ne peux pas vous dire ce que ça veut dire. Je ne peux pas vous parler de ça comme ça. Les mots ne peuvent pas traduire ce que le Saint-Esprit est. Il faut l'expérimenter. Parce que moi, je n'ai jamais vu. Je vous dis. Il m'arrive des fois où le Saint-Esprit me donne la solution en fait à une difficulté juridique. C'est-à-dire, je ne peux pas venir te dire ça, puis tu me crois. Il faut vivre ça. Il y a un dossier où j'étais coincé. Le Saint-Esprit, j'appelle ça le Saint-Esprit. J'étais là comme ça au niveau de la librairie de France. Je regardais les livres de droit. Je tombe sur un livre. Et puis, une voix intérieure me dit, prends ce livre. J'ai pris le livre sans savoir pourquoi. J'ai pris le livre, je suis venu, j'ai déposé. Je suis là, le dossier est un dossier difficile. Et puis, la question était trop compliquée. Donc, je commence à chercher. Dans mes livres, où est-ce que je peux avoir la solution? Et puis, le livre que j'ai payé là, c'est un livre de jurisprudence. Je prends le livre, je commence à fouiller. Je vous dis, comme on ne juge pas, sinon... Je ne sais pas comment je vais vous dire. C'est-à-dire, la solution, là, c'est ce que je cherchais, ma préoccupation. Là, comme si mon dossier, là, le Saint-Esprit avait pris ça et puis il avait plaqué avec la solution. Mais j'ai dit, quand j'ai vu ça, j'ai dit, je relis. Je ne crois pas. C'est-à-dire, je suis tellement content. Parce que non seulement je vais gagner le dossier, mais facture sera trop sur le client. Mais ça, c'est gagné dans un pays normal où on fait le droit. Mais ils ont fait le droit ce jour-là. Alléluia. Le Saint-Esprit. Ça dit, il te donne une intelligence. Au début, quand je ne connaissais pas Dieu, j'avais commencé à être orgueilleux. Mais je ne savais pas que Dieu là, tu n'as pas besoin de venir à l'église pour qu'il soit à côté de toi. Mais c'est le jour où tu as la révélation que tu comprends que les qualités que tu as là. J'étais allé une fois pour plaider un dossier. Dans une difficulté comme ça, vous savez, il y a des clients qui mentent. Hein. Il a fait, mais il te dit qu'il n'a pas fait. Et puis en plein procès là, le juge pose une question et puis il commence à pleurer à là-bas. Ce que tu as préparé la veille là, où il t'a dit qu'il n'avait pas fait là. Et puis au moment où tu es là, où tu constates qu'il a fait. Mais j'ai dit, je ne sais pas où l'inspiration l'a quitté. Stéphane, le Saint-Esprit. Mais il est merveilleux. C'est lui qui t'inspire. Au début, je ne le connaissais pas, donc j'avais commencé à être orgueilleux. Je pensais que c'était moi. Il y a une amie qui m'a dit, mais tu es bon. Et puis je suis là, et puis elle dit, mais c'est Dieu. Et puis elle me dit, c'est Dieu. En ce moment, il ne connaît pas Dieu. Hein. Elle me dit, mais Dieu t'a. J'ai dit, mais où est Dieu? Ouais, on était dans la voiture. Voilà, témoignage. Il dit quel Dieu? Il dit c'est moi. Il dit moi mais je suis fort. Mais je ne sais pas que c'est le Saint-Esprit. Tu ne sais pas. Un monsieur, il a frappé sa femme. Il ne dit pas sa copine. Sa femme. Ça, ils sont mariés jusqu'à l'église. Où on dit non, on ne peut pas, il n'y a rien à faire là. Hein? Frapper sa femme. C'est-à-dire, quand tu regardes les photos, tu n'as pas envie de les défendre. Et puis, on m'a envoyé ça. Je suis avocat du monsieur qui a frappé la femme. Son oncle, qui est mon ami, est venu. Il m'a parlé jusqu'à il me dit, ça y est que la photo là avec lui. Hein? Et puis il me dit, si elle te montre la photo, qui sait que tu n'as pas pris le dossier. Et puis il lui dit, donne-moi y avoir. Et puis il fait là. Il regarde ça comme ça. Et puis il fait là. Mais pourquoi il a fait? Il dit, il savait que tu allais dire que tu n'allais pas prendre. Quelque chose me dit non, faut prendre. Je suis allé, j'ai vu le petit là. J'ai dit, qu'est-ce qui a fait que toi, tu as pu frapper ta femme jusqu'à comme ça? Je ne vais pas te dire de quoi il s'agissait, mais l'homme pouvait s'emporter, hein, tout homme pouvait s'emporter. Mais je ne vais pas te dire, je n'ai pas rentré dans les détails. J'ai dit, j'entendais seulement un seul mot. C'est-à-dire que s'il me disait qu'il regrette, c'est fini. Il me dit, maître, je regrette. C'était le signe que je devais prendre le dossier. On arrivait. Mais l'avocat, quand il montre les photos là au juge comme ça, il dit, mais c'est un monstre. Ce monstre-là ne mérite pas de vivre dans la société. Sa place, là, c'est la maca. Condamnez-le à 5 ans de prison ferme. Il dit, j'étais là comme ça. J'ai dit, aujourd'hui, là, c'est aujourd'hui. Tu n'as pas dit, tu aimes dossier. Ma fille, Saint-Esprit, dis avec moi, il est bon. J'ai dit, quand je me suis levé, Stéphane, le Saint-Esprit a placé le mot dans ma bouche. Il dit, et j'ai commencé comme ça, j'ai dit, aujourd'hui est vendredi. C'est un jour de miséricorde. Frère, J'ai dit, l'avocat défend une cause, mais il est tenu par un devoir, le devoir de vérité. J'ai dit, je ne suis pas devant vous ici pour venir vous faire dire des choses qui n'existent pas. Cela a été. Je ne veux même pas rentrer dans ce qui a causé ça. Parce qu'un être humain normal ne peut pas faire ça. Et puis le Saint-Esprit me dit, la mère est dans la salle, tourne-toi vers elle. J'ai dit, contre les tests qui ne veulent pas qu'on se tourne vers le public, je voudrais que le tribunal me permette de regarder la mère de cette victime. J'ai dit, c'est à vous que je demande pardon. J'ai dit, on ne peut pas porter un enfant, l'accompagner à la mairie, l'accompagner à l'église, et puis voir cet enfant complètement défiguré. J'ai dit, c'est à vous que je demande pardon. Les frères étaient là. J'ai dit, je vous demande pardon. Les tantes étaient là. J'ai dit, je demande pardon. On m'a dit que le père était décédé. J'ai pris des informations. J'ai dit, malheureusement, le père n'est pas là. Mais en Afrique, les morts ne sont pas morts. Qu'ils reçoivent notre pardon. Stéphane. Oh. Quand j'ai fini, je suis tombé sur le procureur. J'ai dit, vous êtes le garant de la conscience de la société. Un tel comportement n'est pas pardonnable. Mais je demande pardon. Les juges. J'ai dit, je vous ai dit qu'aujourd'hui est vendredi. C'est un jour de miséricorde. En l'espace d'un temps, vous êtes Dieu pour lui. Ne fermez pas vos entrailles à son pardon. Et j'avais le faire part de leur mariage. Ouais. Et ce que le monsieur, vous savez, les faire part là, les gens, ils donnent des phrases de façon. Le monsieur, on met son nom et puis on donne une phrase. On met le nom de la femme, on donne une phrase là. Un verset biblique, tu vois ça? Le monsieur dit dedans, tu vois, cantique des cantiques, ma colombe, ma douce colombe. J'ai dit, voici ce que le monsieur a dit. Sa femme. Mais j'ai dit, ce que la femme a dit est encore plus parlant et prophétique de ce que nous sommes en train de vivre. Elle a dit que l'homme ne sépare pas ce que Dieu a uni. Ne séparez pas ce que Dieu a uni. Condamnez-le, mais assortissez votre décision d'un sursis qui retourne à la maison. Et j'ai pris la belle photo. Ils étaient en traditionnel, le dimanche du mariage, toute belle, avec le monsieur. J'ai dit, mais l'avocat de la partie civile vous a présenté une dame défigurée. Mais moi, je vous présente ce qui est réel, ce qui est vrai. Parce que ça, là, c'est une parenthèse de l'histoire. J'ai dit, c'est une parenthèse de l'histoire. Ce n'est pas ça. La preuve est que, depuis le jour où on a fait la photo, jusqu'aujourd'hui, elle se présente à la barre, là. Sa beauté est revenue pratiquement. Donc, c'est que la photo, là, l'avocat vous a présenté, là, c'est une parenthèse de l'histoire. C'est que moi, je retiens, là, c'est la beauté. Vous voyez ça? Laissez-y voir aller à la maison et voir régler le problème. On l'a condamné à un sursis. C'est-à-dire, on l'a condamné, mais il sort. Et j'ai dit à la maman, vraiment, je te demande pardon. Mais quand je demande pardon vrai, vrai. Ce n'est pas un spectacle. Parce que le Saint-Esprit, là, ce n'est pas un spectacle. Mais qui fait ça? Qui te donne l'inspiration pour que toi, tu puisses parler aux hommes? Quand j'ai fini là, il y a une dame qui est sortie. elle pleure. Elle dit, j'étais dans la salle, j'ai commencé à pleurer. Qui fait ça? Il y a une des dames, la juge, qui était là. Parce que moi, le dossier là, j'étais tout, c'est-à-dire que j'étais mort. Vous savez pourquoi? Parce qu'il y avait deux femmes dedans et puis c'était le président seul qui était homme. Deux femmes vont voir les photos là. Tu veux que le Saint-Esprit agisse en toi. Pour que dans ton domaine d'activité, il puisse t'instruire. C'est-à-dire ce qu'il fait. Pour l'avocat, il est capable de faire ça pour le comptable. Il est capable de faire ça pour la commerçante. Comment est-ce que tu vas disposer même tes choses? Tu n'as pas besoin d'aller voir Aladji Tutuya. C'est-à-dire que le Saint-Esprit lui-même, il peut agir dans ta vie. Les commerciaux qui sont ici, c'est le Saint-Esprit qui peut vous dévancer chez un responsable. La voiture même qui ne voulait pas payer, là, il prend ça pour tout son personnel. Le temps de se rendre compte, il a déjà signé le chèque de 140 millions. Toi, tu as eu tes 10%, ou bien je ne sais pas combien de pourcents là, et puis tu viens verser ta dîme, tout. Voilà. Ou bien comme tu as l'habitude de faire, là, tu gardes ça tout pour toi. On va aller vite. Je termine le dernier point. Ça, je vais survoler ça rapidement. Mais dans ce deuxième point là, vous prenez juste la référence Siracide 24, verset 22, qui dit, qui m'obéit ne sera pas déçu. Qui travaille avec moi ne fera pas d'erreur. Hein? Siracide 24, verset 22. Le troisième point, je vais finir avec ça. Le troisième point, si vous voulez exceller dans un domaine, il faut que vous puissiez associer Dieu à votre affaire. C'est différent. C'est différent de la communion avec l'Esprit. C'est différent. C'est-à-dire associer Dieu à votre affaire. En d'autres mots, Dieu devient un associé. Ça peut s'exprimer par quoi? Par la dîme. Vous comprenez? Ça peut être le fait que quelqu'un fait un commerce et puis il dit, écoutez, moi, dans mon alliance avec Dieu, tu parles avec lui, tu lui dis que les bénéfices, il y a des bénéfices que moi je vais prendre pour aider les orphelins. C'est un mystère. C'est un principe divin. Quand tu es associé, en fait, quand tu associes Dieu à ton affaire, tout ce qui est menace sur cette affaire-là, Dieu en fait son problème. Écoute-moi, toi tu es en train de nourrir des orphelins avec ce que toi tu gagnes. Dieu sait que si toi ton affaire-là tombe là, les orphelins qui sont là-bas, ils ne vont pas manger. Parce que il y a comme une alliance entre toi et puis l'orphelinat. Je dis, Dieu va menacer la personne qui menace ton commerce. C'est une réalité. Et c'est pourquoi, permettez-moi de vous le dire, les chrétiens ont leurs activités qui ne décollent pas. Ma soeur a terminé. Elle dit, ils sont avares. Ce n'est pas de ma bouche, ceci est une citation. C'est ça. Quand on dit qu'on doit faire quelque chose dans l'église, mais c'est comme si on les a insultés. Alors, Malachie 3, verset 10, apportez donc réellement tout ce que vous devez dans mon temple pour qu'il y ait toujours de la nourriture en réserve. Vous pouvez me mettre à l'épreuve à ce sujet, moi le Seigneur de l'univers. Vous verrez bien que j'ouvrirai pour vous les vannes du ciel et que je vous comblerai de bienfaits. En 2015, il y a un prince saoudien qui s'appelle Al-Walid bin Talal qui a annoncé qu'il cédait toute sa fortune personnelle qui était de 19 000 20 milliards de francs CFA à des œuvres caritatives. Le prince saoudien Al-Walid bin Talal. Quand on dit par exemple que Bill Gates est l'homme le plus riche, vous demandez qu'est-ce que Bill Gates fait pour l'Afrique? Il ne connaît certainement pas, même, il ne nous connaît pas. Mais il y a des organisations qui luttent contre la pauvreté, qui bénéficient en fait de l'argent de Bill Gates. Nous nous étonnons que ce monsieur-là soit rempli en fait d'une intelligence pour créer des choses que toi et moi nous payons. On s'étonne. Mais toi, chrétien, c'est-à-dire que tu te disposes à faire quoi pour Dieu? À payer des voitures pour donner à tes maîtresses? Il n'y a qu'à faire quoi avec ça? C'est pourquoi nos activités tombent. Quand tu as un chrétien, à un moment donné, là, Dieu le bénit, et puis il dit, lui seul comme ça, il s'élève et puis il devient orgueilleux, il devient insolent. Or, moi j'ai vu Bill Gates habillé, mais si ce n'est pas parce que je le voyais dans les... Comment on appelle ça? Enfin, sur le net, je n'allais même pas savoir que c'était lui. Et puis parce que ce jour-là, il y avait effectivement une organisation où on avait dit qu'il allait venir. Je n'allais même pas savoir. Du haut de sa taille, habillé simplement. Tu as déjà vu un riche africain habillé? Je ne sais pas si j'ai déjà raconté cette affaire, cette histoire-là ici. On allait à une rencontre avec un gars, un juif, je ne dis pas son nom, mais un milliardaire. On va au restaurant pour manger. Je suis assis là, le monsieur est venu, il est assis. Un gars, excusez-moi, fringale comme ça. Il est assis. Mais comment il était habillé? Frère, il était habillé comme vous. Simple. Milliardaire. Des entreprises partout. Tranquille. Te parlant avec politesse. Tu as déjà vu un riche africain te parler? Non, est-ce que tu as déjà vu un riche africain te parler? Comment il te parle? L'arrogance. Il commence ça même dans sa famille. Des fois, il ne respecte même pas sa maman. Oui, il est arrivé. C'est sa maman qui doit se déplacer maintenant pour venir le voir. Il est trop arrivé. Ce sont des principes. Si tu veux exceller, tu veux exceller? Tu veux exceller? Il y a des principes divins. Tu veux être marqué et tu veux marquer ta génération. Il y a des principes divins. Tant que les chrétiens ne vont pas comprendre ça, tu peux faire Marie qui défait les nœuds. Tu peux faire ça. Guillaume Véral peut venir sur ta paroisse. Les 9 jours, la 9e, Marie défait les nœuds. Tu peux être toujours là, à l'église. À partir de 18h, les messes de 18h. Il y a la bougie, on va te vendre ça. Fais ce que tu veux. Mais il y a des principes divins. Quand tu es dans la réalité de l'accomplissement de la parole de Dieu, il y a quelque chose qui t'accompagne. C'est-à-dire que toi-même, là, tu ne comprends pas ce qui t'arrive. Mais des choses, ça t'accompagne. C'est-à-dire, pour toi, il vaut une parole. Quand une porte se ferme, 1000 autres s'ouvrent au devant de toi. Les gens pensent pouvoir te faire du mal. Mais en fait, tout ce qu'ils font sur ta vie, Dieu transforme ça en bénédiction. C'est-à-dire, eux-mêmes, ils te regardent. Ils disent, mais celui-là, il devrait être considéré comme un mort. Et puis, ils te voient toujours vivant. On dit, ceci est l'œuvre du Seigneur. La pierre, rejetée par les bâtisseurs, finit par devenir la principale de l'angle. C'était ma nouvelle de ce jour. On va se tenir debout. Que le Saint-Esprit qui a commencé son œuvre puisse la continuer dans chacune de nos vies.
1: Je veux faire ton œuvre.
0: C'est le Seigneur qui est mon témoin.
1: Je veux faire ton œuvre.
0: Mais à la Pentecôte 2011, il m'a dit, je vais faire lever dans cette nation des leaders qui auront la crainte de mon nom. La crainte de
1: Dieu. Ton amour.
0: Seigneur, voici les œuvres qui montrent que tu es à l'œuvre toi-même. Dans la réalisation de ta parole. pénètre la vie de tes enfants. Marque-les. Renouvelle nos intelligences. Transforme chacun de nous pour que nous ayons une vue, non selon la vie des hommes, mais selon ce que toi, Dieu, tu prescris. Tu as un projet merveilleux pour l'humanité. Mais chaque jour, tu me montres que tu as un projet merveilleux pour notre pays, la Côte d'Ivoire. Voici tes enfants, marque-les par la puissance de ton esprit, qu'ils s'insèrent dans le tissu social. Qu'on trouve ici des députés, qu'on trouve ici des maires, qu'on trouve ici des présidents de la République, qu'on trouve ici des ministres, qu'on trouve ici des directeurs généraux de sociétés qui pourront agir non selon les hommes, mais selon ce que toi, Dieu, tu commandes aux hommes. Seigneur, toutes ces paroles qui ont été prononcées, je les scelle dans la puissance de ton sang. Tes anges, tes archanges montent, descendent pour réaliser toutes choses selon ta volonté avec ce peuple rassemblé et ceux qui sont en dehors, mais pour le bien de ton nom, toi qui vis et règnes pour des siècles et des siècles, Jésus-Christ, nous avons prié. Amen, amen, amen. Acclame-le.

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0: Nous sommes réunis au nom du Père, du Fils et du Saint-Esprit.
1: Amen.
0: Viens, Esprit Saint, pénètre le cœur de tes fidèles, qu'ils soient brûlés au feu de ton amour. Ô Seigneur, envoie ton Esprit,
1: qui renouvelle la face de la terre.
0: Prions. Seigneur, par le mystère de la Pentecôte, tu sanctifies ton Église chez tous les peuples dans toutes les nations. Répands les dons du Saint-Esprit sur l'immensité du monde et continue dans les cœurs des croyants l'œuvre d'amour que tu as entreprise au début de la prédication évangélique. Par Jésus le Christ notre Seigneur.
1: Amen.
0: Seigneur, ouvre mes lèvres.
1: Et ma bouche publiera ta louange.
0: Je viens à mon aide.
1: Seigneur, à notre secours.
0: Gloire au Père, au Fils et au Saint-Esprit.
1: Ô Dieu qui est, qui était et qui vient, pour les siècles des siècles. Amen.
0: Nous allons méditer les mystères glorieux. Premier mystère glorieux, la résurrection. Ne crains pas. Je suis vivant, je fus mort et me voici vivant pour des siècles et des siècles. Demandons le renouvellement de ma foi et de la gloire de Jésus sur tout l'univers. Notre Père qui es aux cieux, que ton nom soit sanctifié, que ton règne vienne, que ta volonté soit faite sur la terre comme au ciel.
1: Donne-nous aujourd'hui notre pain de ce jour. Pardonne-nous nos offenses, comme nous pardonnons aussi à ceux qui nous ont offensés. Et ne nous laisse pas entrer en tentation, mais délivre-nous du mal.
0: Amen. Je vous salue, Marie pleine de grâce. Le Seigneur est avec vous. Vous êtes bénie entre toutes les femmes, et Jésus, le fruit de vos entrailles, est béni.
1: Sainte Marie, Mère de Dieu, priez pour nous pauvres pécheurs, maintenant et à l'heure de notre mort. Amen.
0: Je vous salue, Marie pleine de grâce. Le Seigneur est avec vous. Vous êtes bénie entre toutes les femmes, et Jésus, le fruit de vos entrailles, est béni.
1: Sainte Marie, Mère de Dieu, priez pour nous pauvres pécheurs, maintenant et à l'heure de notre mort. Amen.
2: Je vous salue, Marie, pleine de grâce. Le Seigneur est avec vous. Vous êtes bénie entre toutes les femmes. Et Jésus, le fruit de vos entrailles, est béni.
1: Sainte Marie, Mère de Dieu, priez pour nous pauvres pécheurs, maintenant et à l'heure de notre mort. Amen.
2: Je vous salue, Marie, pleine de grâce. Le Seigneur est avec vous. Vous êtes bénie entre toutes les femmes, et Jésus, le fruit de vos entrailles, est béni.
1: Sainte Marie, Mère de Dieu, priez pour nous pauvres pécheurs, maintenant et à l'heure de notre mort. Amen.
3: Je vous salue, Marie, pleine de grâce. Le Seigneur est avec vous. Vous êtes bénie entre toutes les femmes, et Jésus, le fruit de vos entrailles, est béni.
1: Sainte Marie, Mère de Dieu, priez pour nous pauvres pécheurs, maintenant et à l'heure de notre mort. Amen.
3: Je vous salue, Marie, pleine de grâce. Le Seigneur est avec vous. Vous êtes bénie entre toutes les femmes, et Jésus, le fruit de vos entrailles, est béni.
1: Sainte Marie, Mère de Dieu, priez pour nous pauvres pécheurs, maintenant et à l'heure de notre mort. Amen.
4: Je vous salue, Marie, pleine de grâce. Le Seigneur est avec vous. Vous êtes bénie entre toutes les femmes. Et Jésus, le fruit de vos entrailles, est béni.
1: Sainte Marie, Mère de Dieu, priez pour nous pauvres pécheurs, maintenant et à l'heure de notre mort. Amen.
4: Je vous salue, Marie, pleine de grâce. Le Seigneur est avec vous. Vous êtes bénie entre toutes les femmes. Et Jésus, le fruit de vos entrailles, est béni.
1: Sainte Marie, Mère de Dieu, priez pour nous pauvres pécheurs, maintenant et à l'heure de notre mort. Amen.
5: Je vous salue, Marie, pleine de grâce. Le Seigneur est avec vous. Vous êtes bénie entre toutes les femmes. Et Jésus, le fruit de vos entrailles, est béni.
1: Sainte Marie, Mère de Dieu, priez pour nous pauvres pécheurs, maintenant et à l'heure de notre mort. Amen.
5: Je vous salue, Marie, pleine de grâce. Le Seigneur est avec vous. Vous êtes bénie entre toutes les femmes. Et Jésus, le fruit de vos entrailles, est béni.
1: Sainte Marie, Mère de Dieu, priez pour nous pauvres pécheurs, maintenant et à l'heure de notre mort. Amen.
0: Gloire au Père, au Fils et au Saint-Esprit.
1: Ô Dieu qui est, qui était et qui vient, pour les siècles des siècles. Amen.

0: Deuxième mystère glorieux, l'ascension. Je monte vers mon Père et notre Père, vers mon Dieu et notre Dieu. Demandons la confiance ferme, espérance dans les paroles de Jésus. Notre Père qui es aux cieux, que ton nom soit sanctifié, que ton règne vienne, que ta volonté soit faite sur la terre comme au ciel.
1: Donne-nous aujourd'hui notre pain de ce jour. Pardonne-nous nos offenses, comme nous pardonnons aussi à ceux qui nous ont offensés. Et ne nous laisse pas entrer en tentation, mais délivre-nous du mal.
0: Amen. Je vous salue, Marie pleine de grâce. Le Seigneur est avec vous. Vous êtes bénie entre toutes les femmes, et Jésus, le fruit de vos entrailles, est béni.
1: Sainte Marie, Mère de Dieu, priez pour nous pauvres pécheurs, maintenant et à l'heure de notre mort. Amen.
0: Je vous salue, Marie pleine de grâce. Le Seigneur est avec vous. Vous êtes bénie entre toutes les femmes, et Jésus, le fruit de vos entrailles, est béni.
1: Sainte Marie, Mère de Dieu, priez pour nous pauvres pécheurs, maintenant et à l'heure de notre mort. Amen.
2: Je vous salue Marie, pleine de grâce. Le Seigneur est avec vous. Vous êtes bénie entre toutes les femmes, et Jésus, le fruit de vos entrailles, est béni.
1: Sainte Marie, Mère de Dieu, priez pour nous pauvres pécheurs, maintenant et à l'heure de notre mort. Amen.
2: Je vous salue Marie, pleine de grâce. Le Seigneur est avec vous. Vous êtes bénie entre toutes les femmes, et Jésus, le fruit de vos entrailles, est béni.
1: Sainte Marie, Mère de Dieu, priez pour nous pauvres pécheurs, maintenant et à l'heure de notre mort. Amen.
3: Je vous salue, Marie, pleine de grâce. Le Seigneur est avec vous. Vous êtes bénie entre toutes les femmes, et Jésus, le fruit de vos entrailles, est béni.
1: Sainte Marie, Mère de Dieu, priez pour nous pauvres pécheurs, maintenant et à l'heure de notre mort. Amen.
3: Je vous salue, Marie, pleine de grâce. Le Seigneur est avec vous. Vous êtes bénie entre toutes les femmes, et Jésus, le fruit de vos entrailles, est béni.
1: Sainte Marie, Mère de Dieu, priez pour nous pauvres pécheurs, maintenant et à l'heure de notre mort. Amen.
4: Je vous salue, Marie, pleine de grâce. Le Seigneur est avec vous. Vous êtes bénie entre toutes les femmes, et Jésus, le fruit de vos entrailles, est béni.
1: Sainte Marie, Mère de Dieu, priez pour nous pauvres pécheurs, maintenant et à l'heure de notre mort. Amen.
4: Je vous salue, Marie pleine de grâce. Le Seigneur est avec vous. Vous êtes bénie entre toutes les femmes, et Jésus, le fruit de vos entrailles, est béni.
1: Sainte Marie, Mère de Dieu, priez pour nous pauvres pécheurs, maintenant et à l'heure de notre mort. Amen.
5: Je vous salue, Marie, pleine de grâce. Le Seigneur est avec vous. Vous êtes bénie entre toutes les femmes, et Jésus, le fruit de vos entrailles, est béni.
1: Sainte Marie, Mère de Dieu, priez pour nous pauvres pécheurs, maintenant et à l'heure de notre mort. Amen.
5: Je vous salue, Marie, pleine de grâce. Le Seigneur est avec vous. Vous êtes bénie entre toutes les femmes, et Jésus, le fruit de vos entrailles, est béni.
1: Sainte Marie, Mère de Dieu, priez pour nous pauvres pécheurs, maintenant et à l'heure de notre mort. Amen.
0: Gloire au Père, au Fils et au Saint-Esprit,
1: ô Dieu qui est, qui était et qui vient, pour les siècles des siècles. Amen.

0: Troisième mystère glorieux, la Pentecôte. Le Consolateur, le Saint-Esprit que le Père enverra en mon nom, c'est lui qui vous enseignera. Avec Marie, demandons une nouvelle Pentecôte d'amour sur le monde. Notre Père qui es aux cieux, que ton nom soit sanctifié, que ton règne vienne, que ta volonté soit faite sur la terre comme au ciel.
1: Donne-nous aujourd'hui notre pain de ce jour. Pardonne-nous nos offenses, comme nous pardonnons aussi à ceux qui nous ont offensés. Et ne nous laisse pas entrer en tentation, mais délivre-nous du mal. Amen.
0: Je vous salue, Marie pleine de grâce. Le Seigneur est avec vous. Vous êtes bénie entre toutes les femmes, et Jésus, le fruit de vos entrailles, est béni.
1: Sainte Marie, Mère de Dieu, priez pour nous pauvres pécheurs, maintenant et à l'heure de notre mort. Amen.
0: Je vous salue, Marie pleine de grâce. Le Seigneur est avec vous. Vous êtes bénie entre toutes les femmes, et Jésus, le fruit de vos entrailles, est béni.
1: Sainte Marie, Mère de Dieu, priez pour nous pauvres pécheurs, maintenant et à l'heure de notre mort. Amen.
2: Je vous salue, Marie, pleine de grâce. Le Seigneur est avec vous. Et Jésus, le fruit de vos entrailles, est béni.
1: Sainte Marie, Mère de Dieu, priez pour nous pauvres pécheurs, maintenant et à l'heure de notre mort. Amen.
2: Je vous salue, Marie, pleine de grâce. Le Seigneur est avec vous. Vous êtes bénie entre toutes les femmes. Et Jésus, le fruit de vos entrailles, est béni.
1: Sainte Marie, Mère de Dieu, priez pour nous pauvres pécheurs, maintenant et à l'heure de notre mort. Amen.
3: Je vous salue, Marie, pleine de grâce. Le Seigneur est avec vous. Vous êtes bénie entre toutes les femmes. Et Jésus, le fruit de vos entrailles, est béni.
1: Sainte Marie, Mère de Dieu, priez pour nous pauvres pécheurs, maintenant et à l'heure de notre mort. Amen.
3: Je vous salue, Marie, pleine de grâce. Le Seigneur est avec vous. Vous êtes bénie entre toutes les femmes. Et Jésus, le fruit de vos entrailles, est béni.
1: Sainte Marie, Mère de Dieu, priez pour nous pauvres pécheurs, maintenant et à l'heure de notre mort. Amen.
4: Je vous salue, Marie pleine de grâce. Le Seigneur est avec vous. Vous êtes bénie entre toutes les femmes. Et Jésus, le fruit de vos entrailles, est béni.
1: Sainte Marie, Mère de Dieu, priez pour nous pauvres pécheurs, maintenant et à l'heure de notre mort. Amen.
4: Je vous salue, Marie pleine de grâce. Le Seigneur est avec vous. Vous êtes bénie entre toutes les femmes. Et Jésus, le fruit de vos entrailles, est béni.
1: Sainte Marie, Mère de Dieu, priez pour nous pauvres pécheurs, maintenant et à l'heure de notre mort. Amen.
5: Je vous salue, Marie pleine de grâce. Le Seigneur est avec vous. Vous êtes bénie entre toutes les femmes. Et Jésus, le fruit de vos entrailles, est béni.
1: Sainte Marie, Mère de Dieu, priez pour nous pauvres pécheurs, maintenant et à l'heure de notre mort. Amen.
5: Je vous salue, Marie pleine de grâce. Le Seigneur est avec vous. Vous êtes bénie entre toutes les femmes. Et Jésus, le fruit de vos entrailles, est béni.
1: Sainte Marie, Mère de Dieu, priez pour nous pauvres pécheurs, maintenant et à l'heure de notre mort. Amen.
0: Gloire au Père, au Fils et au Saint-Esprit,
1: ô Dieu qui est, qui était et qui vient, pour les siècles des siècles. Amen.

0: Quatrième mystère glorieux, l'Assomption de Marie. Après son Assomption, son rôle dans le salut ne s'interrompt pas. Marie, tu es un pont d'amour entre le ciel et nous. Manifeste ta présence maternelle en nos vies et apprends-nous la sainteté. Notre Père qui es aux cieux, que ton nom soit sanctifié, que ton règne vienne, que ta volonté soit faite sur la terre comme au ciel.
1: Donne-nous aujourd'hui notre pain de ce jour. Pardonne-nous nos offenses, comme nous pardonnons aussi à ceux qui nous ont offensés. Et ne nous laisse pas entrer en tentation, mais délivre-nous du mal. Amen.
0: Je vous salue Marie, pleine de grâce. Le Seigneur est avec vous. Vous êtes bénie en toutes les femmes. Et Jésus, le fruit de vos entrailles, est béni.
1: Sainte Marie, Mère de Dieu, priez pour nous pauvres pécheurs, maintenant et à l'heure de notre mort. Amen.
0: Je vous salue, Marie, pleine de grâce. Le Seigneur est avec vous. Vous êtes bénie en toutes les femmes. Et Jésus, le fruit de vos entrailles, est béni.
1: Sainte Marie, Mère de Dieu, priez pour nous pauvres pécheurs, maintenant et à l'heure de notre mort. Amen.
2: Je vous salue Marie, pleine de grâce. Le Seigneur est avec vous. Vous êtes bénie en toutes les femmes, et Jésus, le fruit de vos entrailles, est béni.
1: Sainte Marie, Mère de Dieu, priez pour nous pauvres pécheurs, maintenant et à l'heure de notre mort. Amen.
2: Je vous salue Marie, pleine de grâce. Le Seigneur est avec vous. Vous êtes bénie en toutes les femmes, et Jésus, le fruit de vos entrailles est béni.
1: Sainte Marie, Mère de Dieu, priez pour nous pauvres pécheurs, maintenant et à l'heure de notre mort. Amen.
3: Je vous salue, Marie, pleine de grâce. Le Seigneur est avec vous. Vous êtes bénie en toutes les femmes, et Jésus, le fruit de vos entrailles, est béni.
1: Sainte Marie, Mère de Dieu, priez pour nous pauvres pécheurs, maintenant et à l'heure de notre mort. Amen.
3: Je vous salue, Marie, pleine de grâce. Le Seigneur est avec vous. Vous êtes bénie en toutes les femmes, et Jésus, le fruit de vos entrailles, est béni.
1: Sainte Marie, Mère de Dieu, priez pour nous pauvres pécheurs, maintenant et à l'heure de notre mort. Amen.
4: Je vous salue, Marie, pleine de grâce. Le Seigneur est avec vous. Vous êtes bénie en toutes les femmes, et Jésus, le fruit de vos entrailles, est béni.
1: Sainte Marie, Mère de Dieu, priez pour nous pauvres pécheurs, maintenant et à l'heure de notre mort. Amen.
4: Je vous salue, Marie, pleine de grâce. Le Seigneur est avec vous. Vous êtes bénie en toutes les femmes, et Jésus, le fruit de vos entrailles, est béni.
1: Sainte Marie, Mère de Dieu, priez pour nous pauvres pécheurs, maintenant et à l'heure de notre mort. Amen.
5: Je vous salue, Marie, pleine de grâce. Le Seigneur est avec vous. Vous êtes bénie en toutes les femmes, et Jésus, le fruit de vos entrailles, est béni.
1: Sainte Marie, Mère de Dieu, priez pour nous pauvres pécheurs, maintenant et à l'heure de notre mort. Amen.
5: Je vous salue, Marie, pleine de grâce. Le Seigneur est avec vous. Vous êtes bénie en toutes les femmes, et Jésus, le fruit de vos entrailles, est béni.
1: Sainte Marie, Mère de Dieu, priez pour nous pauvres pécheurs, maintenant et à l'heure de notre mort. Amen.
0: Gloire au Père, au Fils et au Saint-Esprit.
1: Ô Dieu qui est, qui était et qui vient, pour les siècles des siècles. Amen.

0: Cinquième mystère glorieux, le couronnement de Marie. Élevez corps et âme à la gloire du ciel comme reine de l'univers. Accueillons Marie comme mère et reine pour le total accomplissement du royaume de Dieu au ciel et sur terre. Notre Père qui es aux cieux, que ton nom soit sanctifié, que ton règne vienne, que ta volonté soit faite sur la terre comme au ciel.
1: Donne-nous aujourd'hui notre pain de ce jour. Pardonne-nous nos offenses, comme nous pardonnons aussi à ceux qui nous ont offensés. Et ne nous laisse pas entrer en tentation, mais délivre-nous du mal. Amen.
0: Je vous salue, Marie pleine de grâce. Le Seigneur est avec vous. Vous êtes bénie entre toutes les femmes, et Jésus, le fruit de vos entrailles, est béni.
1: Sainte Marie, Mère de Dieu, priez pour nous pauvres pécheurs, maintenant et à l'heure de notre mort. Amen.
0: Je vous salue, Marie pleine de grâce. Le Seigneur est avec vous. Vous êtes bénie entre toutes les femmes, et Jésus, le fruit de vos entrailles, est béni.
1: Sainte Marie, Mère de Dieu, priez pour nous pauvres pécheurs, maintenant et à l'heure de notre mort. Amen.
2: Je vous salue, Marie, pleine de grâce. Le Seigneur est avec vous. Vous êtes bénie entre toutes les femmes, et Jésus, le fruit de vos entrailles, est béni.
1: Sainte Marie, Mère de Dieu, priez pour nous pauvres pécheurs, maintenant et à l'heure de notre mort. Amen.
2: Je vous salue, Marie, pleine de grâce. Le Seigneur est avec vous. Vous êtes bénie entre toutes les femmes, et Jésus, le fruit de vos entrailles, est béni.
1: Sainte Marie, Mère de Dieu, priez pour nous pauvres pécheurs, maintenant et à l'heure de notre mort. Amen.
3: Je vous salue, Marie, pleine de grâce. Le Seigneur est avec vous. Vous êtes bénie entre toutes les femmes, et Jésus, le fruit de vos entrailles, est béni.
1: Sainte Marie, Mère de Dieu, priez pour nous pauvres pécheurs, maintenant et à l'heure de notre mort. Amen.
3: Je vous salue, Marie, pleine de grâce. Le Seigneur est avec vous. Vous êtes bénie entre toutes les femmes, et Jésus, le fruit de vos entrailles, est béni.
1: Sainte Marie, Mère de Dieu, priez pour nous pauvres pécheurs, maintenant et à l'heure de notre mort. Amen.
4: Je vous salue, Marie, pleine de grâce. Le Seigneur est avec vous. Vous êtes bénie entre toutes les femmes, et Jésus, le fruit de vos entrailles, est béni.
1: Sainte Marie, Mère de Dieu, priez pour nous pauvres pécheurs, maintenant et à l'heure de notre mort. Amen.
4: Je vous salue, Marie, pleine de grâce. Le Seigneur est avec vous. Vous êtes bénie entre toutes les femmes, et Jésus, le fruit de vos entrailles, est béni.
1: Sainte Marie, Mère de Dieu, priez pour nous pauvres pécheurs, maintenant et à l'heure de notre mort. Amen.
5: Je vous salue, Marie, pleine de grâce. Le Seigneur est avec vous. Vous êtes bénie entre toutes les femmes, et Jésus, le fruit de vos entrailles, est béni.
1: Sainte Marie, Mère de Dieu, priez pour nous pauvres pécheurs, maintenant et à l'heure de notre mort. Amen.
5: Je vous salue, Marie, pleine

0: Fils, au Saint-Esprit.
1: Ô Dieu qui es, qui était et qui vient, pour les siècles des siècles. Amen.
0: Salut, ô Reine, Mère de miséricorde,
1: notre vie,
0: notre douceur,
1: notre espérance, salut. Enfant d'Ève, exilés, nous crions vers vous nous soupirons, gémissant et pleurant dans cette vallée de larmes. Ô vous, notre avocate, tournez vers nous vos regards miséricordieux, et après cet exil, montrez-nous Jésus, le fruit béni de vos entrailles. Ô clémence, ô miséricordieuse, ô douce Vierge Marie,
0: priez pour nous, Sainte Mère de Dieu,
1: afin que nous devenions dignes des promesses du Christ.
0: Prions. Seigneur notre Dieu, par sa vie, sa mort et sa résurrection, ton Fils nous a procuré le salut éternel. Accorde-nous de conformer notre vie au mystère du rosaire que nous méditons et d'obtenir ce qu'il promet par le même Jésus-Christ, notre Seigneur.
2: Amen.
0: Cœur sacré de Jésus,
2: prends pitié de nous.
0: Cœur immaculé de Marie,
2: priez pour nous.
0: Saint Joseph,
2: priez pour nous.
0: Saint Jean l'Évangéliste,
2: priez pour nous.
0: Saint Louis-Marie de Montfort,
2: priez pour nous.
0: Quelle est celle-ci
1: qui s'avance comme l'aurore, belle comme la lune, éclatante comme le soleil, terrible comme une armée rangée en bataille?
0: Mon âme exalte le Seigneur.
1: Exulte mon esprit en Dieu, mon Sauveur.
0: Il s'est penché sur son âme servante. Désormais, tous les âges me diront bienheureuse.
1: Le puissant fit pour moi les merveilles. Saint est son nom.
0: Son amour s'étend d'âge en âge sur ceux qui le craignent.
1: Déployant la force de son bras, il disperse les superbes.
0: Il renverse les puissants de leur trône, il élève les humbles.
1: Il comble de bien les affamés, renvoie les riches les mains vides.
0: Il relève Israël son serviteur, il se souvient de son amour.
1: De la promesse faite à nos pères, en faveur d'Abraham et de sa race à jamais.
0: Gloire au Père, au Fils et au Saint-Esprit.

0: par elle. Amen.
1: Accorde-nous, Seigneur, à nous qui servons sous l'étendard de Marie, cette plénitude de foi en toi et de confiance en elle, qui sont assurées de vaincre le monde.
2: Nous avons recours à votre protection, Sainte Mère de Dieu, ne rejetez pas les prières que nous vous adressons dans tous nos besoins, mais délivrez-nous des dangers auxquels nous sommes exposés. Ô Vierge comblée de gloire et de bénédiction, Vierge Immaculée, Notre-Dame d'Afrique,
0: priez pour nous.
2: Saint Joseph, Saint Raphaël, Saint Gabriel,
0: priez pour nous.
2: Puissante céleste légion d'anges de Marie,
0: priez pour nous.
2: Saint Jean-Baptiste,
0: priez pour nous.
2: Saint Pierre et Saint Paul,
0: priez pour nous.
2: Ensemble,
1: accorde-nous, Seigneur, à nous qui servons sous l'étendard de Marie, cette plénitude de foi en toi et de confiance en elle, qui sont assurées de vaincre le monde. Donne-nous une foi vive et animée par la charité, qui nous rend capables d'accomplir toutes nos actions par un motif de pur amour pour toi et de toujours te voir et te servir dans notre prochain. Une foi ferme et inébranlable comme un rocher, par laquelle nous demeurons calmes et constants au milieu des croix, des labeurs et des déceptions de la vie. Une foi courageuse qui nous inspire d'entreprendre et d'accomplir sans hésitation de grandes choses pour Dieu et pour le salut des âmes. Une foi qui soit la colonne de feu de notre légion pour nous conduire unis dans notre marche en avant

tiède pour rappeler à la vie ceux qui sont ensevelis dans la mort du péché, une foi qui guide nos pas dans le chemin de la paix, afin qu'après les luttes de cette vie, et sans déplorer la perte d'un seul membre, notre légion puisse se rassembler dans le royaume de ton amour et de ta gloire.

0: Amen.
1: Que les âmes de nos légionnaires décédés et les âmes de tous les fidèles trépassés reposent en paix par la miséricorde de Dieu. Amen. Au nom du Père, du Fils et du Saint-Esprit.
2: Amen.

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0: Pour votre salut, il est 5h.

Comment Dieu nous manifeste sa fidélité? Il y a trois, j'ai pensé à trois choses principales. La providence de Dieu, c'est un mot que vous connaissez bien, la providence. Ça veut dire Dieu pourvoit, Dieu s'occupe de moi, Dieu connaît mes besoins et s'occupe de mes besoins. Et j'ai trouvé dans l'Écriture une très belle définition de la providence que je vous propose. Je conclurai avec eux une alliance éternelle, je ne cesserai pas de les suivre pour leur faire du bien. Je trouverai ma joie à leur faire du bien. L'heure, c'est nous, c'est les hommes. Hein? Dieu trouve sa joie à nous faire du bien. C'est ça la providence. D'accord? Dieu qui nous fait du bien et qui est heureux de le faire. Une autre belle parole, c'est « Déchargez-vous sur lui de tous vos soucis puisqu'il s'occupe de vous. » Dans la première de Pierre, épître de Pierre. Hein? « Déchargez-vous de tous vos soucis puisqu'il s'occupe de vous. » Ça, c'est difficile aussi. On a du mal à croire vraiment que Dieu s'occupe de nous. Et de des choses les plus simples de notre vie surtout. Je vais vous donner un petit témoignage. Donc je suis parti à Taïwan pendant 2 ans, comme coopérant, Fidesco. Et avant de partir là-bas, enfin quand j'ai accepté de partir à Taïwan, j'ai prié le Seigneur et je lui disais, il faut que je vous dise d'abord, mon sport préféré c'est le rugby. Alors je sais que j'ai pas la carrure d'un éléphant, enfin bon, on n'est pas obligé d'être un éléphant pour jouer au rugby, mais c'est mon sport préféré, j'aime beaucoup ça. Et avant de partir à Taïwan, je disais au Seigneur dans ma prière, Seigneur, tu serais chouette si tu pouvais me donner là-bas une équipe de rugby, enfin que je puisse jouer au rugby. Et Taïwan, je ne sais pas si vous connaissez, c'est une île donc au large de la Chine, en mer de Chine. Et là-bas, c'est pas du tout le sport national, hein, le rugby. Hein, c'est plutôt le badminton, le ping-pong, le baseball. Bon, mais le rugby, pas du tout. Et en fait, donc, j'ai demandé ça au Seigneur. Et puis, intérieurement, je disais au Seigneur, si tu arrives à me donner ça, t'es vraiment fort. Et je suis parti. Et quand je suis arrivé sur le campus, donc j'habitais sur le campus, dans les premiers jours, j'ai su qu'il y avait une équipe de rugby qui jouait, et qui jouait tous les jours, qui s'entraînait tous les jours sur les terrains du campus. Et en plus, c'était une équipe de sport-études, vous savez, donc des jeunes qui veulent faire du sport, devenir prof de sport. Donc, voilà, j'ai pu jouer au rugby. Bon, ça s'est arrêté assez vite parce que je me suis déboîté l'épaule, mais vous voyez comme le bon Dieu est fort, quand même. Quand même, et puis voilà, quoi, c'est fou. Deuxième chose, c'est que j'avais demandé au Seigneur de m'aider pour le chinois. Parce qu'à Taïwan, on parle mandarin, et vous savez, pour nous, les occidentaux, disons, pour nous, le chinois, c'est un truc de notre planète, quoi. C'est du chinois, voilà. Et alors, j'avais dit au Seigneur, faudrait que tu me files un coup de main pour le chinois, parce que je suis pas une brute en langue, hein, je suis, bon... Et j'avais dit au Seigneur, va falloir que tu m'aides parce que j'aimerais bien apprendre bien cette langue pour pouvoir parler avec les gens là-bas, les frères et sœurs que je vais rencontrer, dans leur langue. Il faut que je parle moins vite. Et donc, le Seigneur m'a vraiment aidé en fait, et de manière assez surnaturelle, je crois. Il m'a aidé à apprendre le chinois et je l'ai appris assez vite. Et j'ai même gagné un prix il y avait un concours d'éloquence pour les étrangers qui étudient le mandarin à Taïwan, et j'ai gagné le 2e prix, voyez. Et donc, voyez, hein, le Seigneur, c'est pas du flan, hein. C'est vraiment, quand on demande quelque chose au Seigneur, il le fait, hein, vraiment, il le fait. Et même des petites choses comme ça, voyez, le rugby, c'est important pour moi, c'est vrai que c'est important, et le Seigneur le sait en fait, c'est pour ça qu'il me l'a donné. Mais c'est petit, on peut se dire, je ne vais pas en mission pour jouer au rugby, je ne pars pas en mission pour faire du rugby. Mais pour le Seigneur, c'est important aussi, vous voyez? Donc, voilà, n'ayons pas peur de demander des petites choses au Seigneur. Un dernier petit témoignage, c'est en avril 2002, donc j'étais en mission, et je revenais d'Indonésie, j'étais allé là-bas pour une retraite, et j'avais le moral dans les pompes, et ça n'allait pas bien, j'étais fatigué, puis j'avais mangé un truc bizarre en Indonésie. Bon, je passe les détails. Et donc, c'était vraiment mauvais, quoi. Et j'ai dit au Seigneur, dans ma louange le matin, j'ai dit au Seigneur, Seigneur, donne-moi une parole qui me réconforte. Je fais pas ça très souvent, mais en fait, c'est bien de le faire. Vous voyez, demander au Seigneur une parole. Il faut pas instrumentaliser la parole de Dieu, d'accord?
Donc, c'est-à-dire, il ne faut pas, dès qu'il y a un problème, « Ah, vite, je prends ma Bible, j'ouvre. » Non, pas forcément. Mais on peut le faire très, très simplement, hein, quand on le demande au Seigneur. Et il m'a donné, je vous donne la parole qu'il m'a donnée, c'est celle-là, dans les Actes des Apôtres, la nuit suivante, le Seigneur vint le trouver et lui dit « Courage !» Vous voyez, c'est bon. Voilà, courage. Ça, c'était le point sur la providence. Hein. Dieu s'occupe de nous, jusque dans les petites choses. Le deuxième point, je suis dans mon... Comment la fidélité de Dieu se manifeste. Le deuxième point, après la providence, c'est la miséricorde. La miséricorde. C'est un autre visage de la fidélité de Dieu. Et dans l'Écriture, la racine hébraïque, qui signifie fidèle, est parfois traduite par miséricordieux. Pas souvent, mais parfois, miséricordieux. Donc, on voit que c'est deux termes qui sont très, très, très proches aussi. Hein, la miséricorde, c'est le cœur de Dieu qui a pitié de l'homme. La Bible dit souvent les entrailles, vous savez, et c'est pas très ragoûtant les entrailles pour nous. Les entrailles, c'est les viscères, quoi. Et en fait, dans la Bible, les entrailles, c'est l'organe de la miséricorde, on peut dire ça comme ça. Ça va ? C'est-à-dire que quand ça se noue à l'intérieur, c'est la pitié, c'est la compassion, la miséricorde. Les entrailles du Père, les entrailles de la Mère aussi. Dieu est un Père et Dieu est une Mère, en fait. Il y a ces deux aspects. D'accord ? Vous connaissez le tableau de Rembrandt, là, le tableau très connu, le retour du prodigue, vous savez ? Et bon, il y a ces deux mains du Père sur les épaules du Fils, la main paternelle et la main maternelle, une main qui est plus fine que l'autre. Et il y a aussi une chose très intéressante que j'ai remarqué il n'y a pas longtemps, c'est que la tête du Fils est appuyée sur le cœur du Père. En fait, c'est un peu plus bas que le cœur, c'est le cœur entraille, quoi, vous voyez ? Et autour de la tête du Fils, je ne sais pas si c'est voulu, mais il y a comme une ombre qui est laissée. Disons, on voit moins le vêtement du Père, c'est moins clair. C'est comme si le cœur du Père, c'est un puits sans fond. On ne voit pas le fond. Voyez ? Les entrailles du Père, le cœur du Père, c'est ça. La miséricorde du Père, un puits sans fond. Et ce tableau de Rembrandt est une très belle illustration, enfin, cette parabole du Fils prodigue, bien sûr. C'est une belle illustration de cette parole de l'Écriture. « Jetons-nous dans les bras du Seigneur. » Car telle est sa majesté, telle aussi sa miséricorde. Dans le livre du Siracide, hein, jetons-nous dans les bras du Seigneur, car sa miséricorde est grande. Se jeter dans les bras de Dieu, parfois on n'ose pas. Hein. On n'ose pas. On se dit, je suis trop sale. Je vais salir son vêtement. Eh ben non, jamais. Jamais. Le Seigneur, il s'en fiche. Hein. Ses bras sont toujours ouverts. Et pourquoi Jésus est mort sur la croix ? Pourquoi il a choisi ce supplice de la croix ? Pourquoi il a accepté ? Parce que, bon, c'est le supplice, on le sait, des laissés pour compte, enfin des pires bandits, quoi. Des gens qui n'ont pas d'identité, en fait, aux yeux de la société. Donc, il a choisi ce supplice pour ça, mais aussi, il a choisi la croix pour que ses bras restent ouverts. Hein ? Il est crucifié comme ça, Jésus. Et c'est parce qu'il veut que ses bras soient toujours ouverts, c'est-à-dire que son cœur soit accessible. S'il était mort comme ça, je sais pas, moi ça aurait été moins fort, vous voyez ? Mais il est mort les bras étendus, ça veut dire, quand on est les bras étendus, on est sans défense. On se protège pas. On ne protège pas la tête, le cœur, les parties les plus précieuses de notre corps. Parce que c'est pour qu'on puisse toujours aller se jeter sur le cœur de Jésus. Hein ? D'accord ? Alors, quelque chose qui est très important, c'est, je ne sais pas si vous savez ça, c'est que quand on va se confesser, Dieu, quand on a reçu l'absolution du prêtre, Dieu oublie nos péchés. Vous savez ça ? Dieu oublie les péchés. Et ce n'est pas des blagues, hein ? Alors, on se dit, mais non, ce n'est pas possible, Dieu, il sait tout, il n'oublie rien. Eh bien, mystérieusement, si. Et l'Écriture le dit, hein, je ne me souviendrai plus de vos péchés, j'effacerai tout. Donc, prenons ça au sérieux. D'accord ? Et pourquoi on n'arrive pas à croire que Dieu oublie nos péchés ? Parce que nous, on n'arrive pas à oublier les offenses qu'on nous fait. C'est vrai ou c'est pas vrai ? Vous connaissez l'humoriste Sampé, le dessinateur Sampé, qui est très fort. Et il y a un ami de Sampé dans la salle. Et vous savez, il fait des petites BD. Et il y a un album qui est super, qui s'appelle Des Mystiques, je crois. Quelques Mystiques, je ne sais plus. Et il y a une vieille dame sur une colline qui parle à Dieu. Elle dit, Seigneur, j'ai pardonné à tous ceux qui m'ont offensé. Elle dit comme ça en regardant le ciel. Et ensuite, elle sort une feuille de papier, elle dit, mais j'ai la liste. Voyez ?
J'ai pardonné, mais j'ai la liste. C'est-à-dire, j'ai... Vous voyez, ça, c'est nous. Parce qu'on est pécheurs, on est pauvres. Mais Dieu, c'est pas ça. Il n'a pas la liste. Il n'a pas la liste de nos péchés. D'accord ? Bon, il faut que j'aille plus vite. Le troisième moyen, c'est l'Eucharistie. La fidélité de Dieu s'exprime dans l'Eucharistie. D'accord ? Par l'Eucharistie, c'est très simple. À la fois, c'est très profond, mystérieux, mais c'est très simple. C'est Jésus reste avec nous tous les jours jusqu'à la fin du monde. Il l'a dit ça avant de partir, de remonter vers son Père. Je reste avec vous tous les jours jusqu'à la fin du monde. Et il reste avec nous spécialement dans l'Eucharistie. C'est-à-dire son corps réel, son corps reste avec nous tous les jours. D'accord ? Dans l'Eucharistie. Voilà. Et dans l'adoration aussi, l'adoration du Saint-Sacrement. Ici à Paris, vous savez, c'est un lieu d'adoration aussi, de miséricorde et d'adoration du Saint-Sacrement. Et donc, voilà, la fidélité du Seigneur s'exprime à travers la présence de son corps. J'arrive vite à mon quatrième point, c'est comment on va répondre à cette fidélité de Dieu, cette fidélité qui est merveilleuse, comment il va y répondre, hein ? Il y a une très belle parole de l'Écriture qui dit « Comment rendrai-je au Seigneur tout le bien qu'il m'a fait ?» Comment je vais faire ça ? C'est pas possible. Et pourtant, si, notre vocation, c'est la fidélité. C'est mon quatrième point. Notre vocation profonde, c'est la fidélité. D'accord ? Dieu nous appelle à la fidélité. C'est-à-dire à l'aimer d'un amour qui va jusqu'au bout. Ou en tout cas, qui essaye de toutes ses forces d'aller jusqu'au bout. Parce que ce n'est pas donné tous les jours d'aller jusqu'au bout. Je ne sais pas si vous avez remarqué ça. On a du mal quand même. Mais petit à petit, on essaye. On désire aller jusqu'au bout. Et puis un jour, c'est donné. On va jusqu'au bout. D'accord ? Et puis peut-être après, on va être repris par le péché, on va retomber, et puis on recommence, on continue. Hein ? Et petit à petit, on va vraiment jusqu'au bout, s'engager jusqu'au bout. Dieu dit, soyez saints comme je suis saint. Il dit, soyez fidèles comme je suis fidèle. Vous voyez ? C'est aussi la sainteté et la fidélité. Alors comment on va faire ça ? La bonne nouvelle, c'est que ce n'est pas à nous de le faire. Nous, on doit juste... ce que Dieu nous demande, c'est notre bonne volonté, notre désir. Hein ? Désirer être fidèle. Et le reste, c'est lui qui va le faire. Saint Paul dit... C'est encore lui qui fera cela. D'accord ? C'est encore lui qui fera cela. C'est Dieu qui fera cela en nous. Ensuite, un point très important, c'est si on s'engage pour Dieu, Dieu s'engage pour nous. Hein ? Si on est fidèle à Dieu, si on s'engage pour Dieu, Dieu s'engage pour nous. Jésus a dit à Sainte Catherine de Sienne, « Occupe-toi de moi, je m'occuperai de toi. » Vous voyez ? Occupons-nous du Seigneur et de nos frères. Et le Seigneur va s'occuper de nous. Hein ? Et l'Écriture dit aussi, avec le fidèle, tu es fidèle. Voyez ? Donc un appel vraiment pressant du Seigneur à la fidélité pour nous. Et c'est vrai surtout pour les questions de vocation. Je vais faire une petite halte vocation là. On en a parlé tout à l'heure, il y a eu une annonce. Bon, pour les questions de vocation, on a du mal à faire confiance au Seigneur en fait. Parce qu'il y a un pas à faire, il y a un fossé à franchir et on a peur. Oui ? Eh bien, pourtant, le Seigneur nous dit, je suis fidèle. Il est fidèle, le Dieu qui nous appelle. Je suis fidèle. Je t'appelle, je serai fidèle. Par exemple, si je me sens appelé au mariage, oui, au mariage chrétien, hein, qui est une vraie vocation, d'accord ? Si je suis appelé au mariage chrétien, je peux me dire, ah ouais, mais là, ça ne va pas aller. Je suis un gars, moi, je vais parler comme garçon. Je n'ai jamais trouvé la fille qu'il me faut. Et puis, est-ce qu'elle va accepter tous mes défauts ? Et puis, la dernière fois, j'ai été tellement déçu. Est-ce que ça peut marcher ? Vous voyez, des questions comme ça. Peut-être que vous les êtes posées, et peut-être que... Enfin, tout le monde se les pose un jour, ces questions. Hein ? Et le Seigneur nous dit, je suis fidèle, je t'appelle. Je t'appelle, je suis fidèle. D'accord ? Je t'aiderai. Je t'aiderai à trouver l'homme de ta vie, la femme de ta vie, pour construire un couple... vraiment beau, solide, qui aime, qui donne envie d'aimer, vous voyez ? Une famille, construire une famille. C'est pareil pour les vocations plus spécifiques. Si je sens que le Seigneur, même avant de parler des vocations spécifiques, je sens que le Seigneur m'appelle à me poser, à arrêter ce que je fais pendant un an pour me former sur ma foi, d'accord ? Ou alors pour partir aider, je ne sais pas, partir à l'étranger, aider les gens, partir dans une association, je ne sais pas, il y en a plein. Bon, et ben c'est pareil. Avant, on se sent appelé, mais on a peur. Et ben le Seigneur nous dit, n'aie pas peur, je suis fidèle. Oui. Si tu as ce désir dans le cœur, c'est pas pour rien. C'est que moi, je mets ce désir dans ton cœur. Donc, je vais t'aider à aller au bout. D'accord ? Et alors, pour la vocation au sacerdoce ou à la vie consacrée, masculine, féminine, c'est pareil. Hein ?
C'est un appel de Dieu et on a peur au début. Mais le Seigneur nous promet sa fidélité. Ça veut dire nous promet que ce qui nous paraît être des obstacles, il va les faire sauter petit à petit, très calmement. Vous voyez ? Le Seigneur est assez calme en fait. Hein ? C'est, bon, ça se fait bien quoi. Un cœur de jeune est fait pour aimer Dieu profondément, pour l'aimer fidèlement jusqu'au bout. D'accord ? Et on a plein de modèles de fidélité. On n'est pas seul. Il y a plein de modèles. Tous les saints, c'est des modèles de fidélité. Et tous les saints, spécialement les saints jeunes pour nous, oui ? Je vous donne une petite batterie là. Agnès, Blandine, Tarcissus, vous connaissez un peu ? Jeanne d'Arc, morte à 19 ans, oui ? Jean de Gonzague, tous ces gens-là. Sainte Thérèse de l'Enfant Jésus. Pier Giorgio Frassati, d'accord ? Tous ces gens. On peut les prendre comme frères et sœurs, d'accord ? Dans notre temps de jeunesse, hein ? On peut les prendre comme guides, ils vont nous guider. Saint Jean, le plus jeune des apôtres, Francis Cohn, là, hier soir à la veillée, a dit Saint Jean, il devait avoir à peu près notre âge. Hein ? Le plus jeune des apôtres, c'est lui qui est présent à la croix. Ce n'est pas un hasard. Parce qu'il a ce feu de la jeunesse, vous savez ? Ce cœur qui ne calcule pas, quoi, qui y va. D'accord ? Ça ne veut pas dire qu'il n'a pas eu peur hein, et qu'il n'est pas pécheur, mais vous voyez ? Un très beau passage, le matin de Pâques, Jean et Pierre qui courent au tombeau. Oui ? Qui c'est qui va plus vite ? C'est Jean. Bon, il a peut-être des meilleures jambes, bien sûr, enfin sûrement. Il est plus jeune que Pierre. Mais aussi, il y a cette ardeur, vous savez, cette ardeur qu'on a quoi, au cœur. Hein ? L'autre disciple plus rapide que Pierre le devança à la course. D'accord ? Courir vers Jésus. C'est ça la mission des jeunes dans l'Église. Hein ? On tire l'Église en avant par notre ardeur. D'accord ? Et en même temps, Jean, quand il arrive au tombeau, il n'entre pas. Il attend que Pierre, qui est le chef de l'Église, qui est le sage, rentre, vous voyez ? Donc, mais on doit quand même, on est moteur, on tire l'église, on est la Micheline, ok ? Les wagons sont derrière. Bon, et parfois c'est nous qui nous faisons tirer aussi par les plus anciens, d'accord ? Évidemment, réciproquement. Bon, voilà. Je vous cite une phrase de Bernanos. C'est la fièvre de la jeunesse qui maintient le monde à la température normale. Quand la jeunesse se refroidit, le reste du monde claque des dents. Ça va ? C'est une belle phrase, hein ? Voilà, donc c'est à nous les jeunes de donner l'exemple de la fidélité. C'est paradoxal, mais c'est ça notre mission. C'est à nous de donner l'exemple, d'accord ? Allez, conclusion. Ça va, vous craquez pas ? Bon. Moi, je commence à craquer. Conclusion, je vais écouter cette belle parole d'Osée, que vous connaissez tous, je pense. Je te fiancerai à moi pour toujours. Je te fiancerai dans la justice et dans le droit, dans la tendresse et dans l'amour. Je te fiancerai à moi dans la fidélité et tu connaîtras le Seigneur. D'accord ? C'est beau ça. Le Seigneur désire nous unir à lui. Hein ? Nous fiancer à lui, c'est ça ? Et toute notre vie chrétienne, c'est pas autre chose. Il n'y a pas à se prendre la tête, c'est ça. Être unis de plus en plus au Seigneur. D'accord ? Dans la fidélité, dans l'amour. Hein ? Et Dieu nous dit, si vous êtes unis à moi, vous me connaîtrez. Connaître, c'est aimer. Hein ? Parce qu'on aime, on connaît. Voilà. Bon. Donc notre fidélité à Dieu, c'est un amour qui persévère parce que, un, on a été séduit par Dieu. On ne peut pas faire l'économie de ça. Il faut demander à Dieu, si ce n'est pas fait, de nous séduire. Vraiment. Hein ? Dieu, on tombe amoureux de lui. D'accord ? Donc séduis-moi, Seigneur. Un, on a été séduit. On demande au Seigneur de nous séduire. Deux, on choisit celui que notre cœur aime. D'accord ? Il y a un choix ensuite, il y a une volonté. On choisit. Et ensuite, trois, on a confiance en celui à qui on a donné son cœur. Il ne nous décevra pas. D'accord ? Voilà. Et le Seigneur, par la bouche de Jean-Paul II, invite toute l'Église, et spécialement les jeunes, à être des sentinelles du matin. Vous connaissez cette expression ? Sentinelles du matin, qui attendent ardemment l'avènement du royaume, l'avènement du Fils de Dieu, de Jésus. D'accord ? L'avènement de la civilisation de l'amour. D'accord ? Donc soyons des sentinelles du matin. Donc, ayons une fidélité active, entreprenante, enthousiaste, d'accord ? Souriante, joyeuse, d'accord ? C'est tout ça que Jésus nous demande. Voilà. Et si on a tout ça, on sera aussi vigilant aux besoins de nos frères et sœurs à côté. Et donc, on pourra les servir et donner notre vie pour eux tous les jours. Voilà.

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1: Au nom du Père et du Fils et du Saint-Esprit. Amen. Mon Seigneur et mon Dieu, je crois fermement que tu es ici, que tu me vois, que tu m'entends. Je t'adore avec profonde révérence. Je te demande le pardon de mes péchés et la grâce de faire avec profit ce moment de prière. Ma Mère Immaculée, Saint Joseph, mon Père et Seigneur, mon ange gardien, intercédez pour moi. Le Christ est ressuscité et depuis Pâques, nous lisons en première lecture à la messe les Actes des Apôtres et tout de suite ce qui frappe, c'est ce changement radical des apôtres, de la tristesse à la joie, de la peur à l'audace, de l'enfermement à une église en sortie, on pourrait dire, pour reprendre cette expression si chère au pape François. Les difficultés et même les persécutions ont beau être là, rien ne semble arrêter l'élan missionnaire de ces hommes et de ces femmes qui quelques jours plus tôt avaient cédé à la peur et au découragement et avaient carrément abandonné leur maître quand il avait le plus besoin d'eux. Hier, nous l'écoutions, jetés en prison. Aujourd'hui, menacés et même fouettés. On leur interdit de parler au nom de Jésus, mais eux, quittant le Conseil suprême, ils repartaient tout joyeux d'avoir été jugés dignes de subir des humiliations pour le nom de Jésus. Tous les jours, au temple et dans leur maison, sans cesse, ils enseignaient et annonçaient la bonne nouvelle. Le Christ, c'est Jésus. Oui, Seigneur, nous aussi nous aimerions pouvoir annoncer ton saint nom, ta résurrection, avec cette même audace. Nous le savons, la résurrection a tout changé. Et nous aussi, Seigneur, c'est pourquoi nous voulons te rencontrer vivant et agissant dans nos vies. Et c'est pour cela que nous prions. Seigneur, donne-nous cette conviction profonde de ta présence à nos côtés. Donne-nous d'expérimenter, face aux difficultés, la sérénité des apôtres et des premiers chrétiens, leur force, leur audace. Donne à ton Église tout entière, cette Église qui prie à l'unisson pour le futur pape, eh bien cet élan missionnaire, qui est le fruit de la paix et de la joie de Pâques. C'est vrai, nous pourrions penser, mais si seulement nous pouvions, comme les apôtres, expérimenter la joie de cette vision claire du Seigneur ressuscité.

difficulté. Ah, si seulement moi, j'avais vu Jésus ressuscité. Ah, si seulement moi, j'avais connu cette époque. Écoute ce que nous dit ce saint contemporain, le bienheureux Carlo Acutis. Nous l'avons en tête ces jours-ci, dans l'attente de ce que le nouveau pape décide du jour où il le canonisera. Eh bien, le bienheureux Carlo, lui, il était convaincu que c'était pas du tout comme ça qu'il faut aborder la question. Lui disait, nous sommes bien plus chanceux que les premiers chrétiens, parce que nous n'avons pas à faire de longues marches pour nous rendre en Judée ou en Galilée à la rencontre de Jésus. Nous pouvons le contempler, lui le Seigneur ressuscité, dans n'importe quelle église. Dans l'Eucharistie, il disait, nous avons Jérusalem au pas de la porte. Oui, les premiers temps de l'église, ils sont là, au pas de notre porte, à Jérusalem, dans la Jérusalem de nos églises. Pour lui, c'était clair, Jésus ressuscité, nous le rencontrons à l'église. Oui, le Christ ressuscité s'est répandu dans le monde entier et se communique à nous dans le sacrement de l'Eucharistie, tout particulièrement à la messe, à travers le pain eucharistique et sa parole vivante. C'est cela, ce que l'Église ne cesse de nous dire ces jours-ci, où nous commençons à la fin de cette deuxième semaine de Pâques, eh bien le chapitre 6 de l'Évangile selon saint Jean. Ce chapitre qui commence par la multiplication des pains aujourd'hui et qui continue ensuite avec le sermon du pain de vie dans les prochains jours. Jésus ressuscité, nous dit l'Église, nous pouvons le rencontrer nous aussi tous les jours dans l'Eucharistie, à la messe, dans l'adoration, ou tout simplement en lui rendant visite. Lui, le Seigneur, dans le tabernacle de nos églises. C'est vrai, tu vas me dire, oui, mais si seulement nous voyons cette merveilleuse multiplication des pains, ce serait plus facile. Mais là, devant le tabernacle, nous ne voyons rien. Mais il faut se dire, avec les yeux de la foi, qu'on a un miracle mille fois plus incroyable que la multiplication des pains. Le changement du pain en corps du Christ, du vin en sang du Christ. Ça s'appelle la transsubstantiation. Terme technique qui veut dire que tout en gardant l'apparence du pain, eh bien, cet aliment est réellement transformé en corps du Christ. Et tout en gardant l'apparence du vin, nous avons là le sang du Christ. Et c'est pourquoi Carlo disait que oui, nous avons Jérusalem au pas de la porte dans nos églises. Et là, nous pouvons rencontrer le Christ ressuscité. Devant le soleil, tu bronzes, mais devant Jésus dans l'Eucharistie, tu deviens un saint. Et c'est vrai. Comme pour le soleil, Dieu dans l'Eucharistie se donne à nous pour nous donner sa vie, la vie divine. Et avec elle, la joie et la paix de sa présence, la force et l'audace de son Esprit Saint. C'est vrai, chaque jour le soleil se lève et il nous accompagne de sa lumière, au point que ça nous semble presque banal. Pourtant, sans son rayonnement permanent, la vie serait impossible sur Terre. Sans lumière, les plantes ne grandissent pas, il n'y a rien à manger, les températures seraient si basses que tout gèlerait. Et nous oublions de remercier le Seigneur pour le grand don du soleil, chaque jour. Heureusement, de temps en temps, un beau lever ou un beau coucher de soleil nous réveille de notre torpeur et nous rappelle le miracle quotidien de l'existence du soleil. Eh bien, c'est un peu la même chose pour l'Eucharistie. Heureusement pour nous aussi qu'il y a ces miracles eucharistiques qui nous réveillent un petit peu de notre torpeur. Tu es là, Seigneur. Et c'est pourquoi, parfois, on entend parler de certains miracles à Buenos Aires, à Bolsena, à Lanciano. Afin de partager cette merveille avec ses amis et dans le monde entier, Carlo avait créé un site web pour cataloguer les miracles eucharistiques à travers le monde. Tiens, écoute-moi bien, pas moins de 136 miracles officiellement reconnus par l'Église se trouvent sur son site. 12, rien qu'en France. Mais voilà, de même que nous assistons si discrètement aux miracles quotidiens du soleil, de même pour l'Eucharistie, ça a beau être le miracle le plus extraordinaire qui soit, tu agis, Seigneur, si discrètement dans le quotidien. En cela, le miracle de la multiplication des pains que nous écoutons aujourd'hui, et qui est une préfiguration de l'Eucharistie, nous laisse déjà entrevoir cette manière de faire du Seigneur. Devant cette foule qui a faim,

0: tu vas chercher, Seigneur, discrètement au fond de la corbeille pour retirer ces quelques pains pour nourrir ces quelques personnes, puis de nouveau les quelques personnes suivantes, et puis les suivants et les suivants, juste ce qu'il faut pour le pain quotidien de chacun. Et c'est ainsi que tu agis depuis le tabernacle et depuis l'hostie consacrée pour chacun d'entre nous. Tu nous attends patiemment qu'on vienne te voir, Jérusalem, au pas de notre porte. Parce que sous l'apparence fragile du pain, tu es réellement, Seigneur, présent dans le tabernacle, dans les tabernacles du monde entier. Et tu nous y attends, comme aimait le rappeler Saint José Maria, depuis 2000 ans. Et alors, là, en ta présence, on t'expose, Seigneur, nos soucis. Nous n'avons plus de pain, comme les apôtres, et nous t'apportons le peu que nous pouvons t'apporter, ces deux pains, ces quelques poissons, de nos efforts plus ou moins réussis. Et toi, tu fais le reste, Seigneur. Parce que là, sous l'action de ton regard, tu nous fortifies de ta présence. Oui, le Seigneur est ma lumière et mon salut. De qui aurais-je crainte? C'est ainsi que nous invite à chanter le psaume 27 aujourd'hui. Et elle est belle, cette prière, pour un temps d'adoration devant Jésus dans le Saint-Sacrement. C'est comme si toutes les lectures aujourd'hui nous orientaient vers cette présence de Jésus dans l'Eucharistie. Le Seigneur est le rempart de ma vie, devant qui tremblerai-je? C'est cela, précisément cela que les apôtres ont expérimenté devant le Christ ressuscité. De même que sous le soleil en bronze, sous ton regard, Seigneur, on devient saint. Et eux, ils furent renouvelés dans la paix, dans la joie, dans la force, dans l'audace. Et le psaume le dit si bien. Espère le Seigneur, sois fort, prends courage, espère le Seigneur. Et c'est pourquoi les apôtres annonçaient sans peur que le Christ est le Messie, le Sauveur. Et c'est cela aussi que nous pouvons expérimenter devant toi, Seigneur, dans le tabernacle. J'ai demandé une chose au Seigneur, habiter ta maison tous les jours de ma vie. Elle est belle cette demande, Seigneur, habiter la maison du Seigneur tous les jours de ma vie. Bien, l'accomplir, ça ne tient qu'à toi et à moi. En faisant de l'Eucharistie le centre et la racine de notre vie chrétienne, notre lieu de rencontre quotidien avec Jésus ressuscité, comme les apôtres, comme les saintes femmes, comme les premiers chrétiens, pour qui la grâce de Pâques a tout renouvelé, a tout changé. Carlo Acutis a fait cette même expérience à notre époque. Être toujours uni à Jésus, voilà mon programme de vie. Et l'Eucharistie est devenue son autoroute vers le ciel. Eh bien, pour nous aussi, elle est là, à travers la messe, à travers l'adoration, à travers les visites au tabernacle. Oui, merci Seigneur, parce que là, nous avons, nous aussi, Jérusalem, au pas de la porte. Nous avons accès à toi, Seigneur Jésus, ressuscité. Alléluia.
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0: Pour votre salut, il est 6 heures.
2: L'ange du Seigneur porte l'annonce à Marie. Je vous salue Marie, pleine de grâce. Le Seigneur est avec vous. Vous êtes bénie entre toutes les femmes. Et Jésus, le fruit de vos entrailles, est béni.
3: Sainte Marie, Mère de Dieu, priez pour nous pauvres pécheurs, maintenant et à l'heure de notre mort. Amen.
2: Voici la servante du Seigneur.
3: Qu'il me soit fait selon ta parole.
2: Je vous salue Marie, pleine de grâce. Le Seigneur est avec vous. Vous êtes bénie entre toutes les femmes. Et Jésus, le fruit de vos entrailles, est béni.
3: Sainte Marie, Mère de Dieu, priez pour nous pauvres pécheurs, maintenant et à l'heure de notre mort. Amen.
2: Et le Verbe s'est fait chair.
3: Et il a habité parmi nous.
2: Je vous salue Marie, pleine de grâce. Le Seigneur est avec vous. Vous êtes bénie entre toutes les femmes. Et Jésus, le fruit de vos entrailles, est béni.
3: Sainte Marie, Mère de Dieu, priez pour nous pauvres pécheurs, maintenant et à l'heure de notre mort. Amen.
2: Priez pour nous, Sainte Mère de Dieu,
3: afin que nous soyons rendus dignes des promesses du Christ.
2: Que ta grâce, Seigneur, se répande dans nos cœurs. Par le message de l'ange, tu nous as fait connaître l'incarnation de ton Fils bien-aimé. Conduis-nous par sa passion et par sa croix jusqu'à la gloire de la résurrection. Par le Christ notre Seigneur.
3: Amen.

Lecture du livre de Ben Sirac. Mon fils, fais-toi un cœur droit et tiens bon. Ne te tourmente pas à l'heure de l'adversité. Attache-toi au Seigneur, ne l'abandonne pas, afin d'être comblé dans tes derniers jours. Toutes les adversités, accepte-les. Dans les revers de ta vie pauvre, sois patient, car l'or est vérifié par le feu, et les hommes agréables à Dieu par le creuset de la pauvreté. Mets ta confiance en lui, et il te viendra en aide. Suis une route droite et mets en lui ton espérance. Vous qui craignez le Seigneur, comptez sur sa miséricorde. Ne vous écartez pas du chemin de peur de tomber. Vous qui craignez le Seigneur, ayez confiance en lui, et votre récompense ne saurait vous échapper. Vous qui craignez le Seigneur, espérez le bonheur, la joie éternelle et la miséricorde. Considérez les générations passées et voyez. Celui qui a mis sa confiance dans le Seigneur a-t-il été déçu? Celui qui a persévéré dans la crainte du Seigneur a-t-il été abandonné? Celui qui l'a invoqué a-t-il été méprisé? Car le Seigneur est tendre et miséricordieux. Il pardonne les péchés et il sauve au moment de la détresse.

0: Bénissons notre Dieu qui nous invite à la joie à travers la conversion. Seigneur, ami des hommes, tu nous as relevé en Jésus l'homme nouveau et tu veux nous conformer à son image.
1: Béni sois-tu, Seigneur.
0: Tu nous donnes de reconnaître ton Fils en nos frères et tu nous veux au service de leur salut. Tu mets en nous le désir que s'accomplisse ta volonté, et tu nous veux en quête de ton visage.
1: Béni sois-tu, Seigneur.
0: Tu répands en nos cœurs ton esprit de sainteté, et en lui tu nous veux unanimes dans l'amour et la louange.

0: Prions. Dieu qui nous a sauvés, exauce-nous. Transforme-nous en disciples de la lumière et en artisans de la vérité. Puisqu'en naissant de toi, nous sommes devenus des fils de lumière, fais que nous sachions te rendre témoignage devant les hommes par Jésus le Christ, notre Seigneur.
1: Amen.

0: Alleluia!
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1: Amis auditeurs, bienvenue à votre émission préférée, la Bible sur les ondes. Souvenez-vous que dans notre émission précédente, nous avons parlé de deux bêtes, celle qui monte de la mer pour insulter Dieu et combattre le peuple de Dieu, et celle qui sort de la terre et qui fait des choses extraordinaires en essayant de tromper les habitants de la terre. Mais face à ces deux bêtes, surgit l'agneau de Dieu qui apporte le salut dans le monde. Aujourd'hui, chers amis, nous allons découvrir d'autres événements effrayants de la vision de Jean. Écoutez.
2: Je regarde encore et je vois un nuage blanc. Quelqu'un qui ressemble à un homme est assis sur le nuage. Sur la tête, il porte une couronne d'or et dans la main, il a une faucille bien aiguisée. Un autre ange sort du temple. Il crie d'une voix forte à celui qui est assis sur le nuage.
3: Utilise ta faucille et fais la récolte. C'est le moment de récolter. Parce que la terre est mûre pour la récolte.
2: Alors, celui qui est assis sur le nuage fait passer sa faucille sur la terre, et la récolte est faite sur toute la terre. Ensuite, un autre ange sort du temple du ciel. Lui aussi, il tient une faucille bien aiguisée.
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4: Cette vision est très étonnante. Jean voit un nuage blanc et un homme portant une couronne d'or assis sur ce nuage. Dans sa main, l'homme tient une faucille comme une machette très tranchante. Et un ange crie à cet homme, « Utilise ta faucille et fais la récolte. C'est le moment de récolter parce que la terre est mûre pour la récolte. » La faucille est l'outil qui sert à couper les graines, mais ici, elle symbolise l'instrument du jugement de Dieu. Le monde, en ce moment-là, est comme un champ mûr. Dieu accorde aux habitants de la terre encore un temps où ils peuvent reconnaître le mal qu'ils font et s'en repentir. Mais le moment viendra où sa colère va se déclencher. C'est cela la moisson, le jugement de Dieu. Cher ami, es-tu prêt à rencontrer ton Dieu? As-tu fait la paix avec lui?
1: Suivons une autre vision très impressionnante vue par Jean.
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2: Je vois dans le ciel un autre signe. Il est grand et très étonnant. Sept anges tiennent sept grands malheurs, et ces malheurs sont les derniers. En effet, la colère de Dieu va s'arrêter avec eux. Je vois comme une mer aussi transparente que du verre et pleine de flammes. Je vois ceux qui ont vaincu la bête, sa statue et le chiffre qui représente son nom. Ils sont debout sur cette mer transparente et ils tiennent les harpes de Dieu. Ils chantent le chant de Moïse, le serviteur de Dieu, et le chant de l'agneau.
5: Seigneur Dieu Tout-Puissant, tes actions sont grandes et merveilleuses. Roi des peuples, tes projets sont justes et vrais. Qui peut refuser de te respecter avec confiance et de chanter ta gloire? Oui, toi seul tu es saint. Les habitants de tous les pays viendront et ils se mettront à genoux devant toi, parce que tous peuvent voir des actions justes.
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4: Jean décrit ici une nouvelle série de visions aussi frappantes les unes que les autres. D'abord, il voit sept anges qui tiennent dans leurs mains sept fléaux ou malheurs qui vont frapper la terre. Ces malheurs ressemblent beaucoup aux fléaux que Dieu a envoyés en Égypte au temps de Pharaon. Ces malheurs constituent un dernier avertissement de Dieu aux êtres humains avant la fin du monde. Même si ces choses vont se passer à la fin des temps, elles constituent un avertissement pour nous aujourd'hui. Car nous ne savons pas quand viendra la fin. Tenons-nous toujours prêts. Reconnaissons nos fautes devant Dieu et repentons-nous. Le Seigneur va exécuter sûrement ses jugements. Ceux qui ont refusé d'adorer et de suivre Satan se trouveront devant le glorieux trône de Dieu. Ils ont reçu le salut promis par Jésus-Christ et sont entrés dans le royaume de Dieu. Dans la joie, chacun tient un instrument de musique et chante la gloire du Seigneur. Ces chants ont deux noms, le chant de Moïse et le chant de l'agneau. Rappelez-vous, Moïse est celui qui a reçu la loi de Dieu et qui a délivré le peuple d'Israël de l'esclavage en Égypte. De même, Jésus-Christ, l'agneau de Dieu, délivre les croyants d'un ennemi encore plus redoutable, Satan. Jésus nous libère de nos péchés pour nous apporter le salut de Dieu. Face à cette œuvre, quelle est ta réaction? Le remercies-tu pour ce qu'il a fait pour toi? Nous avons tous besoin d'apprendre à louer Dieu et à chanter le Seigneur pour tous ses bienfaits.
1: Amis auditeurs, quelles sont ces coupes de malheur? Écoutez.
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2: J'entends une voix forte qui vient du temple. Elle dit aux sept anges.
3: Allez verser sur la terre les sept coupes de la colère de Dieu.
2: Le premier ange part et verse sa coupe sur la terre. Une plaie mauvaise et douloureuse frappe les gens qui portent la marque de la bête et qui adorent sa statue. Le deuxième ange verse sa coupe dans la mer. L'eau devient comme le sang d'un mort, et dans la mer, tous les êtres vivants meurent. Le troisième ange verse sa coupe dans les fleuves et dans les sources d'eau. Alors l'eau devient du sang. Et j'entends l'ange de l'eau. Il dit,
6: « Toi qui es et qui étais, toi le Saint, tu es juste en jugeant de cette façon. En effet, puisqu'ils ont versé le sang de ton peuple et des prophètes, tu leur as donné du sang à boire. Ils ont ce qu'ils méritent. »
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4: Dans cette vision, Jean voit chaque coupe qui représente la colère que Dieu va déverser sur la terre. Ces coupes sont destinées à tous ceux qui portent la marque de la bête, c'est-à-dire à tous ceux qui refusent d'accepter son salut. La première coupe rappelle l'un des malheurs qui a frappé l'Égypte. Il s'agit des plaies ou des ulcères. Le deuxième malheur ressemble aussi à un autre fléau d'Égypte. Ce fléau attaque la mer pour la transformer en sang. Alors, tout ce qui vit dans la mer meurt. Ensuite, la troisième plaie touche les fleuves et les sources d'eau douce. Cette punition est méritée car les gens de ce monde ont versé le sang du peuple de Dieu, de ses prophètes et de son roi promis, le Seigneur Jésus. Voyez-vous, Dieu est toujours juste dans ses jugements. La Bible dit que l'on moissonne ce que l'on sème. Tous ceux qui suivent Satan, ceux qui s'attaquent aux croyants, vont tôt ou tard répondre de leurs actes. Dieu veille sur son peuple et sur ses serviteurs, et il ne laissera pas ces gens cruels rester sans punition.
1: Écoutons la description des autres malheurs.
2: Le cinquième ange verse sa coupe sur le siège de la bête. Et la nuit enveloppe le royaume de la bête. Les gens se mordent la langue, tellement ils souffrent. Ils insultent le Dieu du ciel à cause de leurs souffrances et de leurs plaies. Mais ils continuent à faire le mal. Le sixième ange verse sa coupe dans le grand fleuve Euphrate et le fleuve devient sec. Ainsi les rois qui viennent du côté où le soleil se lève pourront passer. Ensuite, je vois sortir trois esprits mauvais de la gueule du dragon, de la gueule de la bête et de la bouche du faux prophète. Ces esprits ressemblent à des grenouilles. Ce sont des esprits envoyés par Satan qui font des choses extraordinaires. Ils vont trouver les rois du monde entier. Ils veulent les réunir pour le combat du grand jour du Dieu Tout-Puissant. Le Seigneur dit,
7: « Voilà, je viens comme un voleur. Il est heureux celui qui ne s'endort pas et qui garde ses vêtements à côté de lui. Ainsi, il ne marchera pas tout nu et il n'aura pas honte quand les gens le verront.
2: Les esprits mauvais réunissent les rois à un seul endroit. En hébreu, on appelle cet endroit Armageddon. Le septième ange verse sa coupe dans l'air. Une voix forte sort du temple. Elle vient du siège de Dieu et dit
8: « Maintenant, c'est fait. »
2: Alors, il y a des éclairs, des bruits, des coups de tonnerre et un tremblement de terre très violent. Depuis qu'il y a des êtres humains sur la terre, on n'a jamais vu un tremblement de terre comme celui-là. La grande ville se fend en trois parties et les villes de tous les pays s'écroulent. Dieu se souvient de la grande ville de Babylone. Il lui donne à boire une coupe pleine du vin de sa terrible colère. Toutes les îles disparaissent et on ne trouve plus les montagnes. Des gros blocs de glace tombent du ciel sur les gens. Les gens insultent Dieu à cause du grand malheur de cette pluie de glace.
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4: Le cinquième malheur ressemble aussi au fléau d'Égypte, car tout le pays est plongé dans l'obscurité. Mais aussi, comme Pharaon et ses gens l'ont fait autrefois, même devant tant de douleurs, les gens vont continuer à insulter Dieu. Ils ne voudront pas changer de comportement. Le sixième ange déclenche une sécheresse. Elle est suivie par la présence de démons terribles en forme de grenouilles et de dragons, et ceux-ci se rassemblent pour lancer une bataille contre Dieu. Le septième ange verse des éclairs, des coups de tonnerre et un violent tremblement de terre. En effet, Dieu est très fâché et fait tomber de la grêle sur la terre. Mais malgré tout cela, les gens n'avouent pas leur péché. Ils ne se répandent pas. Au contraire, ils continuent à insulter le Seigneur. L'homme est rebelle. Depuis le temps de Pharaon, les gens n'ont pas changé. Devant ces terribles malheurs, ils s'entêtent et continuent à se rebeller contre le Seigneur. Cher ami, si Dieu t'a ouvert les yeux, prie pour tes proches et pour tous ceux qui t'entourent. Et parle-leur de la patience et de la bonté de Dieu, afin qu'ils évitent le grand jugement de Dieu.

0: nous révèle ce qui se passera à la fin des temps. Au revoir et que Dieu vous bénisse.
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Toi Dieu, pour son Fils unique, qui a accepté de verser son sang pour nous, béni soit le précieux sang du Christ.

des mourants. Délie les chaînes de tous ceux qui se sentent emprisonnés par les forces du mal et qui implorent ton assistance.

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2: Évangile de Jésus-Christ selon Saint Jean, chapitre 20, versets 1 et 11 à 18. Le premier jour de la semaine, Marie-Madeleine se rend au tombeau de grand matin. C'était encore les ténèbres. Elle s'aperçoit que la pierre a été enlevée du tombeau. Elle se tenait près du tombeau au dehors, tout en pleurs. Et en pleurant, elle se pencha vers le tombeau. Elle aperçoit deux anges vêtus de blanc, assis l'un à la tête et l'autre aux pieds, à l'endroit où on avait reposé le corps de Jésus. Ils lui demandent, « Femme, pourquoi pleures-tu ? » Elle leur répond, « On a enlevé mon Seigneur et je ne sais pas où on l'a déposé. » Ayant dit cela, elle se retourna. Elle aperçoit Jésus qui se tenait là, mais elle ne savait pas que c'était Jésus. Jésus lui dit, « Femme, pourquoi pleures-tu ? Qui cherches-tu ? » Le prenant pour le jardinier, elle lui répond, « Si c'est toi qui l'as emporté, dis-moi où tu l'as déposé et moi, j'irai le prendre. » Jésus lui dit alors, « Marie. » S'étant retournée, elle lui dit en hébreu, « Rabboni, c'est-à-dire « Maître, Jésus reprend, ne me retiens pas, car je ne suis pas encore monté vers le Père. Va trouver mes frères pour leur dire que je monte vers mon Père et votre Père, vers mon Dieu et votre Dieu. Marie-Madeleine s'en va donc annoncer aux disciples. J'ai vu le Seigneur, et elle raconta ce qu'il lui avait dit. »

0: Bien-aimés frères et sœurs, l'évangile de cette fête de Sainte Marie-Madeleine nous conduit au matin de Pâques devant le tombeau vide. Alors que Pierre et le disciple bien-aimé sont déjà repartis, Marie-Madeleine, elle, demeure sur place. Elle pleure. Son maître est mort et maintenant son corps a disparu. Tout semble perdu. Pourtant, c'est précisément dans ce moment de détresse que le ressuscité vient à sa rencontre. Saint Jean souligne un détail important. Marie voit Jésus, mais elle ne le reconnaît pas. Elle le prend pour le jardinier. Mais pourquoi? Non seulement parce que ses larmes obscurcissent son regard, mais surtout parce que le Christ ressuscité ne se reconnaît plus seulement avec les yeux du corps. Il faut désormais le reconnaître avec les yeux de la foi. Tout bascule lorsqu'il l'appelle par son nom. À cet instant, elle reconnaît immédiatement la voix de son maître et répond. Dans toute la Bible, frères et sœurs, appeler quelqu'un par son nom est le signe d'une relation personnelle. Le bon pasteur connaît chacune de ses brebis et les appelle par son nom. Le Christ ne sauve pas une foule anonyme. Il rejoint chacun personnellement dans son histoire. Jésus lui dit ensuite « Ne me retiens pas ». Cette parole ne signifie pas qu'il refuse l'affection de Marie, mais qu'une nouvelle manière de vivre avec lui commence. Désormais, sa présence ne sera plus physique comme auparavant, elle sera celle du ressuscité, présent dans son Église, dans sa parole, dans les sacrements et par le don de l'Esprit-Saint. Enfin, Jésus confie à Marie-Madeleine une mission. « Va trouver mes frères et annonce-leur ». C'est pourquoi la tradition de l'Église la désigne comme l'apôtre des apôtres. Avant même les 12, elle reçoit la mission d'annoncer la résurrection. Celle qui était venue au tombeau en pleurant repart comme première messagère de la plus grande espérance du monde. Comme Marie-Madeleine, il nous arrive de traverser des moments où Dieu semble absent. Une preuve, un deuil, une maladie ou une déception peuvent obscurcir notre regard. Pourtant, le Seigneur n'est jamais loin. Il continue de nous appeler par notre nom et nous invite à reconnaître sa présence, parfois discrète mais bien réelle. En célébrant aujourd'hui Sainte Marie-Madeleine, demandons la grâce d'une foi capable de reconnaître le Christ vivant au cœur même de nos épreuves et, comme elle, devenons les témoins joyeux de la résurrection afin que notre vie annonce autour de nous que le Christ est vraiment ressuscité. Amen. 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Je suis le père Didier Ngoran, vicaire à la paroisse Sainte-Marie, mère de Dieu de Yamoussoukro.
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4: Nous devons le substantif de catéchèse au verbe grec katekein, qui signifie raisonner, faire entendre. Chers auditeurs, chères auditrices du compendium du catéchisme de l'Église catholique, nous voulons vous partager à travers cette œuvre le bonheur d'entendre l'enseignement de l'Église approuvé par le magistère. Nous voulons faire résonner pour tous et particulièrement pour tous les agents pastoraux, évêques, prêtres, diacres, religieux et religieuses, catéchistes, catéchisés ou catéchumènes, le son juste et bon, l'écho de nos questions et de nos réponses, selon l'Église catholique. De par la volonté du Saint-Père, le pape Jean-Paul II, le joyau du catéchisme de l'Église catholique que le Concile Vatican II a suscité, est à présent mis à notre disposition. Le grand pape émérite, Benoît XVI, a de nouveau visité et pédagogiquement mis à notre disposition le même catéchisme de l'Église catholique, cette fois-ci, dans une forme comprimée sous le vocable du compendium du catéchisme de l'Église catholique. À l'école du pape François, nous nous proposons, à travers cet instrument audio, de répandre les ondes de l'annonce de la bonne nouvelle de Jésus-Christ jusque dans les périphéries les plus reculées de nos terres de mission. Dans les périphéries de nos cœurs d'hommes et de femmes, appelé à la conversion. En vous souhaitant bonne écoute, notre humble prière accompagne la bénédiction que nous vous accordons de la part du Seigneur Jésus-Christ.
5: Première partie, la profession de la foi. Première section, je crois, nous croyons.
6: Quel est le dessein de Dieu sur l'homme?
7: Infiniment parfait et bienheureux en lui-même. Dieu, dans un dessein de pure bonté, a librement créé l'homme pour le rendre participant de sa vie bienheureuse. Lorsque les temps furent accomplis, Dieu le Père a envoyé son Fils comme rédempteur et sauveur des hommes tombés dans le péché. pour les appeler dans son Église et pour leur donner d'être ses fils adoptifs par l'action de l'Esprit Saint et les héritiers de son éternité bienheureuse.
5: Chapitre 1. L'homme est capable de Dieu. Tu es grand Seigneur et louable hautement. Tu nous as fait pour toi et notre cœur est sans repos tant qu'il ne se repose pas en toi, disait saint Augustin.
6: Pourquoi y a-t-il en l'homme le désir de Dieu?
7: En créant l'homme à son image, Dieu lui-même a inscrit dans son cœur le désir de le voir. Même si un tel désir est ignoré de l'homme, Dieu ne cesse d'attirer l'homme à lui pour qu'il vive et trouve en lui la plénitude de vérité et de bonheur qui ne cesse de chercher. Par nature et par vocation, l'homme est donc un être religieux, capable d'entrer en communion avec Dieu. Ce lien vital et intime avec Dieu confère à l'homme sa dignité fondamentale.
6: Peut-on connaître Dieu avec la seule lumière de la raison?
7: À partir de la création, cet hardi du monde et de la personne humaine, l'homme, par sa seule raison, peut avec certitude connaître Dieu comme origine et fin de l'univers, comme souverain bien et comme vérité et beauté infinie.
6: Suffit-il la lumière de la raison pour connaître le mystère de Dieu?
7: Dans sa connaissance de Dieu, par la seule lumière de sa raison, l'homme rencontre beaucoup de difficultés. De plus, il ne peut entrer par lui-même dans l'intimité du mystère divin. C'est pourquoi Dieu a voulu l'éclairer par sa révélation, non seulement sur les vérités qui dépassent la compréhension humaine, mais aussi sur les vérités religieuses et morales qui, tout en étant en elles-mêmes accessibles à la raison, peuvent ainsi être connus de tous, sans difficulté, avec une ferme certitude et sans risque d'erreur.
6: Comment parler de Dieu?
7: On peut parler de Dieu à tous les hommes et avec tous les hommes, à partir des perfections de l'homme et des autres créatures, qui sont un reflet, bien que limité, de la perfection infinie de Dieu. Il faut donc sans cesse purifier notre langage en ce qu'il a d'imagé et d'imparfait, en sachant que l'on ne pourra jamais exprimer pleinement l'infini mystère de Dieu.
5: Chapitre 2. Dieu à la rencontre de l'homme. La révélation de Dieu.
6: Qu'est-ce que Dieu révèle à l'homme?
7: Dans sa bonté et dans sa sagesse, Dieu se révèle à l'homme. Par les événements et par ses paroles, il se révèle lui-même, ainsi que son dessein de bienveillance, qu'il a établi de toute éternité dans le Christ, en faveur des hommes. Ce dessein consiste à faire participer, par la grâce de l'Esprit Saint, tous les hommes à la vie divine, pour qu'ils soient fils adoptifs en son Fils unique.
6: Quelles sont les premières étapes de la révélation des dieux?
7: Dès l'origine, Dieu s'est manifesté à nos premiers parents, Adam et Ève, et il les a invités à une communion intime avec lui. Après leur chute, il n'a pas interrompu sa révélation, et il a promis le salut pour toute leur descendance. Après le déluge, il a conclu avec Noé une alliance entre lui et tous les êtres vivants.
6: Quelles sont les étapes successives de la révélation des dieux?
7: Dieu a choisi Abraham, l'appelant à sortir de son pays pour faire de lui le père d'un grand nombre de peuples. Genèse chapitre 17, verset 5. Et lui promettant de bénir en lui toutes les nations de la terre. Genèse chapitre 12, verset 3. Les descendants d'Abraham seront les dépositaires des promesses divines faites aux patriarches. Dieu a formé Israël comme son peuple d'élection, le sauvant de l'esclavage de l'Égypte. Il a conclu avec lui l'alliance du Sinaï et, par Moïse, lui a donné sa loi. Les prophètes ont annoncé une rédemption radicale du peuple et un salut qui inclura toutes les nations dans une alliance nouvelle et éternelle. Du peuple d'Israël, de la race du roi David, naîtra Jésus, le Messie.
6: Quelle est l'étape dernière et définitive de la révélation des dieux?
7: Cette étape s'est accomplie par le Verbe incarné, Jésus-Christ, médiateur et plénitude de la révélation. Parce qu'il est le Fils unique de Dieu fait homme, il est la parole parfaite et définitive du Père. Avec l'envoi du Fils et le don de l'Esprit Saint, la révélation est désormais pleinement accomplie, même si la foi de l'Église devra en saisir graduellement toute la portée au cours des siècles.
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0: 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Bonjour chers auditeurs et chères auditrices de la 104.8 FM et merci de votre écoute. C'est avec une grande joie que nous recevons aujourd'hui un grand homme de Dieu qui nous fait l'honneur de sa présence. Mais avant de découvrir ensemble le thème de notre entretien, nous lui donnons la parole afin qu'il puisse se présenter à vous. Berger, merci d'être avec nous. Présentez-vous à nos auditeurs.
1: Alors, je suis très heureux de me retrouver au milieu de vous. Moi, c'est le frère Pierre-Marie Boisbré-Tchessa, donc responsable de la communauté catholique Mère du Divin Amour ici à Yamsoukro. C'est vrai que actuellement je suis en Martinique, mais là je suis de passage et j'ai fait une pause pour prier avec les frères de Yamsoukro et passer vous saluer. Voilà, je suis là pour vous dire que je suis là.
0: D'accord, voilà. Bon retour parmi nous d'abord.
1: Merci, merci, merci aussi pour vos prières. Et puis, comme je le dis, je passe aussi pour saluer Radio Maria au-delà de ce dont nous allons parler ce matin.
0: Alors, c'est quoi la bonne nouvelle aujourd'hui?
1: La bonne nouvelle, c'est que d'abord, je suis content de retrouver Yamsoukro. Ça m'a manqué un peu. Ah. Je suis aussi content de retrouver Radio Maria. Et comme je ne peux pas venir à Yamsoukro sans faire ce que j'ai l'habitude de faire, la communauté catholique Mère du Divin Amour lance un gros programme qu'on a dénommé spécial Jéricho de Victoire.
0: Ah bon? Alors, présentez-nous d'abord brièvement spécial Jéricho de Victoire.
1: Alors, nous le savons déjà dans l'Écriture, quand on parle de Jéricho, on se souvient au temps de Josué. Voilà, et je crois que dans la marche du peuple vers sa destinée prophétique, la marche du peuple vers la saisie de sa grâce ou pour entrer en possession de sa terre, Dieu a demandé au peuple d'Israël donc de mener une marche, mais en termes de louange pendant 7 jours pour voir les murs justement de Jéricho tomber. Donc nous voulons rester dans cette dynamique-là et c'est pourquoi au niveau de la communauté ici à Yamsoukro, depuis le 20, donc du 20 au 26, nous lançons ce gros programme dénommé Jéricho, qu'on appelle aussi Jéricho des Victoires, mais qui en fait ce sera 7 jours de prière pour la délivrance, la libération et la restauration de nos familles. D'accord. Voilà un peu brièvement d'accord. Ce que c'est que le Jéricho, si on veut dire Jéricho 2026.
0: Alors, quels sont les objectifs de ces 7 jours de prière et de louange?
1: Alors, ça se voit déjà dans ce que je viens de dire, c'est d'abord 7 jours de prière, mais 7 jours de louange, 2 objectifs, libération et restauration. D'accord. Et justement, dans ce sens-là, nous avons retenu un thème très capital. Je vous ai donné le pouvoir de marcher sur les serpents, les scorpions et sur toute la puissance de l'ennemi. Donc, le thème que nous tirons de Luc chapitre 10, verset 19. Et donc, c'est autour de ce thème-là que nous voulons amener le peuple de Dieu, tous ceux qui feront le déplacement, à faire l'expérience de la libération et de la restauration qui émane, bien évidemment, de notre Seigneur Jésus-Christ.
0: Merci beaucoup, Provincial. Où se tiendra cette activité?
1: Alors, c'est le même lieu, donc à l'espace Saint-Joseph, donc 6 au quartier 220 logements, juste après la visitation, on dit souvent Carrefour d'Aï, mais c'est le lieu habituel de nos rencontres, à l'espace Saint-Joseph le Charpentier, et je rappelle la date, c'est du lundi 20 au dimanche 26, tous les soirs, de 17h30 à 20h30, 21h.
0: D'accord. Comme tout bon événement, il y a un programme. Est-ce qu'on peut l'avoir?
1: Oui, c'est le programme habituel, seulement que vers la fin du Jéricho, il y a, comme on le dit, un bonus. Sinon, c'est tous les soirs, donc d'abord de 17h30 20h30 à 20h30, 21h. Et à l'intérieur, nous avons le chapelet, nous avons la louange, nous avons les enseignements et puis les grands temps d'intercession pour nos familles. Donc voilà un peu. Alors, ce qu'il faut dire en parlant justement du programme, c'est que justement le Jéricho que nous faisons, il a double facette. Il y a le Jéricho normal, donc la prière qui se tiendra du lundi au dimanche. Mais à l'intérieur de ce programme, il y a un autre programme qui est une retraite d'impact et d'excellence. Donc, qui se tiendra du vendredi 24, donc où les uns et les autres seront amenés à entrer à partir de 17h, jusqu'au dimanche à 10h. Ça, c'est pour la retraite. Le Jéricho en lui-même, il s'étend du lundi au dimanche, donc tous les soirs. Donc, l'apothéose de Jéricho, ce sera le dimanche soir. Mais comme je le dis, à l'intérieur, puisque nous sommes en train de parler du programme, à l'intérieur de Jéricho, il y a une retraite spéciale qu'on a dénommée retraite d'impact et d'excellence. Et comme je le dis, peut-être on en parlera, mais il y a une particularité aussi pour cette retraite, puisqu'il y a quand même une contribution pour vivre cette retraite-là.
0: Provincial, quelle est la particularité de cette retraite?
1: La retraite, sa particularité, c'est que en dehors de l'aspect délivrance, en dehors de l'aspect restauration, nous avons voulu amener le peuple de Dieu à prendre conscience de la dynamique de l'excellence et de l'impact. Donc c'est pourquoi nous parlons de cette retraite comme une retraite d'impact et d'excellence. Et le thème de cette retraite, lève-toi et brille. Alors, l'autre élément qu'il faut ajouter justement pour cette retraite-là, c'est qu'il y a une contribution. Voilà. D'accord. Donc, en retraite fermée, c'est 5 000 francs. En retraite ouverte aussi, c'est 5 000 francs. Bon, beaucoup m'ont posé la question de savoir si ce n'était pas une erreur. Moi, c'est une formule à chacun, voilà, de faire avec son rythme. Mais quelle que soit la formule, c'est 5 000 francs. Ça permettra aussi, voilà, de tenir les questions donc d'hébergement, les questions de nourriture. Et nous avons voulu faire dans ce prix-là pour permettre quand même à une personne de participer à une retraite fermée. En général, comme on le sait, les retraites fermées, c'est très lourd. Hein? C'est très lourd. Oui. Mais là, on a gardé cette formule-là pour permettre aux uns et aux autres de vivre la retraite. Je rappelle que la retraite, c'est du vendredi 24 à partir de 17h au dimanche 26 à 10h. Donc, tous ceux qui doivent la faire en retraite fermée sont invités justement, voilà, à se retrouver donc à l'espace Saint-Joseph au quartier 200 de logement, donc maison de la communauté Mère Divine Amour, pour entrer dans la dynamique de la retraite. En rappelant le thème « Lève-toi et brille » tiré de Ésaïe 60, verset 1.
0: Quels sont les prédicateurs conviés à cette retraite?
1: Alors, dans l'expression du Jéricho jusqu'à la retraite, je suis le prédicateur unique.
0: D'accord.
1: Voilà. Seulement qu'il y a des frères et sœurs qui feront des exhortations, mais je reste le prédicateur unique, que ce soit pour le Jéricho ou pour l'animation de la retraite, je suis le prédicateur, donc votre serviteur, le frère Pierre-Marie Boisbré.
0: Alors, provincial, quels sont les contacts pour nos auditeurs qui souhaiteraient s'inscrire ou avoir plus d'informations?
1: Alors, que ce soit pour le Jéricho ou bien pour la retraite, les contacts restent les mêmes. Donc, je donne quelques contacts. Le 0707 88 20 13, je reprends, 0707 88 20 13, 07 08 08 21 75, 07 08 08 21 75 et le 07 09 25 23 33, 07 09 25 23 33. Nos auditeurs donc peuvent appeler à ces numéros-là pour participer au Jéricho en leur rappelant qu'il a déjà commencé donc depuis le 20 et qu'il s'achève le 26. Et pour la retraite aussi, ils pourront appeler urgemment pour pouvoir s'inscrire.
0: Alors Berger, que souhaitez-vous que les fidèles retiennent ou vivent à l'issue de ce temps de prière placé sous le thème « Je vous ai donné le pouvoir de marcher sur les serpents, les scorpions et sur toute la puissance de l'ennemi ».
1: Alors là, déjà, on est dans la période des vacances.
0: Oui.
1: Déjà pour les élèves et étudiants, mais pour certaines personnes aussi. Donc, c'est une période où il faudra s'occuper. Ce sera l'occasion pour les uns et les autres qui cherchent d'abord des espaces de ressourcement ou de communion avec le Seigneur, donc de se présenter à cet espace de Jéricho pour vivre ce temps. Je le dis aussi, dans l'année, il faut toujours faire l'effort de participer à une retraite. Si depuis le mois de janvier, il y a quelqu'un ou quelqu'une qui n'a pas pu faire une retraite, je pense que cette retraite-là, elle a bienvenue. Et d'ailleurs, comme elle n'est pas chère, ce sera l'occasion pour cette personne de vivre cette retraite. Mais je rappelle que le Jéricho est ouvert à tout le monde. Ce n'est pas payant pour le Jéricho, c'est ouvert à tout le monde, donc toutes les familles. Et ce n'est même pas limité aux catholiques. C'est ouvert à tout le monde, que tu sois musulman, protestant, évangélique, catholique, c'est ouvert à tout le monde. Mon grand souhait alors, que le peuple de Dieu s'approprie ces temps-là et les vive pleinement pour la seule gloire de Dieu et leur joie et même leur salut, si on peut le dire comme ça. Voilà.
2: D'accord, merci beaucoup.
1: Merci à vous.
2: Un dernier message pour nos auditeurs.
1: J'ai été très heureux de vous retrouver. Merci pour votre disponibilité. Je prie que le Seigneur vous fortifie. Et à nos auditeurs, nous les attendons donc à nos espaces. Et je suis convaincu que c'est une semaine de grâce et de bénédiction. Que Dieu nous bénisse.
2: Amen.
0: Alors, merci beaucoup au Provincial pour ce moment de partage et cette invitation. Chers auditeurs et chères auditrices, ne manquez pas ce spécial Jéricho de victoire, 7 jours de prière, de louange et d'enseignement prévus du 20 au 26 juillet 2026 de 17h30 à 20h30. Mais au cours de Jéricho, il y aura également une retraite d'impact et d'excellence au prix de 5000 francs CFA en ouvert comme en fermé qui se tiendra du 24 juillet à 17h30 au 26 juillet 2026 à 10h à l'espace Saint-Joseph-le-Charpentier de Yamoussoukro. Venez nombreux expérimenter la puissance de Dieu et recevoir les grâces qu'il a préparées pour chacun de ses enfants. Que Dieu vous bénisse et à très bientôt sur la 104.8 FM. 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
0: Est-ce que vous voulez nous?
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0: Amis auditeurs et auditrices de Radio Maria, nous avons la joie d'accueillir les frères Hervé Kwame et Alfred Christian Nandjoui. Ils appartiennent à la congrégation des frères du Sacré-Cœur de Jésus, connus sous le nom des frères ou pères de Betharam. Pourquoi cette appellation Betharam? Parce que c'est avec cette appellation qu'on vous identifie le mieux, Père Kwame.
1: Oui, effectivement, nous sommes nés à Betharam. Et d'ailleurs, Betharam veut dire beau rameau. C'est la fondation qui a donné le nom à la ville. Aujourd'hui, quand vous allez en France, à côté de Lourdes, il y a la ville de l'Estel Betharam, c'est-à-dire le lieu de fondation de notre congrégation. Donc, à travers le nom Betharam, nous sommes plus connus. Nous sommes en réalité la congrégation du Sacré-Cœur de Jésus de Betharam. Voilà le nom en entier de notre institut.
0: Sacré-Cœur de Jésus de Betharam. Et vous avez dit que Betharam signifiait beau rameau. Dans quelle langue?
1: En béarnais, qui est une langue du coin, puisque par exemple à Lourdes, c'est le bigourdan. Voilà, souvenez-vous quand la petite Bernadette reçoit la visite de la dame, comme elle dit, la Vierge lui parle en bigourdan, c'est-à-dire la langue du coin.
0: Parlez-nous un peu de votre fondateur, de votre histoire.
1: La congrégation du Sacré-Cœur de Jésus de Betharam est née en 1835. Elle a été fondée par un prêtre diocésain du nom de M. l'abbé Michel Garicoitz. Il va rassembler très vite des prêtres diocésains comme lui autour de son projet fondateur. Il adopte une première règle, qui est la règle des missionnaires d'Asparin. Après un temps, il se rend compte que cette règle n'est pas appropriée. Et puis, en 1838, il adopte une nouvelle règle avec une préface, un texte propre qui devient un peu comme son intuition première, donc le manifeste du fondateur, nous l'appelons. Et c'est avec ce texte et toute la constitution des jésuites qui marque un peu la deuxième naissance de la congrégation.
0: Était-il jésuite lui-même?
1: Non.
0: Non, il était prêtre diocésain, avez-vous dit.
1: Voilà.
0: Mais qu'est-ce que la constitution des jésuites vient faire là?
1: Parce que après un temps de retraite, une première retraite en 1835 pour fonder, et une seconde retraite en 1838, son accompagnateur spirituel pendant la retraite, pendant le mois ignatien, qui était un jésuite, à la fin de sa retraite, lui donne le livre des Thésaurus, la constitution jésuite plus l'exercice spirituel, afin que ce document puisse aider sa jeune fondation.
0: Quand on lit un peu votre histoire, quand on connaît un peu votre histoire, il semblerait que les filles de la croix aient un lien avec vous.
1: Oui, ma sœur. Les filles de la croix ont un lien avec nous parce que le fondateur a été aumônier des filles de la croix d'Igon. Igon est un petit village qui se trouve à côté de Betharam. Et c'est là, en fait, que M. l'abbé Michel Garicoitz va rencontrer la vie religieuse à côté de leur fondatrice, sœur Elisabeth Bichet des Arches. Et c'est là que, petit à petit, ce désir d'abord de se faire religieux va naître. Et c'est plus tard, un peu les sœurs qui vont le confirmer dans cette vocation, si je peux parler ainsi, voilà, dans cet appel pour être fondateur d'une congrégation religieuse.
0: Votre fondateur a-t-il déjà été béatifié, canonisé?
1: Il a été canonisé en 1947. Depuis 1947, il a été canonisé et donc on peut dire saint. Et c'est pourquoi il est devenu Saint Michel Garicoitz. Et nous le célébrons le 14 mai. puisque le 14 mai, au calendrier de l'Église catholique romaine, c'est Saint Matthias. Nous avons dérogation spéciale des évêques là où nous nous trouvons pour pouvoir le célébrer. Sinon, nous le célébrons par anticipation le 13 mai ou le 15 mai.
0: Quelle est votre spiritualité, frère Alfred? Votre charisme et votre spiritualité. Qu'est-ce qui fait de vous particulièrement les pères du Sacré-Cœur de Jésus de Bétharam? Par quoi vous distingue-t-on en un mot?
2: Notre spiritualité, c'est la manière particulière et concrète de vivre notre charisme. Et notre charisme, c'est cet élan du Verbe incarné disant à son Père, Dieu le Père, me voici pour faire ta volonté. Notre fondateur nous a légué en effet cet héritage développé dans ce que nous appelons le manifeste du fondateur. Et ce manifeste se trouve comme une introduction, dont le Père avait disait tout à l'heure, une introduction officielle de notre règle de vie. Ceci veut indiquer que tous nos règlements n'ont de sens qu'à partir de ce fondement unique, l'élan d'amour du cœur de Jésus. Pour nous, tout part de ce projet trinitaire. Notre réponse ne vient que souligner cette initiative.
0: C'est un peu compliqué hein, pour nous qui vous écoutons, élan d'amour et tout ça. Bon, est-ce que vous pouvez être un peu plus concret pour nous aider à vous suivre?
2: Alors, notre charisme, comme je disais, c'est une manière de répondre à la suite de Jésus qui voudrait s'abandonner à la volonté de son Père pour réaliser les œuvres de son Père. Et à la suite de Jésus, nous disons donc, « Me voici pour faire ta volonté. » Concrètement, dans le diocèse, nous allons reproduire cet élan en obéissant à notre Père évêque pour servir sur la paroisse qu'il a daigné nous laisser. Donc la paroisse de Saint-Félix de Saint-Thibault.
0: Donc quand vous arrivez dans un diocèse, vous ne venez pas avec, j'allais dire, une idée préconçue.
2: Non, non.
0: Vous venez, vous vous présentez à l'évêque du lieu et vous dites, bon, nous sommes là pour servir. Qu'est-ce que vous pensez que nous pouvons faire? Voilà. C'est comme ça?
2: Oui, c'est comme ça. Qu'est-ce que nous pouvons faire? Nous voulons obéir par amour à notre Père évêque. Alors, nous pouvons servir dans des écoles, nous pouvons aussi servir sur des paroisses. Le cas typique de Yom Sokro a été de servir sur la paroisse de Saint-Thibault.
0: Là, vous ne faites rien de très particulier en comparaison avec les prêtres diocésains.
2: Nous avons quelque chose de particulier parce que c'est l'amour qui nous distingue. L'obéissance par amour, cela nous distingue. Et nous y ajoutons quelque chose de particulier à Bétharam. Nous le faisons ensemble. Nous avons cet ensemble qui nous distingue aussi. Ce que nous faisons, nos services sur la paroisse, nos services dans les CEB, nos services dans les familles, nous sommes envoyés en mission toujours deux par deux.
0: Nous comme le faisons par l'évangile. Amour.
2: Comme des religieux, oui. Et nous sommes des religieux.
0: D'accord. Avant d'obéir à l'évêque, vous obéissez d'abord à votre père supérieur. C'est lui qui vous désigne ou bien c'est vous qui manifestez un peu votre désir d'être ici ou là? Comment ça se passe?
2: Il faut dire que les appels se font de manière réciproque. Nous pouvons sentir le besoin de travailler, de servir dans un diocèse. Et nous approchons le père évêque du diocèse, nous lui partageons ce désir.
0: Là, c'est vos supérieurs hiérarchiques qui font cette démarche.
2: Qui font cette démarche, effectivement. Il peut y avoir aussi, par exemple, comme pour le cas du diocèse de Yom Sokro, la possibilité que l'appel soit fait de servir sur le diocèse.
0: Donc, votre charisme, c'est cet élan d'amour de Jésus que vous voulez répercuter là où vous vous trouvez.
2: Oui.
0: Et souvent, c'est selon les besoins des diocèses. Quand vos supérieurs hiérarchiques approchent un évêque, ou bien si l'évêque vous fait une demande, vous arrivez et c'est l'évêque qui vous exprime ses besoins réels dans tel ou tel lieu de son diocèse. Et bon, vous vous y mettez. En parlant, vous avez dit que vous travaillez aussi dans les écoles, les collèges, enfin, c'est l'éducation en général.
2: Éducation générale, c'est cela, oui.
0: Et ici à Yamoussoukro.
1: Ici à Yamoussoukro, nous sommes pleinement investis dans la pastorale estudiantine à l'INP, à l'Institut National Polytechnique Oufo-Boigny, avec l'aumônier diocésain de la pastorale des jeunes. Et nous travaillons ensemble pour l'accompagnement des jeunes de l'INP. Puisque l'Institut National Polytechnique Oufo-Boigny, l'INP, se trouve sur notre paroisse Saint-Félix de Saint-Zibo.
0: Donc, vous accompagnez spirituellement, en quelque sorte, les jeunes qui fréquentent cet établissement international.
1: Tout à fait.
0: En dehors de l'éducation, du travail sur la paroisse, que faites-vous d'autre?
1: Nous sommes dans l'éducation, comme vous l'avez dit, dans le travail en paroisse, dans le domaine de la santé. Et je dois dire que c'est en fonction des besoins qui sont dans le pays ou le diocèse où nous sommes, que nous essayons d'y répondre. Le charisme, le frère Alfred le disait tout à l'heure, c'est « Me voici Seigneur pour faire ta volonté ». La volonté du Seigneur peut prendre plusieurs colorations en fonction des lieux où on se trouve. Actuellement en Centrafrique, sur le continent africain où on est aussi, il y a par exemple deux dispensaires et un confrère médecin qui tient un dispensaire avec tous les différents services. Il y a un autre qui est dentiste, qui tient un cabinet dentaire plus un centre médical où on fait, par exemple, le traitement à domicile du sida. Et ça, c'est un exemple pour l'Afrique. En Amérique latine, c'est une autre réalité. Avec les différentes favelas, c'est un autre type d'accompagnement. En Inde ou en Thaïlande, c'est autre chose. Donc, c'est en fonction des besoins du pays qu'on essaie d'y répondre, de spécialiser des frères pour que notre réponse puisse être appropriée.
0: Donc, dans votre formation, on trouve un peu de tout, tous les métiers, toutes les professions.
1: Au point de départ, nous avons une formation commune. Pour être religieux, pour être prêtre, il faut faire la philosophie, il faut faire la théologie. Ça, c'est la formation commune. Et après cela, il va avoir les différentes spécialisations en fonction des compétences de chacun, en fonction des aptitudes intellectuelles, des compétences, de ce qu'on souhaite faire. La congrégation va essayer de spécialiser les personnes pour qu'ils puissent répondre au mieux possible aux besoins de l'Église.
0: Donc, à vous entendre, vous êtes un peu partout dans le monde.
1: Nous sommes dans 14 pays dans le monde, sur 4 continents.
0: Lesquels?
1: Nous sommes présents sur le continent africain, en Europe, le lieu de la fondation, en Amérique latine, en Asie, et puis au Proche-Orient, c'est-à-dire la Palestine, la Jordanie et Israël.
0: Quand est-ce que vous êtes arrivé en Côte d'Ivoire?
1: Nous sommes arrivés en Côte d'Ivoire en 1959, au cours normal de Féké. Monseigneur Aimé Durheimer, qui était le premier évêque de ce diocèse, Katiola, nous a confié le cours normal de Féké. Donc, nos aînés avaient la responsabilité de la formation des instituteurs catéchistes. Et c'est ce qu'ils ont essayé de faire jusqu'à ce qu'ils soient appelés dans un autre service au petit séminaire de Katiola.
0: Et c'est toujours l'évêque qui a demandé ce
1: toujours
0: service.
1: C'est l'évêque qui a demandé ce service. Donc les aînés ont laissé le cours normal de Féké, cette formation des instituteurs, et ils sont partis pour le petit séminaire de Katiola, où ils sont restés jusqu'en 1982.
0: Depuis quelle année?
1: Depuis 71 jusqu'à 82. Et après cela, en 82, ils sont passés dans le secteur Djimini, au pays Djimini, le grand département de Dabakala, sous-préfecture de Dabakala même, la sous-préfecture de Fumbolo, la sous-préfecture de Satama Sokoro. Voilà. tout le grand département et évidemment la sous-préfecture de Bonniéré.
0: Vous avez parlé de charisme, mais dans ce que vous avez dit, je pense que c'était aussi la spiritualité. Quelle est votre spiritualité?
1: Le charisme, c'est ce que le fondateur a reçu. Et la spiritualité, c'est de vivre ce charisme au quotidien. Donc, nous ne faisons pas une distinction entre charisme et spiritualité. Pour nous, ce serait de découper. Voilà. Donc, on fait un ensemble, chacun, puisque c'est le « me voici », c'est-à-dire « l'est-il venu », le « me voici ». Notre souci, c'est de pouvoir reproduire chaque jour dans notre vie ce « me voici ». Jésus qui dit « me voici » à son Père pour faire ta volonté.
0: Toujours de prêt dire chaque à jour, servir.
1: Voilà, prêt à servir. Comment aujourd'hui, je réponds « me voici ». Comment aujourd'hui, notre institut répond « me voici ». Comment aujourd'hui notre réalité de Bétaram en Côte d'Ivoire répond « me voici » aux appels de l'Église. Donc voilà un peu, si vous voulez, comment chacun essaie de monnayer au quotidien son « me voici ».
2: Si je dois compléter, je dirais que pour nous, Bétaramites, sur une paroisse ou bien dans une école, vivre ce charisme, c'est reproduire aussi ce que nous appelons les vertus du Sacré-Cœur. Donc ces cinq vertus du Sacré-Cœur que sont la charité, l'humilité, la douceur, l'obéissance et le dévouement. Voilà. Donc dans ce quotidien,
0: on doit retrouver ces cinq piliers de votre charisme.
2: Oui.

0: Pouvez-vous nous rappeler les différentes communautés que vous avez en Côte d'Ivoire?
1: Oui, ma sœur. Nous sommes, si on veut, par ancienneté, la première communauté. Aujourd'hui, c'est celle de Damakala, donc depuis 1982. Et puis, la deuxième communauté, c'est la communauté d'Adiapodoumé, depuis 1990. Et puis, la troisième communauté, la communauté de Yamsoukro, depuis 2007.
0: Adiapodoumé, vous êtes sur la paroisse?
1: Oui, nous sommes sur la paroisse, dans le diocèse de Yopougon, où se trouve notre maison de formation.
0: En Côte d'Ivoire, vous avez donc une maison de formation. Parlons-en alors, avec les différentes étapes de la formation, le processus de formation chez les pères bétaramistes.
1: Alors, le processus, il est un peu long. Comme tout jeune, il y a un moment pour aspirer, on appelle ça pour être regardant ou aspirant. Et maintenant, nous avons...
0: Qui dure combien de temps?
1: Tu peux durer 1 an, 2 ans, 3 ans. C'est en fonction du jeune, de l'étape à laquelle il est, s'il prend des cours, à quel niveau, si on sent vraiment en lui un désir ardent de rentrer dans cette communauté, dans notre communauté. Et après, il y a une année entière passée en communauté que nous appelons le prépostulat, ce qui pourrait correspondre un peu à l'année propédeutique dans la formation des grands séminaristes diocésains. Et après cette année de prépostulat, il commence le postulat. Le postulat, chez nous, correspond aux années d'études philosophiques. Et ce temps peut durer entre 2 à 3 ans. Après le postulat, c'est le noviciat. Le noviciat dure 2 ans. L'année canonique du noviciat se passe à Bethléem.
0: À Bethléem.
1: À Bethléem, en Judée. Voilà, en Palestine, bien sûr. Et après l'année canonique, les novices rejoignent des communautés pour un temps de stage. Après leur vœu, après la première profession, ils commencent les cours de théologie. Jusqu'à présent, ils étaient au centre de formation missionnaire d'Abidjan, qui est un conglomérat de plusieurs congrégations masculines qui ont eu à se mettre ensemble pour la formation de leurs séminaristes.
0: Et qui en tient la tête?
1: Ces trois congrégations fondatrices, c'est-à-dire les SMA, Société des missions africaines, les missionnaires d'Afrique, voilà.
0: Les Pères Blancs.
1: Les Pères Blancs, comme on les appelle généralement, les franciscains. J'avais oublié les eudistes.
0: Les pères eudistes.
1: Donc, 4 congrégations fondatrices. Et les autres congrégations sont des congrégations affiliées, associées ou affiliées, qui travaillent, qui soient aides pour les cours ou qui ont des étudiants qui sont inscrits dans cet institut. Donc, après 3 ans de théologie, les frères vont faire une année de préparation au vœu perpétuel. Et cette année de préparation au vœu perpétuel, s'ils font le vœu perpétuel, ils vont faire l'étape du diaconat. 6 mois de diaconat au moins, s'ils sont appelés par le supérieur général à être ordonnés prêtres.
0: Donc, le désir d'être prêtre vient du supérieur?
1: Non, le désir est du candidat, évidemment. Mais vous savez, ma sœur, que l'appel aux ordres sacrés revient aux évêques pour les diocèses et au supérieur général pour les instituts. Donc, c'est ceux-ci qui appellent aux ordres sacrés.
0: Bon, récapitulons le nombre d'années de formation chez les pères bétéramistes.
1: Alors, la première année postulat, 2 ans au minimum pour le postulat, 2 autres années pour le noviciat, ça fait 5. 3 années de théologie, ça fait 8. Plus 1 année de préparation des vœux perpétuels, ça fait 9. Et l'année diaconale, ça fait 10. Donc, ça fait 10 ans de formation au moins.
0: Pour devenir prêtre bétaramiste, il faut au moins 10 ans de préparation.
1: Au moins.
0: Donc, vous êtes bien formé. Sans compter le temps de la spécialisation pour qui doit être médecin, qui doit être professeur agrégé de ceci ou de cela. D'accord. Et ensuite?
1: Ensuite, à toutes les étapes, nous sommes en lien avec des paroisses ou des communautés pour que notre formation soit une formation qui soit appropriée, qui soit bien concrète, pas seulement théorique. Et après, mais nous travaillons, nous sommes envoyés par nos supérieurs religieux là où le besoin se fait sentir, c'est-à-dire en Côte d'Ivoire, en Afrique, en Europe, au Moyen-Orient, là où le supérieur voudrait bien nous envoyer pour le service de l'Église.
0: Que voulez-vous dire par une formation bien concrète et pas seulement intellectuelle? Qu'est-ce à dire?
1: C'est-à-dire, dans notre formation, on essaie de prendre en ligne de compte la formation humaine et une formation, par exemple, en agriculture, une formation en élevage, une formation aussi qui soit la plus proche possible. Donc, notre maison de formation à Diapodomo, kilomètre 17, route de Dabou, est sur une paroisse. Et donc, les jeunes frères ont l'occasion de s'exercer au fur et à mesure qu'ils avancent dans les études. Donc, ils vont au séminaire, ils vont faire un peu de catéchèse, ils vont faire de la visite aux malades, tout au long de la formation. Donc, il y a les temps de stage, mais il y a aussi, pendant tout le temps de la formation, cela.
0: Donc, on peut penser que pendant la formation intellectuelle, il y a aussi ce que vous avez appelé la formation
1: pastorale
0: humaine.
1: Et la formation humaine.
0: Humaine, pastorale. Voilà. La formation humaine consisterait à s'initier à l'élevage, à l'agriculture et à
1: bien d'autres choses qui peuvent nous être utiles, sinon qui nous seront utiles pour la tard. Vie de demain.
0: Mm-hmm. À Diapodoumé, autrefois, c'était une paroisse qu'on appelait la paroisse fleurie, c'est-à-dire on cultivait les fleurs là et beaucoup de gens venaient en acheter. Est-ce que vous continuez dans ce sens?
1: Cette activité a baissé. Pourquoi? Parce que beaucoup de fleuristes se sont installés à l'intérieur de la ville d'Abidjan. Et donc, avec ces nouveaux quartiers qui sont nés à Abidjan, les gens n'ont plus l'occasion, sinon ne font plus de longues distances pour venir acheter les fleurs. Et ce qui fait que cette activité est en train de s'estomper.
0: Et vous ne pensez pas la...
1: On a essayé plusieurs fois de la redynamiser, mais c'est une question de clientèle. Si vous vendez un produit que personne n'achète, bon, vous finissez par vous résoudre que peut-être le produit ou bien la prestation de service que vous faites n'est plus appropriée. Et nous nous trouvons dans cette situation.

0: Qu'avez-vous à nous dire encore sur les Bétharamistes?
1: Bon, la congrégation du Sacré-Cœur de Jésus de Bétharam est une petite congrégation qui est en Côte d'Ivoire depuis longtemps, mais on ne nous connaît pas. Mais aujourd'hui, à travers un centre de formation pédagogique qu'on a au kilomètre 17 route de Dabou, qu'on appelle le centre Chanfeto, en langue hébraïque, ça veut dire « lève-toi », nous avons formé aujourd'hui près de 300 à 400 jeunes, soit déscolarisés ou jeunes en recherche d'insertion professionnelle. Et aujourd'hui, ces jeunes, là où ils sont, certains font vraiment la fierté de ce centre. Ce centre essaie de préparer des jeunes en agriculture et en élevage sur une année. Et nous leur donnons tous les rudiments pour qu'ils puissent se prendre en charge. Et nous accompagnons cela aussi avec une formation humaine, une formation spirituelle, pour leur redonner comme une autre chance dans la vie. Puisque pour la plupart, pour certains, les études scolaires n'ont pas marché. Et il faut les aider à reprendre confiance en eux-mêmes pour qu'ils puissent se lever, un peu comme Jésus qui disait à ce grabataire, « Lève-toi et marche. » Donc c'est, disons, cette phrase, ce verset qui sous-tend notre démarche et notre pédagogie au centre Chanfeto.
0: Je voudrais revenir sur le centre de formation. C'est à Abobo qu'il se trouve.
1: Non, à Diapodoumé. Lequel des centres?
0: Celui...
1: Pour la préparation à la théologie.
0: Oui. Alors, est-ce que ce n'est pas une sorte de concurrence avec les séminaires traditionnels, si je peux ainsi m'exprimer? Et comment les évêques de Côte d'Ivoire voient cela? Enfin, pour moi, c'est une concurrence.
1: Point du tout, ma sœur. D'abord, j'ai fait le grand séminaire d'Abadjien-Kouté. Après le grand séminaire d'Abadjien-Kouté, pour le cycle de philosophie, j'ai fait le grand séminaire d'Anyama. Et beaucoup d'entre nous, puisque le grand séminaire Saint-Paul d'Abadjien-Kouté pour le cycle de philosophie est sur notre paroisse de Saint-Bernard à Diapodoumé, nous avons fait le séminaire là. Et pour la théologie, nous prenons les cours au centre de formation missionnaire. Et donc, du coup, ce n'est pas une concurrence. Nous avons cette formation à la fois dans les séminaires interdiocésains et cette formation dans un centre de formation missionnaire. Nous sommes appelés à aller en mission. C'est la spécificité de nos congrégations religieuses. Et donc, certaines congrégations, pour la formation, ont voulu se mettre ensemble pour mettre leurs compétences ensemble. Et ça, c'est bien évidemment avec l'autorisation de Rome que cet institut a été fondé et continue de former les jeunes. Donc, il s'est permis par Rome que pour des besoins de formation, une formation spécifique, la congrégation religieuse puisse s'organiser et lancer des formations. Ce n'est nullement une concurrence au séminaire interdiocésain. Et d'ailleurs, plusieurs professeurs des séminaires interdiocésains interviennent dans cet institut, le centre de formation missionnaire d'Abidjan à Abobo, ou bien aussi des professeurs de cet institut qui donnent un coup de main ailleurs, dans les autres instituts aussi.
0: Ce centre de formation missionnaire est-il florissant?
1: Florissant. Beaucoup de congrégations religieuses viennent pour prendre cours, voilà, pour former leurs jeunes. Je pense que des congrégations ont fait le choix de venir aussi à Abidjan, puisqu'il y a ce centre pour profiter de cette formation.
0: Et ils discernent-t-on des diplômes à la fin de ces 3 années-là?
1: Mais comme dans la formation au séminaire, à la fin de ces 3 ans de théologie ou pour 4 ans ailleurs, les étudiants passent le baccalauréat en théologie. Voilà. Et lorsqu'ils sont admis, on leur décerne leur diplôme.
0: Diplôme de baccalauréat en théologie. Mais nous ne pouvons que vous dire merci. Comme vous l'avez souligné tout à l'heure, nous ne connaissons pas beaucoup les pères de Bétharam. Vous nous avez donné l'occasion de vous approcher pour mieux vous connaître. Merci d'avoir accepté notre invitation. Et quel appel pouvez-vous lancer à la jeunesse?
1: Bon, l'appel, c'est que pour ceux qui voudraient nous connaître davantage, nous sommes à la paroisse Saint-Félix de Saint-Zibo, au 227 logement. Et tous les jeunes étudiants, jeunes élèves, ceux qui voudraient nous connaître davantage, qui voudraient cheminer avec nous, peuvent passer nous rencontrer sur la paroisse. Une permanence est toujours assurée et ils peuvent nous joindre aussi au 07 84 73 35 pour le père Hervé Kwame, le frère Alfred Nangui au 07 58 75 46 68. Voilà. Et le père Théophile, le 07 00 08 62. Ainsi que le père Luc Martial, le 09 09 16 64.
0: Merci pour votre ouverture qui a permis aux auditeurs et auditrices de Radio Maria Côte d'Ivoire de mieux vous connaître pour mieux vous apprécier. Nous sommes à la fin de notre émission. Merci à vous, auditeurs, auditrices. Merci à tous ceux qui travaillent à la cabine technique pour rendre possible cette diffusion de prise de contact par la radio des différentes congrégations religieuses œuvrant dans le diocèse de Yamoussoukro. C'était donc avec les pères de Bétaram que cet après-midi, nous avons eu l'entretien. C'était sœur Joséphine Agnès.

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1: La mise en œuvre de cette fraternité, cette mission, cette synodalité dans les communautés. Je vous invite, chers frères prêtres, à intégrer le thème de façon concrète dans la vie paroissiale, pastorale et sociale.
0: Pour votre salut, il est 11h.

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2: Le Seigneur connaît ceux qui lui appartiennent. De Timothée 2, verset 19.
3: Frère Amos Stéphane nous propose un enseignement sur l'abandon. Bonne écoute radiophonique et que le Seigneur nous bénisse.

0: Rappelons-nous que Pierre, après la résurrection, à la pêche, lorsque Jésus va dire « jette le filet vers nos profondes », il va avoir une autre étape où il ne va plus discuter. Même s'il y a encore une petite, une légère résistance, parce que l'homme se croit super intelligent devant Dieu. Mais Seigneur, en gros, comment se fait-il que tu me demandes de jeter le filet? Je suis pêcheur, nous avons pêché toute la nuit sans rien prendre. Bon, fort de l'expérience passée, il est un peu plus conscient aujourd'hui. Il va dire, ok, ceci dit, c'est pas grave, mais sur ta parole, je vais quand même jeter le filet. Parce que désormais, je sais qu'en fait, c'est toi qui me gères. Il jette le filet, il prend des poissons. Et là, qu'est-ce qu'il va dire? Éloigne-toi de moi, je suis un homme pécheur. Pierre commence à réaliser qu'en fait, il n'est rien. Il n'a rien. Il commence à réaliser que sans Dieu, il ne peut pas. Et que la première fois, il s'est pris une gamelle. Et que la deuxième fois, le Christ a encore raison. Ça calme, je vous assure. Et lorsque dans cette période, tu commences, dans ce commencement de ton désolation, tu commences à voir que toutes les vertus que tu avais au début de ta conversion sont en train de tomber à l'eau. Tu ne sais pas ce qui t'arrive. Là, tu dis à ton accompagnateur, au cas où tu en as un, j'arrive plus à prier. Tout ce que j'ai arrêté de faire de mal, je le reprends. Ou encore, je suis très tenté de le faire. Et ça dégringole. Je ne vais pas développer ça. Ce serait l'objet de tout un enseignement. On aura le temps de le faire un jour. Mais c'est le temps de désolation. Où nos illusions vont tomber. Où nous allons nous rendre compte que tout ce que nous faisons de bien en tant que chrétiens nous vient que de Dieu. Parce que lorsqu'il enlève sa main, on ne les gère plus. Comme il a un petit peu retiré sa main juste pour que Pierre réalise son néant. Et puis, il arrive un moment où il y a une nette différence entre notre état, où nous sommes bénis par le Saint-Esprit, par le Seigneur, dans l'onction, à travers nos apostolats et même notre témoignage de vie. Et lorsque nous nous sommes convertis, c'était plein d'illusions. Ce n'était pas assez assis, ce n'était pas incarné. Là, on aimait Dieu de tout notre cœur. Au début du temps de consolation, le Seigneur va profond et donc on commence à l'aimer de toute notre âme. Et il va arriver à une période où on va l'aimer de tout notre esprit. Le Seigneur va descendre plus profond. On va être zélé, mais pas comme dans les débuts. On va être zélé avec sagesse. On va être zélé avec maturité. On va être solide avec l'expérience évidente de notre pauvreté, de notre misère. On va se dire, oui, mais là, franchement, c'est le Seigneur qui me tient. Si tu ne me tiens pas, Seigneur, je ne peux rien faire. Et là, on se rend compte qu'en fait, c'est Dieu qui nous tient. On l'aimera à ce moment-là de tout notre esprit. C'est-à-dire qu'on dépasse même toutes les facultés de l'âme. Intelligence, raison, jugement. Toutes ces facultés-là sont dépassées et vont maintenant jusque notre amour pour Dieu va s'exprimer et viendra du point stratégique de la rencontre avec Dieu qui est la fine pointe de l'âme, comme disent les mystiques, qui est le lieu de notre esprit. Pour y arriver, il faut que ce soit Dieu lui-même qui descende dans les bas-fonds de notre enfer, dans les bas-fonds de notre humanité blessée, notre humanité pécheresse, notre humanité salie par le péché originel. C'est Dieu lui-même qui descend. C'est vraiment la démarche du Christ qui, après sa mort en croix, descend aux enfers pour sortir Adam, le premier homme, du séjour des morts. Le Seigneur descend dans les bas-fonds de notre être et ça fait mal. Hein? J'ai survolé l'histoire de Pierre, mais on peut aussi en faire tout un enseignement. J'ai survolé donc son histoire parce que justement c'est douloureux. Enfin, parce que c'est pas vraiment le thème, mais sinon, lorsque on se penche plus sur l'histoire de Pierre, on se rend compte que c'est douloureux. Lorsque Dieu met sa main dans les profondeurs, c'est douloureux. Et alors, qu'est-ce qui va se passer? On va se rendre compte que on porte beaucoup plus de fruits que dans le début. Paradoxe. On a l'impression que maintenant on est beaucoup plus pauvre qu'au début et c'est maintenant qu'on cartonne plus. Mais c'est simplement parce que c'est maintenant que Dieu entre davantage dans les profondeurs. Et c'est lui qui agit pour nous, en nous et avec nous. Et là, on porte du fruit plus que lorsqu'on était néophyte. Un fruit qui demeure, vraiment. Ce n'est pas vous qui m'avez choisi, dit Jésus. C'est moi qui vous ai choisi. et établi afin que vous alliez, que vous portiez du fruit, un fruit qui demeure. C'est moi qui vous ai choisi. Et c'est moi qui vous établis afin que vous partiez, que vous portiez un fruit, mais un fruit qui demeure. C'est Dieu qui nous conduit à l'abandon. C'est Dieu qui nous donne de réaliser qu'en fait, toutes nos belles prières, nos belles promesses, tous nos exploits dans la vie spirituelle n'étaient qu'un pur don de sa grâce. Et c'est ce que ici va dire le psalmiste. Sonde-moi, Seigneur, connais mon cœur. Lorsque Pierre va aboutir à cette étape où il aimera Jésus de tout son esprit, ça sera l'étape où Pierre sera affermi. Et c'est là que Jésus va lui dire, prends soin de mes brebis. Allons-y lire dans l'évangile de Jean, au chapitre 21. Il est dit ceci. Jésus vient, il prend le pain et il le leur donne, et de même le poisson. Ce fut là la troisième fois que Jésus se manifesta aux disciples, une fois ressuscité d'entre les morts. Quand ils eurent déjeuné, Jésus dit à Simon-Pierre, « Simon, fils de Jean, m'aimes-tu plus que ceci ?» Il lui répondit, « Oui, Seigneur, tu sais que je t'aime. » Jésus lui dit, « Fais paître mes agneaux. » Il lui dit à nouveau une deuxième fois, « Simon, fils de Jean, m'aimes-tu ? » ?»« Oui, Seigneur, lui dit-il, tu sais que je t'aime. » Jésus lui dit, « Sois le pasteur de mes brebis. » Il lui dit pour la troisième fois, « Simon, fils de Jean, m'aimes-tu ? » Pierre fut peiné de ce qu'il lui eut dit pour la troisième fois, « M'aimes-tu ? » Et il lui dit, « Seigneur, tu sais tout, tu sais bien que je t'aime. » Jésus lui dit, « Fais paître mes brebis. » en vérité, je te le dis, quand tu étais jeune, au temps où tu m'aimais de tout ton cœur seulement, où tu étais fougueux, tu mettais toi-même ta ceinture et tu allais où tu voulais. Quand tu auras vieilli, et j'ai envie de rajouter, c'est l'heure où tu commences à vieillir, tu étendras les mains et un autre te ceindra et te mènera où tu ne voudrais pas. Il signifiait en parlant ainsi le genre de mort par lequel Pierre devait glorifier Dieu. Il y a un autre enseignement dans lequel je développe donc ces trois confessions de Pierre, confessions d'amour de Pierre pour son Seigneur, un peu comme un écho de réparation à ces trois réniements, d'accord ? Mais là, lorsque pour la troisième fois Pierre fut attristé, il dit « Seigneur, tu sais tout, tu sais que je t'aime. » En gros, j'ai plus de preuves à faire, je n'ai plus à te prouver que je t'aime d'une manière ou d'une autre, j'ai plus à te promettre des choses que je n'arriverai pas à tenir. Parce que lorsque tu as trahi quelqu'un, il est mort et qu'il est ressuscité, tu te dis le temps de règlement de compte va arriver et que là il te prend à part et te dit est-ce que tu m'aimes. Lorsque tu te souviens que tu l'as trahi, franchement là, tu n'as pas la grande bouche, tu vois. Tu dis pas mais bien sûr que je t'aime, attends, tu sais très bien que je suis le seul ici qui gère et tout. Tu peux pas le dire. Tu sais très bien que tu es coincé là parce que l'expérience passée l'a montré. Et là, Pierre est beaucoup plus humble. Il est réaliste. Et là, il va se recevoir de Dieu. C'est pourquoi il va dire, Seigneur, tu sais tout. Il ne va pas dire, Seigneur, oui, je t'aime et je suis capable d'être fidèle à toi. Il sait que là, entre ce qu'il a envie de dire et ce qu'il fait vraiment, c'est deux choses différentes. Ou du moins, ce qu'il dit et ce qu'il fait vraiment, c'est deux choses différentes. Alors, avec un acte de maturité, un acte de pauvreté, d'humilité, il va dire, Seigneur, en gros, je ne sais pas. Tu sais très bien que je t'aime, parce que là, il est sincère aussi. Il sait qu'il aime son Seigneur, mais dans l'acte concret, il ne gère pas. Dieu seul nous donne la grâce d'y arriver. Et donc, il va dire, tu sais tout, Seigneur, tu sais que je t'aime. En gros, regarde quoi. Et cette réponse de Pierre rejoint la finale du psaume qui a introduit notre enseignement. La finale dit ceci, « Sonde-moi, ô Dieu, et connais mon cœur. Scrute-moi toi-même et connais mon souci. Vois que mon chemin ne soit fatal et conduis-moi sur le chemin d'éternité. » Frères et sœurs, ce passage, pour ceux qui ont l'habitude d'écouter les enseignements d'Amos, vont se rendre compte qu'il y a des éléments qui reviennent. Je suis passé assez vite. Mais il y a, correspondant donc à ces trois étapes du cœur, de l'âme et de l'esprit, au niveau, puisque ici le but c'est de parler des secrets de l'exaucement, ces trois étapes constituent aussi trois étapes de croissance dans la foi. Ok ? Dans une première étape, qui correspond à aimer Dieu de tout son cœur, il s'agit pour nous, enfin il nous arrive du moins, de dire, ouais, je demande parce qu'il est dit, demandez et vous recevrez. Bien sûr, qu'il est dit, demandez et vous recevrez. Donc je demande, Seigneur, j'aimerais avoir mon examen, basta, j'ai demandé. Ah, si tu ne demandes pas, tu n'en as pas. Et c'est louable, c'est très bien. Contrairement à celui qui va voir le féticheur pour avoir son examen, je t'assure, c'est louable que tu sois venu à Jésus pour lui demander la réussite à ton examen. Là, on maîtrise encore, on est encore un peu trop intelligent. Lorsque nous allons suivre le cheminement, un peu, je vais dire, de Pierre, hein, c'est le cheminement de tous finalement, mais je vais prendre Pierre comme référence, lorsqu'on suit le cheminement de Pierre, on va se rendre compte que dans la maturité, on va arriver à un autre domaine, d'accord ? Plutôt que de dire, Seigneur, je veux réussir à mon examen, basta. Et puis, on est exaucé ou on ne l'est pas, voilà, selon que c'est la volonté de Dieu ou pas, que ça rentre dans son plan d'amour ou pas, selon qu'il le permet ou pas. Et donc, à cette étape-là, on entend souvent, ouais, mais Dieu, il n'exauce pas tout. Il n'exauce pas tout. Et puis, il y a des choses qu'il exauce, mais pas tout. Du coup, c'est vrai qu'il m'est arrivé d'avoir des exaucements de Dieu, mais il y a des domaines, des moments où je demande et je n'ai pas. Et c'est le temps du stress, le temps où on va dire, ouais, j'ai prié, j'ai fait une neuvaine, ou encore je l'ai demandé explicitement au Seigneur, mais je ne sais vraiment pas s'il va m'exaucer. C'est le temps du stress. On demande à Dieu et on stresse encore. Mais quel paradoxe ! Oh là là ! Quelle contradiction, je dirais. Le paradoxe n'est pas forcément négatif. Quelle contradiction ! En gros, si tu as demandé à Dieu, sois tranquille. Mais comment as-tu demandé ? Comment as-tu demandé ? Tu as demandé sans tenir compte de son avis. Tu as demandé sans avoir consulté ce qu'est son plan d'amour sur ta vie. Tu as demandé quelque chose parce que la Bible te dit, en Matthieu 7, 7, le verset très connu par tout le monde, même du pays païen, en Matthieu 7, 7, il est dit, « Demandez et vous recevrez, cherchez et vous trouverez, frappez et l'on vous frappera. » Non, c'est la grosse blague, la vieille blague. « Frappez et l'on vous ouvrira. » C'est connu. Et donc, je demande, et comme je l'ai dit tout à l'heure, tu as raison. Mais le hic, c'est que tu as demandé sans avoir tenu compte de son avis et de son plan sur ta vie. Lorsque tu vas grandir en maturité, grandir en purification, lorsque l'Esprit va te sanctifier à travers ta propre vie et ton histoire et des choses plus ou moins difficiles que tu vas traverser sous le contrôle de Dieu, tu vas te rendre compte que tu vas arriver à la prière du Christ à Gethsémani qui est quoi ? Seigneur, donne-moi de réussir à mon examen, cependant non pas comme je veux mais comme tu veux. Ça rend déjà un peu libre, d'accord? Ça rend libre, pourquoi? Parce que tu ne vas pas dire, bah, des jours il m'exauce, et des jours il ne m'exauce pas. Non, tu seras plus, ou du moins tu seras un peu moins dans le stress. Parce que tu vas finir par dire, j'ai demandé à Dieu, mais je lui ai aussi demandé de faire ce qui lui plaît. Du coup, si c'est réellement vécu, si ta prière est vie en toi, tu te réjouiras quel que soit le résultat qui adviendra. Et du coup, tu stresses moins. Si ta joie est que le Seigneur fasse sa volonté dans ta vie. Sauf si tu dis, non pas comme je veux, mais comme tu veux, que c'est du bout des lèvres. Là, tu vas continuer d'avoir peur. Mais le fait de dire, non pas comme je veux, comme tu veux, c'est la liberté des enfants de Dieu. C'est la soumission libre des enfants de Dieu. C'est la prière du Christ. Père, s'il est possible que cette coupe s'éloigne de moi, cependant non pas comme je veux, mais comme tu veux. Comprenez ? Ça change déjà un peu tout. On laisse plus Dieu agir. Et puis, vu que j'ai promis d'aller un peu plus vite, la troisième étape c'est quoi ? C'est l'étape totale de l'abandon. Pierre ne dit plus rien. Pierre ne dit strictement plus rien. Il ne veut pas risquer de dire quelque chose qui va blesser son orgueil, ou encore qui va être tellement maladroit, comme il a dit, non, même si tous t'abandonnent, moi je ne t'abandonnerai jamais. Je crois qu'il s'en est pris une claque. Ensuite, deuxièmement, mais on a péché toute la nuit, on discute encore avec Dieu, vous comprenez? Bon, là il avait un peu mûri, il a fini par dire, ok, mais cependant, ensuite en autre, je jette le filet. Et là, il se rend compte que ça marchait. En gros, mais qu'est-ce que j'ai eu à encore discuter sa décision? La troisième fois, lorsque Jésus dit, Pierre, m'aimes-tu? Il ne dit plus rien. Pierre dit, Seigneur, tu sais tout. Tu sais que je t'aime. Seigneur, sonde-moi et connais mon cœur. Scrute-moi, connais mon souci. Vois que mon chemin ne soit fatal et conduis-moi sur le chemin d'éternité. Cette troisième étape fait que on ne dit plus rien. C'est la vraie pauvreté du Fils de Dieu. c'est le lieu d'une véritable pauvreté. Ô pauvreté, source de richesse. Jésus, donne-nous un cœur de pauvre. Celui qui est pauvre reçoit tout. Comme je l'ai dit, Dieu est puissant éternellement parce qu'il se donne. Dieu est pauvre. Dieu n'a rien. Et donc, ça va être l'étape de croissance dans la prière. L'étape, et c'est une partie qui va nous introduire au deuxième enseignement, au troisième topo qu'on va entendre, parce que là, c'est le premier enseignement, mais on a eu l'introduction. C'est la période où, l'étape où nous vivons abandonnés à Dieu. On ne manque de rien à cette étape-là. On ne manque strictement de rien parce que Dieu s'occupe de tout. Regardons un peu la vie de Jésus. Il ne s'agira plus de dire « Père, donne-moi de réussir à mon examen, cependant non pas comme je veux, mais comme tu veux. » On va dire « Père, je te confie mon examen, fais-en ce qu'il te plaira. » Ah. Car Jésus, comme je l'ai dit dans le premier enseignement, sa nourriture était de faire la volonté de son Père. Lorsque nous grandissons, nous basculons dans un abandon total à la volonté de Dieu. À ce moment-là, frères et sœurs, nous ne manquons de rien. Et toutes nos prières, à ce moment-là, sont exaucées. Vous allez me dire, mais comment ça se fait? Oui, parce que, puisque nous ne demandons plus rien, nous n'exigeons plus rien à Dieu, c'est l'Esprit qui va lui-même demander en nous. Or, Thérèse de Lisieux et Jean de la Croix sont unanimes pour dire que c'est Dieu qui nous fait désirer et comble nos désirs. Finalement, ce que tu vas désirer recevoir de Dieu viendra d'abord et avant tout de sa seule volonté qui l'exaucera forcément. Si nous ne sommes pas exaucés, c'est parce que nous demandons mal, comme a dit Saint Jacques et comme je l'ai déjà dit. Nous demandons mal. Pourquoi? Parce que nous ne consultons pas Dieu. Nous demandons des choses qui n'édifient pas notre foi, qui ne nous font pas grandir en sainteté et qui n'ont rien à voir avec le plan d'amour de Dieu. Vous concevrez avec moi que si je dis, Seigneur, ouais, je sais que tu m'exauces toujours, donne-moi une Kalachnikov que j'aille assassiner mon ennemi, j'ai beaucoup moins de chances d'être exaucé là. Vous êtes d'accord avec moi, je pense? Mais parce que c'est pas la volonté de Dieu de tuer. Pourtant, si je dis, Seigneur, donne-moi la force d'intercéder pour mon pays qui est en situation difficile, situation critique, pour la paix dans le pays, et que cette formulation de la prière n'était pas préméditée, mais qu'elle a jailli de ma prière de louange gratuite, à ce moment-là, je suis sûr d'être exaucé. Si nous ne comprenons pas que l'abandon est le fruit de l'amour, que l'abandon est ce qui va nous conduire à l'exaucement à 100%, ça marche à tous les coups. Celui qui vit un véritable abandon, celui-là connaît une croissance de gloire en gloire. À tous égards, à tous les niveaux, au niveau spirituel comme matériel, il croit dans la bénédiction parce que d'abord et avant tout, son cœur est uni et connecté à celui qui est le bien au-dessus de tout bien. Et il ne de rien. Son stress n'empêche pas Dieu de le bénir. Ou du moins, le stress ne peut pas empêcher Dieu de nous bénir. Mais, ou du moins, son stress ne l'empêche pas de s'ouvrir à la bénédiction de Dieu. Voilà, ça, c'est plus juste. Il vit de Dieu. Il vit prophétiquement. Il vit dans le prophétisme. Il vit de docilité, dans la motion, au quotidien du Saint-Esprit, parce que c'est un homme de prière. Il a été façonné, il a appris à aimer son Seigneur de tout son esprit. Il n'est plus le néophyte qui aime Dieu de tout son cœur, mais il a appris à grandir dans l'amour, à s'enraciner dans l'amour. Il a appris à devenir fort dans son amour pour son Seigneur. Et si l'abandon est un fruit délicieux de l'amour, on parle de fruit, donc c'est tout un travail qui produit une finalité, un fruit. Non pas une finalité, mais plutôt un fruit, tout un travail, tout un parcours avec le Seigneur qui produit un fruit. Or, il n'y a pas de plus grand amour que de donner sa vie pour ceux qu'on aime. Et Jésus dit à Pierre, quand tu seras grand, un autre te mettra la ceinture et te mènera là où tu ne voudrais pas aller. Et il parlait de comment Pierre mourrait pour témoigner de son nom. Et donc, frères et sœurs, il a grandi dans l'amour, Pierre. Il aimait son Seigneur du grand amour, du plus grand amour qui existe, car il a donné sa vie par amour pour lui. Oh, fort. C'est ce qu'il avait exprimé lorsqu'il était encore néophyte et qu'il aimait Jésus de tout son cœur. Il a dit, serai jusqu'à la mort, j'irai avec toi. Oui, et c'est ce qui est arrivé, mais seulement au moment prévu par Dieu, au moment où il était prêt. Lorsque nous avons grandi dans l'amour, façonné par Dieu qui nous conduit, nous nous rendons compte que l'amour devient suave et que l'abandon ne nous pèse pas. Nous avons l'expérience que toutes les fois où nous nous sommes durcis, il n'y a eu qu'amertume, il n'y a eu qu'épine, il n'y a eu que vain bavardage. Toutes les fois où nous avons voulu discuter les plans de Dieu, discuter la volonté de Dieu, toutes les fois où nous avons voulu obliger Dieu à nous exaucer dans tel ou tel point, toutes les fois où nous avons exigé à Dieu de nous accorder tel ou tel objet, il n'y a eu comme fruit qu'amertume, il n'y a eu comme fruit qu'épine, et paroles vaines, et matérielles éphémères. Et pourtant, lorsque nous avons grandi, si nous grandissons dans l'amour, que nous comprenons que Dieu nous ayant façonné, nous conduit à nous abandonner à lui. Si nous comprenons que tout vient de lui et de lui seul et qu'en dehors de lui, nous ne pouvons rien faire. Alors, dans cet abandon, le Seigneur pourra nous combler au-delà de nos espérances, car il nous donnera selon notre besoin et non plus selon nos envies. Il nous donnera selon ce qui est bon pour nous. Et nous vivrons de gloire en gloire. Nous monterons de gloire en gloire, frères et sœurs. À ce moment-là, tout le monde dira, mais comment tu fais? Tout le monde dira, mais c'est quoi ton secret? Bénis-nous, Seigneur. Bénis-nous, Seigneur. Seigneur, désarme-nous. Seigneur, fais que nos vies ne correspondent qu'à ta volonté. Fais que nous ne manquions de rien. Donne-nous d'être de vrais fils, de véritables fils. Des personnes qui ont compris qu'en dehors de toi, nous ne pouvons rien faire. Des gens qui ont compris que si tu ne bâtis la maison en vain, ils peinent. Bénis tous ceux qui sont ici, en ce lieu, tout l'auditoire de ta parole. Seigneur, tu t'es livré toi-même. Apprends-nous à nous livrer, à ne plus rien retenir pour nous, à ne plus rien donner pour nous, mais à tout donner pour toi et pour nos frères. Apprends-nous à renoncer à nos idéaux, à renoncer à nos projets humains, pour nous laisser conduire et guider par toi dans un abandon total, un abandon fruit de ton amour, Seigneur.
1: Frère Amos Stéphane vient de nous proposer un enseignement sur l'abandon. Merci de nous avoir suivis. Que le Seigneur nous bénisse.

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Je veux te rendre toute la gloire, Père. Car jamais tu n'as abandonné. Tu l'as fait pour Bartimée, pour Lazare, Seigneur. Tu l'as fait, Seigneur. Et aujourd'hui encore, tu le fais pour moi. Et mon âme veut te glorifier. Oh Père, la joie sur mon visage n'est due qu'à ton nom prononcé avec foi. Et je veux te glorifier. Et je prie, Seigneur, que tu touches le cœur de tous ceux qui entendent ce cantique. Sois glorifié, Jésus.

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0: Du livre d'Isaïe. À qui donc pourriez-vous me comparer? Qui pourrait être mon égal? Dit le Dieu saint. Levez les yeux et regardez. Qui a créé tout cela? Celui qui déploie toute l'armée des étoiles et les appelle chacune par son nom. Si grande est sa force et telle est sa puissance qu'il n'en manque pas une. Pourquoi parles-tu ainsi, Jacob? Israël, pourquoi affirmes-tu « Mon chemin est caché à mon Dieu, le Seigneur néglige mon bon droit. » Tu ne le sais donc pas, tu ne l'as pas appris. Le Seigneur est le Dieu éternel. C'est lui qui crée la terre entière. Il ne faiblit pas, il ne se lasse pas. Son intelligence est insondable. Il rend des forces à l'homme épuisé. Il développe la vigueur de celui qui est faible. Les jeunes gens se fatiguent, se lassent, et les athlètes s'effondrent. Mais ceux qui mettent leur espérance dans le Seigneur trouvent des forces nouvelles. Ils prennent leur essor comme des aigles. Ils courent sans se lasser, ils avancent sans se fatiguer.
1: Donne-nous, Seigneur, de reconnaître dans chaque merveille de ta création un signe de ta bonté pour nous.

0: Accorde-nous de savoir mesurer nos activités et d'aimer nous recueillir en ta présence. Réconforte tous ceux qui sont accablés aujourd'hui par des intempéries, des conflits ou le découragement. Prions le Seigneur. Seigneur, répands ta lumière dans nos esprits pour que nous soyons toujours fidèles à te servir, puisque c'est toi qui nous as créés dans ta sagesse et qui nous dirige avec amour par Jésus le Christ, notre Seigneur.
1: Amen.

0: Vierge Marie, femme et mère, toute disponible à la volonté de Dieu, communiquez-moi la force de votre foi et de votre amour. Je viens à vous aujourd'hui, le cœur chargé de douleur, pleurer dans les bras de la mère qui toujours nous écoute, supporte tout, croit tout. Je vous demande seulement de m'écouter. Marie, ma mère, présentez mes supplications à votre Fils bien-aimé. Intercédez pour moi. Pour que je puisse dire à mon tour, Seigneur, que votre volonté soit faite. Rendez-moi capable d'accueillir le projet de Dieu pour ma vie. Chaque jour, je trébuche dans les filets de mon orgueil, de mon manque d'amour. Libérez-moi des faits de ces nœuds qui m'empêchent d'être heureux, de me rapprocher de vous et de votre Fils. Changez mon cœur de pierre et faites de moi l'artisan d'un monde meilleur et plus généreux. Marie, écoutez ma prière.
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0: Pour votre salut, il est 12h.
2: L'ange du Seigneur porte l'annonce à Marie.
3: Et conçue du Saint-Esprit.
2: Je vous salue Marie, pleine de grâce. Le Seigneur est avec vous. Vous êtes bénie entre toutes les femmes. Et Jésus, le fruit de vos entrailles, est béni.
4: Sainte Marie, Mère de Dieu, priez pour nous pauvres pécheurs, maintenant et à l'heure de notre mort. Amen.
2: Voici la servante du Seigneur.
4: Qu'il me soit fait selon ta parole.
2: Je vous salue Marie, pleine de grâce. Le Seigneur est avec vous. Vous êtes bénie entre toutes les femmes. Et Jésus, le fruit de vos entrailles, est béni.
4: Sainte Marie, Mère de Dieu, priez pour nous pauvres pécheurs, maintenant et à l'heure de notre mort. Amen.
2: Et le Verbe s'est fait chair.
4: Et il a habité parmi nous.
2: Je vous salue Marie, pleine de grâce. Le Seigneur est avec vous. Vous êtes bénie entre toutes les femmes. Et Jésus, le fruit de vos entrailles, est béni.
4: Sainte Marie, Mère de Dieu, priez pour nous pauvres pécheurs, maintenant et à l'heure de notre mort. Amen.
2: Priez pour nous, Sainte Mère de Dieu,
4: afin que nous soyons rendus dignes des promesses du Christ.
2: Que ta grâce, Seigneur, se répande dans nos cœurs. Par le message de l'ange, tu nous as fait connaître l'incarnation de ton Fils bien-aimé. Conduis-nous par sa passion et par sa croix jusqu'à la gloire de la résurrection. Par le Christ notre Seigneur.
4: Amen.

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4: Évangile de Jésus-Christ selon Saint Jean, chapitre 20, versets 1 et 11 à 18. Le premier jour de la semaine, Marie-Madeleine se rend au tombeau de grand matin. C'était encore les ténèbres. Elle s'aperçoit que la pierre a été enlevée du tombeau. Elle se tenait près du tombeau au dehors, tout en pleurs. Et en pleurant, elle se pencha vers le tombeau. Elle aperçoit deux anges vêtus de blanc, assis l'un à la tête et l'autre aux pieds, à l'endroit où on avait reposé le corps de Jésus. Ils lui demandent « Femme, pourquoi pleures-tu ? » Elle leur répond « On a enlevé mon Seigneur et je ne sais pas où on l'a déposé. » Ayant dit cela, elle se retourna. Elle aperçoit Jésus qui se tenait là, mais elle ne savait pas que c'était Jésus. Jésus lui dit, « Femme, pourquoi pleures-tu ? Qui cherches-tu ? » Le prenant pour le jardinier, elle lui répond, « Si c'est toi qui l'as emporté, dis-moi où tu l'as déposé et moi, j'irai le prendre. » Jésus lui dit alors, « Marie. » S'étant retournée, elle lui dit en hébreu, « Rabboni, c'est-à-dire « Maître, Jésus reprend, ne me retiens pas, car je ne suis pas encore monté vers le Père. Va trouver mes frères pour leur dire que je monte vers mon Père et votre Père, vers mon Dieu et votre Dieu. Marie-Madeleine s'en va donc annoncer aux disciples. J'ai vu le Seigneur, et elle raconta ce qu'il lui avait dit. »

0: Bien-aimés frères et sœurs, l'évangile de cette fête de Sainte Marie-Madeleine nous conduit au matin de Pâques devant le tombeau vide. Alors que Pierre et le disciple bien-aimé sont déjà repartis, Marie-Madeleine, elle, demeure sur place. Elle pleure. Son maître est mort et maintenant son corps a disparu. Tout semble perdu. Pourtant, c'est précisément dans ce moment de détresse que le ressuscité vient à sa rencontre. Saint Jean souligne un détail important. Marie voit Jésus, mais elle ne le reconnaît pas. Elle le prend pour le jardinier. Mais pourquoi? Non seulement parce que ses larmes obscurcissent son regard, mais surtout parce que le Christ ressuscité ne se reconnaît plus seulement avec les yeux du corps. Il faut désormais le reconnaître avec les yeux de la foi. Tout bascule lorsqu'il l'appelle par son nom. À cet instant, elle reconnaît immédiatement la voix de son maître et répond. Dans toute la Bible, frères et sœurs, appeler quelqu'un par son nom est le signe d'une relation personnelle. Le bon pasteur connaît chacune de ses brebis et les appelle par son nom. Le Christ ne sauve pas une foule anonyme. Il rejoint chacun personnellement dans son histoire. Jésus lui dit ensuite « Ne me retiens pas ». Cette parole ne signifie pas qu'il refuse l'affection de Marie, mais qu'une nouvelle manière de vivre avec lui commence. Désormais, sa présence ne sera plus physique comme auparavant, elle sera celle du ressuscité, présent dans son Église, dans sa parole, dans les sacrements et par le don de l'Esprit-Saint. Enfin, Jésus confie à Marie-Madeleine une mission. « Va trouver mes frères et annonce-leur ». C'est pourquoi la tradition de l'Église la désigne comme l'apôtre des apôtres. Avant même les 12, elle reçoit la mission d'annoncer la résurrection. Celle qui était venue au tombeau en pleurant repart comme première messagère de la plus grande espérance du monde. Comme Marie-Madeleine, il nous arrive de traverser des moments où Dieu semble absent. Une preuve, un deuil, une maladie ou une déception peuvent obscurcir notre regard. Pourtant, le Seigneur n'est jamais loin. Il continue de nous appeler par notre nom et nous invite à reconnaître sa présence, parfois discrète mais bien réelle. En célébrant aujourd'hui Sainte Marie-Madeleine, demandons la grâce d'une foi capable de reconnaître le Christ vivant au cœur même de nos épreuves et, comme elle, devenons les témoins joyeux de la résurrection afin que notre vie annonce autour de nous que le Christ est vraiment ressuscité. Amen. 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Je suis le père Didier Ngoran, vicaire à la paroisse Sainte-Marie, Mère de Dieu de Yamoussoukro.
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5: En Ukraine, la rue célèbre un nouveau commandant en chef plus d'une semaine après le remaniement de son gouvernement qui a enclenché des manifestations à travers le pays, correspondant sur place. En Turquie, le principal parti d'opposition, le CHP, se fissure à moins de 2 ans de la prochaine élection présidentielle. Les jeunes Français de moins de 15 ans seront privés de réseaux sociaux. La loi a été définitivement adoptée par le Parlement et entrera en vigueur dès septembre. L'Alliance contre le narcotrafic du bouclier des Amériques compte un nouveau membre. La Colombie annonce l'ouverture d'un bureau à Medellin et son ralliement aux 16 alliés de Washington.
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5: Bonjour. En Ukraine, la rue s'est fait entendre. Le pays a un nouveau commandant en chef. Volodymyr Zelensky a annoncé hier soir, plus d'une semaine après avoir remanié son gouvernement, ce qui avait enclenché des manifestations à travers le pays. Les contestataires réclamaient le départ du nouveau ministre de la Défense, regrettant l'ancien. C'est finalement Mykhailo Drapaty qui remporte le choix du peuple, comme nous l'explique notre correspondante Emmanuelle Chaz, que l'on retrouve à Kiev.
7: Mykhailo Drapaty est l'homme de guerre que les manifestants souhaitaient voir au poste à la place d'Oleksandr Sirski, dont ils réclamaient le départ, car selon eux, sa stratégie était dépassée et il ne respectait pas la vie de ses hommes. Et les premiers mots du nouveau commandant en chef ont été adressés au peuple. « Je travaillerai de façon responsable, avec concentration et respect pour ceux qui défendent le pays. » Mykhailo Drapaty, lui, est un héros de l'Ukraine, très respecté pour ses faits d'armes. Il s'est notamment illustré en 2014 pendant la bataille de Mariupol en libérant des otages dans une opération spectaculaire. Et depuis 2022, il a occupé plusieurs postes de haut commandement. Il est vu comme un réformateur ayant à cœur d'éliminer la corruption au sein de l'armée. Et il était sorti de la réserve d'usage ces derniers jours pour soutenir Mykhailo Fedorov en disant que si le ministre devait travailler en dépit du système et non pas grâce à lui, cela signifiait que le système devait changer. En nommant Mykhailo Drapaty, Volodymyr Zelensky a accéder à l'une des requêtes du peuple. Le président a précisé avoir offert un poste d'importance à Mykhailo Fedorov, mais ce dernier n'a pas encore commenté à ce sujet. Les manifestants, eux, réclament toujours son retour à la défense. Emmanuel Chaz, Kiev, RFI pour Radio Vatican.
5: Ce nouveau commandement en chef de l'armée ukrainienne ne changera pas la situation sur le front, a affirmé le Kremlin en assurant que l'armée russe allait continuer son avancée. Le chef de la diplomatie russe annonce qu'il va rencontrer demain son homologue états-unien à Manille, aux Philippines. L'échange sera centré sur les conflits en Ukraine et au Moyen-Orient. En Turquie, une scission du principal parti d'opposition, le CHP, le Parti républicain du peuple, pourrait rebattre les cartes de la vie politique et ce, à moins de 2 ans des prochaines élections présidentielles. Özgür Özel, le dirigeant du CHP récemment évincé par la justice, a annoncé ce mardi qu'il allait créer un nouveau mouvement. Son ambition, devenir le premier parti de Turquie, celui qui battra dans les urnes le président Recep Tayyip Erdogan. Correspondance à Ankara, Dan Andlauer.
8: Dès l'entrée d'Özgür Özel dans la salle du CHP au Parlement, le ton est donné. Chaque fin est un commencement.
9: Élu en 2023 à la tête du principal parti d'opposition turc, destitué de son fauteuil par un tribunal en mai, Özgür Özel prononce son dernier discours à la tribune du CHP.
8: Je suis devant vous avec la tristesse d'un adieu dont le moment est venu. Nous sommes à un tournant historique. Nous créons notre nouveau parti avec nos députés choisis par le peuple.
9: Dans la salle, environ 80 des 135 députés du CHP l'applaudissent. Une façon de montrer que la majorité de ses élus rejettent la décision qui a annulé la primaire de 2023 et remplacé Özgür Özel par son rival vaincu, Kemal Kılıçdaroğlu. Une décision que Özgür Özel qualifie de manœuvre du président Erdogan. Le nouveau parti, qui devrait naître officiellement dans les prochains jours, n'a pas encore de nom, mais un objectif clair, acquérir le statut de principale force d'opposition, puis s'imposer au prochain scrutin. Mais l'impasse dans laquelle se trouve le CHP pousse Özgür Özel à un pari risqué, car cette scission pourrait fragmenter davantage l'opposition turque. Özgür Özel veut croire que la base du CHP et une partie des électeurs du reste de l'opposition le suivront dans ce nouvel élan politique. À Ankara, dans le Loir pour Radio Vatican.
5: Pas de réseaux sociaux avant 15 ans, c'est ce que le Parlement français a définitivement adopté hier soir. La loi doit entrer en vigueur le 1er septembre pour les nouveaux comptes et le 1er janvier 2027 pour les comptes déjà ouverts. La France est seulement le deuxième pays au monde à prendre une telle mesure. En décembre dernier, l'Australie l'avait précédé en interdisant les réseaux sociaux aux moins de 16 ans. Les explications de Marie-Christine Bonzon.
10: Le texte a été approuvé par le Sénat à la quasi-unanimité, puis par l'Assemblée nationale à une très large majorité. Emmanuel Macron, qui a voulu cette nouvelle loi, salue une avancée majeure dans une vidéo qu'il a publiée sur les réseaux sociaux. Le président estime, et je cite, que la France ouvre la voie en Europe pour la protection de nos enfants et de nos adolescents. Le texte interdit l'accès des moins de 15 ans aux réseaux sociaux. Il interdit aussi le téléphone portable au lycée, comme c'est déjà le cas dans les écoles et les collèges. Si la France insoumise de Jean-Luc Mélenchon a voté contre le texte en le jugeant liberticide, des députés d'autres partis qui ont voté pour ont tout de même souligné les incertitudes autour de la mise en œuvre de la nouvelle loi. En effet, l'interdiction des réseaux sociaux aux moins de 15 ans repose sur un système de vérification de l'âge qui devra être mis en place par les plateformes sur la base du volontariat. Par ailleurs, la loi ne prévoit pas de sanctions. Enfin, elle n'énumère pas expressément l'identité des réseaux sociaux concernés. Les députés socialistes ont d'ailleurs annoncé qu'ils vont saisir le Conseil constitutionnel. Marie-Christine Bronzon pour Radio Vatican.
5: En France encore, 5 ONG saisissent le Conseil d'État pour enjoindre le gouvernement d'empêcher les entreprises de travailler dans les colonies israéliennes. Selon ces ONG, la France n'a pas traduit ses obligations de la Cour internationale de justice de prendre des mesures contre les échanges commerciaux et les investissements qui aident au maintien de cette occupation illicite. De l'autre côté de l'Atlantique, la lutte transnationale contre le narcotrafic s'organise. Le président colombien a annoncé l'ouverture à Medellín d'un bureau du bouclier des Amériques. Cette union pour lutter contre le trafic qui réunit 16 alliés de Washington comme l'Argentine, l'Équateur ou le Salvador. Abelardo de la Estrella, qui sera investi en août, a été élu sur une ligne très dure vis-à-vis des narcotrafiquants. Mais l'efficacité de ce bureau laisse dubitatif les experts. Explication de l'économiste Jean-Louis Martin, chercheur associé sur l'Amérique latine à l'IFRI.
11: Ça va être extrêmement compliqué, bureau du bouclier des Amériques ou pas, parce que, si vous voulez, vis-à-vis des groupes de Marco, il y avait deux solutions, soit négocier, c'est ce qu'a essayé Petro, ça ne marche pas parce qu'il n'y a rien à négocier avec ces gens qui n'ont plus absolument rien de politique. Aujourd'hui, ce sont des groupes de gangsters qui ne visent qu'à un contrôle territorial pour faire leurs petites affaires. Il n'y a rien à négocier avec eux. Mais bon, de toute façon, de la Espriella a dit que lui, il ne va pas négocier, il va cogner, il va faire comme Bukele au Salvador. Ça ne va pas marcher non plus, parce que le Salvador, ça fait 20 ou 21 000 km carrés. La Colombie, ça fait 1 100 000 km carrés, c'est deux fois la taille de la France, c'est essentiellement des forêts et des montagnes, et pour attraper tous ces gangsters, ça va être assez compliqué. Il va certainement renforcer l'armée, il va avoir une politique beaucoup plus dure, mais ça ne va pas résoudre le problème. Tant qu'il y aura une demande, il y aura une production parce que le terrain, le climat s'y prête. Et ça va continuer.
5: L'économiste Jean-Louis Martin, chercheur associé sur l'Amérique latine à l'IFRI. Le président vénézuélien déchu, de retour au tribunal à New York, Nicolas Maduro doit comparaître aujourd'hui. L'ex-chef d'État est poursuivi pour trafic de drogue. Depuis sa spectaculaire capture par les États-Unis au début de l'année à Caracas, il nie les faits qui lui sont reprochés et se présente comme un prisonnier de guerre. Et enfin, un mot du pape en cette période de congés estivaux dans le mensuel Piazza San Pedro. Le pape a répondu à la question « Comment vivre sa foi pendant les vacances ?» Léon XIV propose de vivre ce temps comme un cheminement spirituel et exhorte à faire l'expérience de la fraternité et de la communion. Il invite à profiter des vacances pour s'éduquer à la sobriété en évitant les excès et le gaspillage, le matérialisme et le consumérisme. Et avant de clôturer ce journal, une proposition pour vous, chers auditeurs. Nous aimerions mieux vous connaître, vous qui écoutez Radio Vatican. Pourquoi ou qui êtes-vous et pourquoi nous écoutez-vous? N'hésitez pas à nous écrire, nous serons ravis de vous lire. C'est à l'adresse français@vaticannews.va. Je répète, français@vaticannews.va. Et c'est la fin de notre journal. Merci pour votre écoute, merci pour votre fidélité. Prochain rendez-vous avec l'actualité en français, ce sera demain à 8h30, heure de Rome. Ce sera avec Jean-Charles Puzzolu. D'ici là, retrouvez toutes nos actualités sur notre site vaticannews.va. Je vous souhaite à tous, à toutes, une très bonne journée.
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0: 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Mais on pas compte combien aurait été. C'est vrai, on compte combien joue.
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1: Pour votre salut, il est 13h.
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4: Amis auditeurs, mesdames et messieurs, ravis de vous savoir à l'écoute de Radio Vatican. Merci de nous rejoindre dans cette édition de notre programme. Désarmée et désarmante, la paix est un don. C'est le nouvel ouvrage du pape Léon XIV, pour l'instant en italien. Ce recueil de différents textes du Saint-Père sur la paix a été publié lundi par la librairie éditrice vaticane. Et dans cet ouvrage, le pape invite le monde à embrasser la paix, premier don du Christ ressuscité à ses disciples. Pour l'actualité de l'Église en Afrique, nous serons en Côte d'Ivoire avec les ordinations sacerdotales et diaconales dans les diocèses d'Abidjan et de Yopougon, samedi 18 juillet. Tous ont été exhortés à être de véritables serviteurs de la vérité. Et en République démocratique du Congo, où une session de formation a réuni du 15 au 17 juillet dernier à Kinshasa, une quinzaine de jeunes prêtres missionnaires à Obla, venus de Luanda en Angola et de 9 diocèses congolais. Une occasion pour ces prêtres de s'engager dans l'évangélisation du monde numérique. Pour notre rubrique du jour, prise de position des évêques et vie des chrétiens dans le monde, nous serons en Terre Sainte. Le père camerounais Joseph Ouina, engagé dans la pastorale des migrants et des demandeurs d'asile au sanctuaire Saint-Pierre de Jaffa à Jérusalem, nous expliquera en fin d'édition dans un entretien accordé aux médias du Vatican sa pastorale et surtout les souffrances mais aussi l'espérance qui habitent les communautés chrétiennes à sur place en dépit de la guerre.
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4: En repos estival à Castel Gandolfo, le pape s'est rendu lundi à la communauté monastique et à l'abbaye bénédictine du Mont Cassin au sud de Rome. Là, le Saint-Père a prié sur la tombe du copatron de l'Europe, Saint Benoît. Au fondateur de l'ordre des bénédictins, dont la mémoire liturgique a été célébrée le 11 juillet, le souverain pontife y a adressé une supplication pour la paix dans ces régions du monde marquées par le sang et les conflits, a fait savoir la salle de presse du Saint-Siège. Dans un contexte mondial déchiré par les conflits et la course aux armements, quelle est la véritable force de l'Église? C'est tout le sens du nouvel ouvrage du pape Léon XIV, intitulé « Désarmée et désarmante, la paix est un don ». Janvier Yameogo nous en dit plus sur ce recueil de différents textes du Saint-Père sur la paix qui a été publié lundi par la librairie éditrice vaticane.
6: Le livre est publié pour l'instant en italien par la librairie éditrice Vatican sous la direction d'Alexandre Banfi. Mais c'est le pape lui-même qui en fait la préface, invitant chacun à embrasser le premier don que le Christ ressuscité a offert à ses amis et au monde entier, la paix. La paix est un don du ressuscité, mais c'est aussi une responsabilité et elle suppose un effort, car le Christ lui-même a souffert. La paix se construit par des petits gestes quotidiens. La paix s'édifie à travers la vérité. Ce ne sont pas les armes atomiques qui apportent la paix, mais le désarmement. Un monde où les machines aussi sophistiquées et rapides soient-elles décideraient d'un bombardement sur des personnes sans défense serait vraiment effroyable, écrit le pape. La conscience d'un seul homme peut valoir le monde entier. Et Léon XIV termine sa préface avec l'invitation déjà lancée par Pie XI. Rendons grâce à Dieu de nous faire vivre en des temps difficiles. Maintenant, personne n'a le droit d'être médiocre. Que chacun fasse de la paix la cause de sa vie.
4: Voilà, Janvier Yameogo et ce nouvel ouvrage du pape Léon XIV, vous l'avez entendu, intitulé « Désarmée et désarmante, la paix est un don » est pour l'instant en italien. Poursuivons avec l'actualité de l'Église en Afrique. En Côte d'Ivoire, l'Église s'est enrichie samedi 18 juillet de 50 nouveaux ministres ordonnés. 30 prêtres ont reçu le sacrement de l'ordre à la cathédrale Saint-Paul pour le compte de l'archidiocèse d'Abidjan. Pour le diocèse de Yopougon, 6 prêtres et 14 diacres ont été ordonnés sur la place des ordinations de la cathédrale Saint-André. Dans leurs homélies, les prélats ont exhorté les ordinants à se prémunir contre l'idolâtrie de l'argent et à être des serviteurs au service de la vérité, à l'exemple du prophète Miché. Marcel Aristonblé.
7: La joie était à son paroxysme et samedi 18 juillet dernier, l'église Famille de Dieu en Côte d'Ivoire a accueilli 50 nouveaux ministres ordonnés en une seule journée. La messe d'ordination presbytérale dans le diocèse d'Abidjan a été présidée par Mgr Jean-Martial Anouagia, évêque auxiliaire d'Abidjan. Il a conféré le sacrement de l'ordre à 30 prêtres, dont 16 pour le compte d'Abidjan. Prononçant l'homélie, le cardinal Ignace Dobobussy, l'ordinaire du lieu, a exhorté ses nouveaux serviteurs à se prémunir du Dieu argent.
8: Vous ne pouvez être serviteur de Dieu et dans le même temps être serviteur de l'argent. Ce serait l'idolâtrie la plus abjecte et qui vous ferait ressembler au prêtre de Baal, idolâtre. Comme prêtre, fuyez l'idolâtrie de l'argent. Entrez à fond dans la pauvreté évangélique.
7: Pendant ce temps, Mgr Jean-Salmon Lesoutier, évêque de Yopougon, ordonnait 14 diacres et 6 prêtres à la place des ordinations de la cathédrale Saint-André. S'inspirant de la figure du prophète Miché dans la première lecture, il a invité les élus du jour à être des serviteurs de la vérité.
9: Alors, nous sommes appelés à correspondre notre vie à cette qualité de prophète. Ne vendez pas quoi que ce soit de votre identité de prêtre pour un intérêt ou pour ne pas être éclaboussé. Disons la vérité chaque fois que l'occasion se présente, surtout quand c'est difficile.
7: Marcel Ariston Blé, Abidjan, Côte d'Ivoire, pour Radio Vatican.
4: Communication numérique au service de la communion et de la mission, c'est autour de ce thème que s'est réunie la quinzaine de jeunes prêtres missionnaires à Oblat à l'occasion d'une session de formation du 15 au 17 juillet. À Kinshasa, ces jeunes prêtres étaient venus de Luanda en Angola et de 9 diocèses congolais. À la lumière des Écritures saintes et de l'enseignement de l'Église, ces prêtres ont partagé leurs expériences du monde numérique. Suivant une méthode de discernement, les participants ont cherché comment assurer une meilleure présence pastorale numérique pour gagner au Christ de nouveaux disciples. Jean-Baptiste Malengue.
10: La session de formation voulue comme un discernement pastoral a renouvelé leurs ailes pour oser grand comme le monde sans oublier l'épanouissement personnel. Ils ont réfléchi autour des documents du pape Léon XIV sur l'intelligence artificielle. Les jeunes prêtres missionnaires au Blat de Marie Immaculée et un frère qui les a rejoints ont surtout relu le document publié en 2023 par le dicastère pour la communication sous le titre « Vers une présence totale, réflexion pastorale à propos de l'engagement sur les réseaux sociaux ». La lumière venue des documents du magistère s'est ajoutée à la lecture méditée du récit des pèlerins d'Emmaüs selon Saint Luc. Que les autoroutes numériques portent des signes, des voix et des visages du Christ, les jeunes prêtres oblats congolais s'engagent à l'assurer de tout leur cœur et dans toutes leurs œuvres pastorales pour gagner au Christ de nouveaux disciples, de nouveaux followers. Ils visent en particulier les jeunes générations. Les oblats réputés spécialistes des missions difficiles se voudraient aujourd'hui des créateurs de contenu comme missionnaires numériques. Jean-Baptiste Malengue Kalunzu pour Radio Vatican.
4: L'actualité sociopolitique africaine à présent. Un total de 144 personnes sont mortes ou portées disparues en mer la semaine dernière au large de la Mauritanie. C'est ce qu'a rapporté mardi le Haut Commissariat des Nations Unies pour les réfugiés. L'embarcation a été secourue le 18 juillet après avoir dérivé pendant près de 25 jours sur l'océan Atlantique. Le bateau avait quitté Buffalo en Gambie dans l'espoir de rejoindre l'Espagne. Au Nigeria, le recours d'un roi coutumier du delta du fleuve Niger contre la compagnie pétrolière Shell a été rejeté lundi par un tribunal nigérian. Le roi demandait le blocage de la cession des actifs pétroliers terrestres de Shell. Il exigeait aussi que le groupe britannique répare les graves dégâts environnementaux qu'il a causés avant de quitter la région. Quelques 645 millions de personnes ont souffert de la faim l'an dernier, soit 7,8% de la population mondiale, une légère amélioration qui risque de se heurter cette année au choc de la guerre au Moyen-Orient et du climat, estime mardi la FAO. La situation est particulièrement critique en Afrique, où 20% de la population est sujette à une sous-alimentation, c'est-à-dire un manque chronique de calories, indique ce rapport annuel de l'Organisation pour l'alimentation et l'agriculture de l'ONU. Notre rubrique du jour, prise de position des évêques et vie des chrétiens dans le monde, nous conduit en Terre Sainte, où la situation des chrétiens dans la région, une minorité, reste à ce jour marquée par la guerre, les difficultés économiques, l'incertitude et un exode continu. En Cisjordanie comme à Jérusalem, cette réalité complexe a un impact considérable sur la pastorale, mais plus encore sur la vie des prêtres et des fidèles, comme le témoigne le père camerounais Joseph Oina, engagé dans la pastorale des migrants et des demandeurs d'asile au sanctuaire Saint-Pierre de Jaffa.
11: Le chrétien de Terre Sainte vit une situation vraiment critique à cause de la guerre, des divisions internes, problèmes d'immigration. Alors c'est une situation qu'on peut dire désastreuse. La situation de chrétien est tout simplement insoutenable, critique à cause de conflits qui sont en cours.
12: Et quels sont les principaux défis auxquels les communautés chrétiennes sont confrontées au quotidien, tant sur le plan spirituel que social, économique et sécuritaire?
11: Le défi, c'est d'abord sécuritaire, parce que là où il n'y a pas la paix, on ne peut rien faire. Beaucoup de chrétiens vivent dans la peur, ils sont affolés, ils n'ont pas de maison. Et sur le plan économique, le défi est aussi grand, parce que justement, beaucoup de chrétiens, avec la guerre du 7 octobre, ont perdu du travail. Ils ont des enfants qui ne vont plus à l'école. Beaucoup de familles n'arrivent pas à se nourrir. Et puis sur le plan spirituel, c'est critique, parce que justement, depuis que la guerre a commencé, c'est un prêtre qui quittait Jérusalem pour aller les aider un peu dans la catéchèse, la messe. Ils n'y vont plus, parce que la police israélienne ne permet pas l'entrée dans les territoires, et donc c'est des chrétiens qui sont laissés pour compte, n'ont pas droit à des messes, et un chrétien c'est celui qui vit de l'Eucharistie. Et quand il n'a pas d'Eucharistie, ça veut dire qu'il vit une sorte de famine spirituelle, quoi. Et l'Eucharistie c'est la vie, sans laquelle on ne peut pas vivre en tant que chrétien.
12: Le contexte de la Terre Sainte est souvent donc marqué par des tensions. Comment cette réalité influence-t-elle votre vie de prêtre et votre mission?
11: Oui, les violences et les conflits qui ont cours à Jérusalem, en Terre Sainte, influencent assez négativement nos études, mais aussi nos pastorales, en ce sens que toutes les fois où il y a des tensions, on est contraint à rester à la maison, on ne peut pas sortir. Un prêtre, c'est celui qui doit être en contact permanent avec la communauté. Mais quand il y a la guerre, on ne peut pas. Et cela crée un peu de frustration. Et on n'arrive pas à exercer notre ministère. Et donc, c'est une souffrance, une grande souffrance. Voilà. Le conflit affecte gravement les célébrations liturgiques parce que dans beaucoup de cas, elles ont été tout simplement supprimées pour la sécurité des fidèles, pour le bien-être de nos fidèles. Et quand il y a des tensions, on préfère qu'ils restent chez eux. On préfère qu'ils ne viennent pas dans le sanctuaire pour les messes et pour ne pas être confrontés à des situations qu'on pourra regretter toute la vie.
12: Vous exercez donc votre ministère dans un sanctuaire à Tel Aviv. Jaffa, quel rôle joue ce sanctuaire pour les chrétiens locaux, les migrants, les pèlerins?
11: Oui, il faut savoir que le sanctuaire de Jaffa a été institué pour le service de personnes migrantes et de demandeurs d'asile. C'est des chrétiens qui se sont retrouvés dans un contexte où ils ne peuvent plus exercer librement leur culte, leur foi, et dont le patriarcat de Jérusalem a pensé et trouvé des endroits appropriés pour qu'ils puissent exercer leur religiosité, leur foi, et dont nous allons les aider dans ces sens-là. C'est des structures appropriées pour beaucoup de célébrations, beaucoup de langues, beaucoup de cultures. Moi, je m'occupe un peu avec des migrants ou des demandeurs d'asile de langue française. Mais aussi, quelquefois, on y va célébrer certaines messes avec des pèlerins d'autres langues, des Italiens par exemple, mais aussi quelques Africains. Ce sont des structures qui aident beaucoup. Et beaucoup dans le sens où il n'y a pas que des messes qui sont célébrées, c'est aussi des célébrations culturelles, surtout des enseignements qui sont donnés pour que ces peuples puissent se retrouver un peu de leur identité culturelle, quoi. Ce n'est pas seulement une célébration de la foi, c'est aussi une célébration de l'identité culturelle propre de ces migrants et demandeurs d'asile.
4: Interrogé par Augustine Asta, le père camerounais Joseph Oina, engagé dans la pastorale des migrants et des demandeurs d'asile au sanctuaire Saint-Pierre de Jaffa à Jérusalem.
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4: Et c'est tout pour cette édition. Merci de l'avoir suivi. Au revoir et à très bientôt. Yeah!

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3: Au nom du Père et du Fils et du Saint-Esprit. Amen. Mon Seigneur et mon Dieu, je crois fermement que tu es ici, que tu me vois, que tu m'entends. Je t'adore avec profonde révérence. Je te demande le pardon de mes péchés et la grâce de faire avec profit ce moment de prière. Ma Mère Immaculée, Saint Joseph, mon Père et Seigneur, mon ange gardien, intercédez pour moi. Le Christ est ressuscité et depuis Pâques, nous lisons en première lecture à la messe les Actes des apôtres et tout de suite ce qui frappe c'est ce changement radical des apôtres, de la tristesse à la joie, de la peur à l'audace, de l'enfermement à une église en sortie on pourrait dire, pour reprendre cette expression si chère au pape François. Les difficultés et même les persécutions ont beau être là, rien ne semble arrêter l'élan missionnaire de ces hommes et de ces femmes qui quelques jours plus tôt avaient cédé à la peur et au découragement et avaient carrément abandonné leur maître quand il avait le plus besoin d'eux. Hier, nous l'écoutions, jeté en prison. Aujourd'hui, menacé et même fouetté. On leur interdit de parler au nom de Jésus, mais eux, quittant le conseil suprême, ils repartaient tout joyeux d'avoir été jugés dignes de subir des humiliations pour le nom de Jésus. Tous les jours au temple et dans leur maison, sans cesse, ils enseignaient et annonçaient la bonne nouvelle. Le Christ, c'est Jésus. Oui Seigneur, nous aussi nous aimerions pouvoir annoncer ton saint nom, ta résurrection, avec cette même audace. Nous le savons, la résurrection a tout changé. Et nous aussi Seigneur, c'est pourquoi nous voulons te rencontrer vivant, et agissant dans nos vies, et c'est pour cela que nous prions. Seigneur, donne-nous cette conviction profonde de ta présence à nos côtés. Donne-nous d'expérimenter, face aux difficultés, la sérénité des apôtres et des premiers chrétiens, leur force, leur audace. Donne à ton Église tout entière, cette Église qui prie à l'unisson pour le futur pape, eh bien cet élan missionnaire, qui est le fruit de la paix, et de la joie de Pâques. C'est vrai, nous pourrions penser, mais si seulement nous pouvions, comme les apôtres, expérimenter la joie de cette vision claire du Seigneur ressuscité. Si seulement nous pouvions ressentir l'action de l'Esprit-Saint comme eux lors de la première Pentecôte. Et nous pouvons, en réfléchissant ainsi, chercher à nous excuser un peu facilement de notre manque d'audace apostolique, de notre manque de courage ou de persévérance face aux difficultés. Ah, si seulement moi, j'avais vu Jésus ressuscité. Ah, si seulement moi, j'avais connu cette époque. Écoute ce que nous dit ce saint contemporain, le bienheureux Carlo Acutis. Nous l'avons en tête ces jours-ci, dans l'attente de ce que le nouveau pape décide du jour où il le canonisera. Eh bien, le bienheureux Carlo, lui, il était convaincu que c'était pas du tout comme ça qu'il faut aborder la question. Lui disait, nous sommes bien plus chanceux que les premiers chrétiens, parce que nous n'avons pas à faire de longues marches pour nous rendre en Judée ou en Galilée à la rencontre de Jésus. Nous pouvons le contempler, lui le Seigneur ressuscité, dans n'importe quelle église. Dans l'Eucharistie, il disait, nous avons Jérusalem, au pas de la porte. Oui, les premiers temps de l'Église, ils sont là, au pas de notre porte, à Jérusalem, dans la Jérusalem de nos Églises. Pour lui, c'était clair, Jésus ressuscité, nous le rencontrons à l'Église. Oui, le Christ ressuscité s'est répandu dans le monde entier et se communique à nous dans le sacrement de l'Eucharistie, et tout particulièrement à la messe, à travers le pain eucharistique et sa parole vivante. C'est cela ce que l'Église ne cesse de nous dire ces jours-ci, où nous commençons à la fin de cette deuxième semaine de Pâques, le chapitre 6 de l'Évangile selon saint Jean. Ce chapitre qui commence par la multiplication des pains aujourd'hui et qui continue ensuite avec le sermon du pain de vie dans les prochains jours. Jésus ressuscité, nous dit l'Église, nous pouvons le rencontrer nous aussi tous les jours dans l'Eucharistie, à la messe, dans l'adoration, ou tout simplement en lui rendant visite, lui, le Seigneur, dans le tabernacle de nos églises. C'est vrai, tu vas me dire, oui, mais si seulement nous voyons cette merveilleuse multiplication des pains, ce serait plus facile. Mais là, devant le tabernacle, nous ne voyons rien. Mais il faut se dire, avec les yeux de la foi, qu'on a un miracle mille fois plus incroyable que la multiplication des pains. Le changement du pain en corps du Christ, du vin en sang du Christ. Ça s'appelle la transsubstantiation. Terme technique qui veut dire que, tout en gardant l'apparence du pain, eh bien, cet aliment est réellement transformé en corps du Christ. Et tout en gardant l'apparence du vin, nous avons là le sang du Christ. Et c'est pourquoi Carlo disait que oui, nous avons Jérusalem au pas de la porte, dans nos églises. Et là, nous pouvons rencontrer le Christ ressuscité. Devant le soleil, tu bronzes, mais devant Jésus dans l'Eucharistie, tu deviens un saint. Et c'est vrai. Comme pour le soleil, Dieu dans l'Eucharistie se donne à nous pour nous donner sa vie, la vie divine. Et avec elle, la joie et la paix de sa présence, la force et l'audace de son Esprit Saint. C'est vrai, chaque jour le soleil se lève et il nous accompagne de sa lumière, au point que ça nous semble presque banal. Pourtant, sans son rayonnement permanent, la vie serait impossible sur Terre. Sans lumière, les plantes ne grandissent pas, il n'y a rien à manger, les températures seraient si basses que tout gèlerait. Et nous oublions de remercier le Seigneur pour le grand don du soleil, chaque jour. Heureusement, de temps en temps, un beau lever ou un beau coucher de soleil nous réveille de notre torpeur et nous rappelle le miracle quotidien de l'existence du soleil. Eh bien, c'est un peu la même chose pour l'Eucharistie. Heureusement pour nous aussi qu'il y a ces miracles eucharistiques qui nous réveillent un petit peu de notre torpeur. Tu es là, Seigneur. Et c'est pourquoi, parfois, on entend parler de certains miracles à Buenos Aires, à Bolsena, à Lanciano. Afin de partager cette merveille avec ses amis et dans le monde entier, Carlo avait créé un site web pour cataloguer les miracles eucharistiques à travers le monde. Tiens, écoute-moi bien, pas moins de 136 miracles officiellement reconnus par l'Église se trouvent sur son site. 12 rien qu'en France. Mais voilà, de même que nous assistons si discrètement au miracle quotidien du soleil, de même pour l'Eucharistie, ça a beau être le miracle le plus extraordinaire qui soit, tu agis, Seigneur, si discrètement dans le quotidien. En cela, le miracle de la multiplication des pains que nous écoutons aujourd'hui, et qui est une préfiguration de l'Eucharistie, nous laisse déjà entrevoir cette manière de faire du Seigneur. Devant cette foule qui a faim, tu vas chercher, Seigneur, discrètement au fond de la corbeille pour retirer ces quelques pains pour nourrir ces quelques personnes, puis de nouveau les quelques personnes suivantes, et puis les suivants et les suivants, juste ce qu'il faut pour le pain quotidien de chacun. Et c'est ainsi que tu agis depuis le tabernacle et depuis l'hostie consacrée pour chacun d'entre nous. Tu nous attends patiemment qu'on vienne te voir, Jérusalem, au pas de notre porte, parce que sous l'apparence fragile du pain, tu es réellement, Seigneur, présent dans le tabernacle, dans les tabernacles du monde entier, et tu nous y attends, comme aimait le rappeler Saint José Maria, depuis 2000 ans. Et alors, là, en ta présence, on t'expose, Seigneur, nos soucis. Nous n'avons plus de pain, comme les apôtres, et nous t'apportons le peu que nous pouvons t'apporter, ces deux pains, ces quelques poissons, de nos efforts plus ou moins réussis. Et toi, tu fais le reste, Seigneur. Parce que là, sous l'action de ton regard, tu nous fortifies de ta présence. Oui, le Seigneur est ma lumière et mon salut. De qui aurais-je crainte ? C'est ainsi que nous invite à chanter le psaume 27 aujourd'hui. Et elle est belle, cette prière, pour un temps d'adoration devant Jésus dans le Saint-Sacrement. C'est comme si toutes les lectures aujourd'hui nous orientaient vers cette présence de Jésus dans l'Eucharistie. Le Seigneur est le rempart de ma vie, devant qui tremblerai-je ? C'est cela, précisément cela que les apôtres ont expérimenté devant le Christ ressuscité. De même que sous le soleil en bronze, sous ton regard, Seigneur, on devient saint. et eux, ils furent renouvelés dans la paix, dans la joie, dans la force, dans l'audace. Et le psaume le dit si bien. Espère le Seigneur, sois fort, prends courage, espère le Seigneur. Et c'est pourquoi les apôtres annonçaient sans peur que le Christ est le Messie, le Sauveur. Et c'est cela aussi que nous pouvons expérimenter devant toi, Seigneur, dans le tabernacle. J'ai demandé une chose au Seigneur, habiter ta maison tous les jours de ma vie. Elle est belle cette demande, Seigneur, habiter la maison du Seigneur tous les jours de ma vie. Bien, l'accomplir, ça ne tient qu'à toi et à moi. En faisant de l'Eucharistie le centre et la racine de notre vie chrétienne, notre lieu de rencontre quotidien avec Jésus ressuscité, comme les apôtres, comme les saintes femmes, comme les premiers chrétiens, pour qui la grâce de Pâques a tout renouvelé, a tout changé. Carlo Acutis a fait cette même expérience à notre époque. Être toujours uni à Jésus, voilà mon programme de vie. Et l'Eucharistie est devenue son autoroute vers le ciel. Eh bien, pour nous aussi, elle est là, à travers la messe, à travers l'adoration, à travers les visites au tabernacle. Oui, merci Seigneur, parce que là, nous avons, nous aussi, Jérusalem, au pas de la porte. Nous avons accès à toi, Seigneur Jésus, ressuscité. Alléluia.
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1: Amis auditeurs, bienvenue à votre émission préférée, la Bible sur les ondes. Souvenez-vous que dans notre émission précédente, nous avons parlé de deux bêtes, celle qui monte de la mer pour insulter Dieu et combattre le peuple de Dieu, et celle qui sort de la terre et qui fait des choses extraordinaires en essayant de tromper les habitants de la terre. Mais face à ces deux bêtes, surgit l'agneau de Dieu qui apporte le salut dans le monde. Aujourd'hui, chers amis, nous allons découvrir d'autres événements effrayants de la vision de Jean. Écoutez.
2: Je regarde encore et je vois un nuage blanc. Quelqu'un qui ressemble à un homme est assis sur le nuage. Sur la tête, il porte une couronne d'or et dans la main, il a une faucille bien aiguisée. Un autre ange sort du temple. Il crie d'une voix forte à celui qui est assis sur le nuage.
3: Utilise ta faucille et fais la récolte. C'est le moment de récolter, parce que la terre est mûre pour la récolte.
2: Alors, celui qui est assis sur le nuage fait passer sa faucille sur la terre, et la récolte est faite sur toute la terre. Ensuite, un autre ange sort du temple du ciel. Lui aussi, il tient une faucille bien aiguisée.
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4: Cette vision est très étonnante. Jean voit un nuage blanc et un homme portant une couronne d'or assis sur ce nuage. Dans sa main, l'homme tient une faucille comme une machette très tranchante. Et un ange crie à cet homme, « Utilise ta faucille et fais la récolte. C'est le moment de récolter parce que la terre est mûre pour la récolte. » La faucille est l'outil qui sert à couper les graines, mais ici, elle symbolise l'instrument du jugement de Dieu. Le monde, en ce moment-là, est comme un champ mûr. Dieu accorde aux habitants de la terre encore un temps où ils peuvent reconnaître le mal qu'ils font et s'en repentir. Mais le moment viendra où sa colère va se déclencher. C'est cela la moisson, le jugement de Dieu. Cher ami, es-tu prêt à rencontrer ton Dieu? As-tu fait la paix avec lui?
1: Suivons une autre vision très impressionnante vue par Jean.
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2: Je vois dans le ciel un autre signe. Il est grand et très étonnant. Sept anges tiennent sept grands malheurs, et ces malheurs sont les derniers. En effet, la colère de Dieu va s'arrêter avec eux. Je vois comme une mer aussi transparente que du verre et pleine de flammes. Je vois ceux qui ont vaincu la bête, sa statue et le chiffre qui représente son nom. Ils sont debout sur cette mer transparente et ils tiennent les harpes de Dieu. Ils chantent le chant de Moïse, le serviteur de Dieu, et le chant de l'agneau.
5: Seigneur Dieu Tout-Puissant, tes actions sont grandes et merveilleuses. Roi des peuples, tes projets sont justes et vrais. Qui peut refuser de te respecter avec confiance et de chanter ta gloire? Oui, toi seul tu es saint. Les habitants de tous les pays viendront et ils se mettront à genoux devant toi, parce que tous peuvent voir tes actions justes.
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4: Jean décrit ici une nouvelle série de visions aussi frappantes les unes que les autres. D'abord, il voit sept anges qui tiennent dans leurs mains sept fléaux ou malheurs qui vont frapper la terre. Ces malheurs ressemblent beaucoup aux fléaux que Dieu a envoyés en Égypte au temps de Pharaon. Ces malheurs constituent un dernier avertissement de Dieu aux êtres humains avant la fin du monde. Même si ces choses vont se passer à la fin des temps, elles constituent un avertissement pour nous aujourd'hui. Car nous ne savons pas quand viendra la fin. Tenons-nous toujours prêts. Reconnaissons nos fautes devant Dieu et repentons-nous. Le Seigneur va exécuter sûrement ses jugements. Ceux qui ont refusé d'adorer et de suivre Satan se trouveront devant le glorieux trône de Dieu. Ils ont reçu le salut promis par Jésus-Christ et sont entrés dans le royaume de Dieu. Dans la joie, chacun tient un instrument de musique et chante la gloire du Seigneur. Ces chants ont deux noms, le chant de Moïse et le chant de l'agneau. Rappelez-vous, Moïse est celui qui a reçu la loi de Dieu et qui a délivré le peuple d'Israël de l'esclavage en Égypte. De même, Jésus-Christ, l'agneau de Dieu, délivre les croyants d'un ennemi encore plus redoutable, Satan. Jésus nous libère de nos péchés pour nous apporter le salut de Dieu. Face à cette œuvre, quelle est ta réaction? Le remercies-tu pour ce qu'il a fait pour toi? Nous avons tous besoin d'apprendre à louer Dieu et à chanter le Seigneur pour tous ses bienfaits.
1: Amis auditeurs, quelles sont ces coupes de malheur? Écoutez.
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2: J'entends une voix forte qui vient du temple. Elle dit aux sept anges.
3: Allez verser sur la terre les sept coupes de la colère de Dieu.
2: Le premier ange part et verse sa coupe sur la terre. Une plaie mauvaise et douloureuse frappe les gens qui portent la marque de la bête et qui adorent sa statue. Le deuxième ange verse sa coupe dans la mer. L'eau devient comme le sang d'un mort, et dans la mer, tous les êtres vivants meurent. Le troisième ange verse sa coupe dans les fleuves et dans les sources d'eau. Alors l'eau devient du sang, et j'entends l'ange de l'eau. Il dit,
6: « Toi qui es et qui étais, toi le Saint, tu es juste en jugeant de cette façon. En effet, puisqu'ils ont versé le sang de ton peuple et des prophètes, tu leur as donné du sang à boire. Ils ont ce qu'ils méritent. »
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4: Dans cette vision, Jean voit chaque coupe qui représente la colère que Dieu va déverser sur la terre. Ces coupes sont destinées à tous ceux qui portent la marque de la bête, c'est-à-dire à tous ceux qui refusent d'accepter son salut. La première coupe rappelle l'un des malheurs qui a frappé l'Égypte. Il s'agit des plaies ou des ulcères. Le deuxième malheur ressemble aussi à un autre fléau d'Égypte. Ce fléau attaque la mer pour la transformer en sang. Alors, tout ce qui vit dans la mer meurt. Ensuite, la troisième plaie touche les fleuves et les sources d'eau douce. Cette punition est méritée car les gens de ce monde ont versé le sang du peuple de Dieu, de ses prophètes et de son roi promis, le Seigneur Jésus. Voyez-vous, Dieu est toujours juste dans ses jugements. La Bible dit que l'on moissonne ce que l'on sème. Tous ceux qui suivent Satan, ceux qui s'attaquent aux croyants, vont tôt ou tard répondre de leurs actes. Dieu veille sur son peuple et sur ses serviteurs, et il ne laissera pas ces gens cruels rester sans punition.
1: Écoutons la description des autres malheurs.
2: Le cinquième ange verse sa coupe sur le siège de la bête. Et la nuit enveloppe le royaume de la bête. Les gens se mordent la langue tellement ils souffrent. Ils insultent le Dieu du ciel à cause de leurs souffrances et de leurs plaies. Mais ils continuent à faire le mal. Le sixième ange verse sa coupe dans le grand fleuve Euphrate. Et le fleuve devient sec. Ainsi les rois qui viennent du côté où le soleil se lève pourront passer. Ensuite, je vois sortir trois esprits mauvais de la gueule du dragon, de la gueule de la bête et de la bouche du faux prophète. Ces esprits ressemblent à des grenouilles. Ce sont des esprits envoyés par Satan qui font des choses extraordinaires. Ils vont trouver les rois du monde entier. Ils veulent les réunir pour le combat du grand jour du Dieu Tout-Puissant. Le Seigneur dit,
7: « Voilà, je viens comme un voleur. Il est heureux celui qui ne s'endort pas et qui garde ses vêtements à côté de lui. Ainsi, il ne marchera pas tout nu et il n'aura pas honte quand les gens le verront.
2: Les esprits mauvais réunissent les rois à un seul endroit. En hébreu, on appelle cet endroit Armageddon. Le septième ange verse sa coupe dans l'air. Une voix forte sort du temple. Elle vient du siège de Dieu et dit
8: « Maintenant, c'est fait. »
2: Alors, il y a des éclairs, des bruits, des coups de tonnerre et un tremblement de terre très violent. Depuis qu'il y a des êtres humains sur la terre, on n'a jamais vu un tremblement de terre comme celui-là. La grande ville se fend en trois parties et les villes de tous les pays s'écroulent. Dieu se souvient de la grande ville de Babylone. Il lui donne à boire une coupe pleine du vin de sa terrible colère. Toutes les îles disparaissent et on ne trouve plus les montagnes. Des gros blocs de glace tombent du ciel sur les gens. Les gens insultent Dieu à cause du grand malheur de cette pluie de glace.
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4: Le cinquième malheur ressemble aussi au fléau d'Égypte, car tout le pays est plongé dans l'obscurité. Mais aussi, comme Pharaon et ses gens l'ont fait autrefois, même devant tant de douleurs, les gens vont continuer à insulter Dieu. Ils ne voudront pas changer de comportement. Le sixième ange déclenche une sécheresse. Elle est suivie par la présence de démons terribles en forme de grenouilles et de dragons, et ceux-ci se rassemblent pour lancer une bataille contre Dieu. Le septième ange verse des éclairs, des coups de tonnerre et un violent tremblement de terre. En effet, Dieu est très fâché et fait tomber de la grêle sur la terre. Mais malgré tout cela, les gens n'avouent pas leur péché. Ils ne se repentent pas. Au contraire, ils continuent à insulter le Seigneur. L'homme est rebelle. Depuis le temps des pharaons, les gens n'ont pas changé. Devant ces terribles malheurs, ils s'entêtent et continuent à se rebeller contre le Seigneur. Cher ami, si Dieu t'a ouvert les yeux, prie pour tes proches et pour tous ceux qui t'entourent. Et parle-leur de la patience et de la bonté de Dieu, afin qu'ils évitent le grand jugement de Dieu.
1: Chers amis à l'écoute, nous sommes à la fin de notre émission de ce jour. Vous venez d'écouter certaines visions que Jean a eues, tirées des chapitres 14, 15 et 16 de l'Apocalypse. Ne manquez pas l'émission de demain, avec des choses fascinantes

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0: Pour votre salut, il est 14h.
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5: Frères et sœurs, auditeurs, auditrices, le thème proposé dans ce cadre de cette pastorale des CEB est le suivant. La collaboration entre prêtres et laïcs, ce qu'en dit le droit. Dans la formulation, j'ai ajouté un groupe de mots. Donc, la formulation définitive est la suivante. La collaboration entre prêtres et laïcs dans l'Église, peuple de Dieu, ce qu'en dit le droit. Donc, il s'agit ensemble de réfléchir, de méditer brièvement sur ce thème-là. La collaboration entre prêtres et laïcs dans l'Église, peuple de Dieu, ce qu'en dit le droit. Nous savons que tous les membres de l'Église sont appelés à participer activement à la mission et à la construction de l'Église. Nous le savons. Et donc le thème nous demande de nous arrêter dans le cadre de cette pastorale pour réfléchir sur la collaboration entre prêtres et laïcs, en mettant l'accent sur ce que dit le droit de l'Église. Pour aborder ce thème, j'ai retenu trois points. Le premier point, c'est que nous allons essayer ensemble de comprendre le thème en nous arrêtant sur les mots clés. Et à travers les mots, nous allons essayer d'entrer dans l'intelligence du thème pour le comprendre et en même temps pour voir la signification des mots. Et le deuxième, nous allons voir le contenu de la collaboration entre prêtres et laïcs selon un critère qui est important, qui est le critère de l'égalité foncière et de la différenciation fonctionnelle. Je vais expliquer ces deux mots-là. Égalité foncière entre les fidèles et différenciation fonctionnelle. Et le dernier point, nous allons mettre en lumière quelques domaines de collaboration et avec des principes, et on va s'arrêter sur le thème de collaboration et coopération qui apporte une nuance dans le thème. Alors commençons par le premier point, les mots-clés du thème. Quand nous prenons le thème, il y a des mots-clés. Il y a le mot collaboration, le mot prêtre, le mot laïque, et puis le mot « église », mais qui va ensemble avec « église, peuple de Dieu ». Nous prenons le premier mot, le mot « collaboration ». Le mot « collaboration », c'est un mot, vous savez que tous les mots, généralement les mots français viennent du latin. Donc, c'est composé de « cum » et puis « collaborare », qui veut dire « travailler avec ». Travailler avec d'autres personnes. Ou prendre de la peine, s'engager. Donc la collaboration, c'est l'action de travailler avec quelqu'un. Donc le thème, déjà, nous fait comprendre que le prêtre et le laïc travaillent ensemble dans l'Église. Le mot collaboration déjà fait ressortir cette idée-là, de travailler ensemble dans l'Église. Alors, comment le droit encadre ce travail-là qui doit exister entre prêtre et laïc? Mais le thème collaboration renvoie à un domaine spécifique qui est la pastorale. Ils travaillent ensemble où? Dans le cadre pastoral. Il y a un autre mot, il y a un synonyme du thème collaboration, qui est le thème coopération. La collaboration renvoie aussi à la coopération. La coopération, c'est la même chose. Cum, avec, et puis operare, qui veut dire œuvre, travailler, faire quelque chose. Donc, avec ce thème-là aussi, on comprend que les prêtres et les laïcs sont appelés à coopérer ensemble. Mais pourquoi je fais la nuance entre coopération et collaboration? Parce que dans le droit de l'Église, le terme coopération est utilisé dans un cadre bien précis, de manière plus évidente, quand on parle du pouvoir du gouvernement. Et c'est ce qu'on va voir vers la fin. Et donc, le premier mot, coopération, nous fait comprendre que prêtres et évêques, nous sommes appelés à travailler dans le même champ du Seigneur, dans l'Église, peuple de Dieu. C'est la première idée que la formulation du thème fait ressortir. Les mots qui suivent, c'est prêtre et laïc. Nous avons l'habitude d'utiliser ces mots-là. Le prêtre, le laïc. Le prêtre, c'est qui? Le prêtre, c'est un laïc, un homme baptisé, qui reçoit validement le sacrement de l'ordre. Mais ici, dans le cas du prêtre, c'est le sacrement, l'ordination presbytérale. Parce que vous savez que dans le sacrement, il y a trois degrés. Il y a le diacre, le prêtre et l'évêque. Donc, l'ordination diaconale, l'ordination presbytérale et l'ordination épiscopale. Et ici, le prêtre, c'est un laïc, un fidèle, un laïc, qui a reçu l'ordination. Alors, quand il reçoit l'ordination, il a un pouvoir sacré qui lui permet d'agir en la personne même du Christ en tant que tête et en tant que pasteur. Voilà. Et le laïc, c'est celui qui reçoit le baptême. Si on veut prendre une définition négative, on dit le laïc, c'est celui qui reçoit le baptême, mais qui ne reçoit pas l'ordination sacrée, l'ordination sacerdotale. Donc, vous voyez déjà que dans cette définition-là, nous voyons que le prêtre et le laïc, ils ont quelque chose en commun, parce qu'ils sont tous des baptisés. Et le prêtre, de par son ordination, il a un pouvoir sacré dans le cadre de son service. Donc, les deux-là, ils sont dans l'Église et ils sont appelés à travailler ensemble. Maintenant, nous prenons le thème Église, peuple de Dieu. L'Église, quand on parle de l'Église, il y a un test du droit, le canon 224, qui permet de définir bien l'Église. Dans ce canon-là, il y a le premier paragraphe définit l'Église en disant « L'Église, c'est le peuple de Dieu constitué de tous ceux qui ont été baptisés, toutes les personnes qui sont baptisées, et de par leur baptême, elles sont configurées au Christ, donc liées au Christ, et ils deviennent membres du peuple de Dieu. Ces personnes-là, parce qu'elles sont baptisées, ces personnes-là participent aux trois fonctions du Christ, prêtre, prophète et roi, par le baptême. Voilà, c'est le peuple de Dieu. Et mais quand vous lisez ce test-là, le test ne fait pas de différence entre méthodistes, évangéliques. On dit tous ceux qui sont baptisés. Donc, dans la compréhension, l'Église, une fois que tu reçois le baptême, indépendamment de ta confession religieuse, tu fais partie du peuple de Dieu pour lequel le Christ est mort et ressuscité. Voilà. Maintenant, le deuxième paragraphe vient préciser, donner une précision, en disant que cette Église peuple de Dieu-là subsiste dans l'Église catholique qui est constituée et organisée comme société. Et donc, cette Église-là subsiste, c'est-à-dire qu'il y a tous les moyens. Cette Église-là, elle est parfaitement présente dans l'Église catholique qui est constituée et organisée en société. Et cette Église catholique qui est constituée et organisée en société est gouvernée par le pape, donc le pape, le pontife romain, et les autres évêques en communion avec le Père. Donc, dans la compréhension de l'Église, nous avons déjà la compréhension générale de l'Église. Par le baptême, tous ceux qui sont baptisés font partie de l'Église, peuple de Dieu. Et au niveau visible, cette Église-là, elle existe de manière achevée dans l'Église catholique qui est gouvernée. Alors, à partir de ce moment-là, nous comprenons donc que dans l'Église, l'Église peuple de Dieu, que nous voyons de manière visible, puisque la collaboration, c'est dans l'Église visible, nous avons ceux qui sont ordonnés, les évêques, les prêtres, les diacres. Nous avons ceux qui ne sont pas ordonnés, donc les laïcs, mais à l'intérieur, il y a d'autres personnes qui s'ajoutent, qu'il ne faut pas oublier. Parmi ceux qui ne sont pas ordonnés, nous avons les consacrés, ceux qu'on appelle les religieux, religieuses, qui font les vœux, ils font la profession des trois vœux. Et par la profession des trois vœux, ceux-là, ils se consacrent à Dieu il se dédie à titre nouveau à Dieu pour l'honneur de Dieu et pour la construction de l'Église. Donc ceux-là, ils font partie de ce peuple-là. Et dans ce peuple-là, ceux-là, ils peuvent être religieux prêtres ou religieux laïcs. Et à côté, il y a les catéchumènes. Il ne faut pas oublier les catéchumènes qui font aussi partie du peuple de Dieu. Et donc, dans le peuple de Dieu, dans sa marche, dans la dimension visible du peuple de Dieu, nous avons toutes ces personnes-là qui font partie du peuple de Dieu. Alors, ces personnes doivent travailler ensemble, collaborer ensemble, coopérer ensemble à l'œuvre de Dieu. Alors, la question qui se pose à nous aujourd'hui, comment doit se faire cette collaboration? Comment comprendre cette collaboration? Comment il faut comprendre la collaboration? Alors, voici le premier point. Puisque nous avons vu la composition de l'Église et autres, nous allons voir maintenant dans le deuxième point, comment faire. Le deuxième point, qui est la collaboration entre prêtres et laïcs au sein du peuple de Dieu, le premier aspect que je vais aborder ici, c'est la notion de l'égalité foncière, qui nous permet de comprendre le premier aspect dans la collaboration. L'égalité foncière, c'est quoi? C'est-à-dire que quand nous recevons le baptême, du fait du baptême, nous sommes incorporés au Christ, nous sommes liés au Christ et nous devenons membres de l'Église. De ce fait-là, nous sommes égaux en dignité. Il y a une égalité par le baptême en dignité. Parce que nous sommes tous liés au Christ. Le baptême a fait de nous des enfants de Dieu et le baptême fait que nous participons aux trois fonctions du Christ. Nous sommes prêtres, nous sommes prophètes et rois. Et donc, le principe de l'égalité foncière qui existe entre nous fait que entre nous, en dignité, il n'y a pas de différence substantielle. Nous sommes enfants de Dieu. Et en tant qu'enfants de Dieu, nous sommes appelés à travailler dans le peuple de Dieu, au sein du peuple de Dieu. Et ce travail-là est articulé sur trois points essentiels. Puisque nous sommes prêtres, notre première mission, c'est une mission sacerdotale de sanctification. Nous devons travailler en tant que prêtres, de par notre baptême, non seulement à nous sanctifier, à professer devant les hommes la foi, et par le sacrement de la confirmation que nous avons reçu, nous sommes enrichis d'une grâce spéciale de l'Esprit Saint qui nous oblige à répandre notre foi. Voici le premier cadre de collaboration du fait de notre baptême. Et sur ce point-là, nous sommes tous appelés à cette collaboration-là. Le deuxième cadre, c'est le cadre de la prophétie. On a une mission prophétique. La mission prophétique, c'est que c'est un témoignage et une proclamation de la foi. Cette fois-ci, ça ne s'exerce pas en attendant le prêtre, en attendant une autorisation de la hiérarchie des évêques, des prêtres. Non, mais parce que tu es baptisé, tu es appelé à cette collaboration, à collaborer de sorte que la foi soit proclamée, de sorte que le témoignage chrétien soit rendu. Et le troisième aspect, toujours dans le cadre de l'égalité foncière, c'est la sanctification des réalités du monde. Le baptême nous envoie dans le monde. Et dans le monde, en tant que chrétiens, nous collaborons entre chrétiens et entre chrétiens et prêtres pour pouvoir travailler à ce que les réalités de ce monde-là soient sanctifiées. Donc, vous voyez que à partir de l'égalité foncière, nous sommes appelés à une forme de collaboration. Et comme on a vu le mot collaboration, c'est-à-dire travailler ensemble dans le cadre de la mission prophétique, de la mission royale et de la mission sacerdotale de sanctification. Et là, tous les chrétiens sont engagés dans cette collaboration. Tous les chrétiens sont engagés dans cette collaboration-là. Et donc, nous comprenons qu'à partir du baptême, tous les fidèles qu'on soit prêtre ou laïc, ont en commun un statut juridique de fidèle du Christ. Nous sommes configurés au Christ, nous sommes membres de l'Église et nous participons aux trois fonctions et par ce fait-là, nous sommes appelés à travailler. À travailler dans le cadre de l'annonce de l'Évangile, le témoignage de la foi. Voici le premier aspect de la collaboration. Je vais prendre le devoir de communion dans le cadre de la collaboration foncière. Vous voyez que on dit, par exemple, dans le cadre de la collaboration, que le devoir de communion, je vais parler de la collaboration en parlant du devoir de communion, on dit les prêtres et les laïcs ont l'obligation de garder la communion de l'Église. Et dans la communion de l'Église, quand on parle de communion de l'Église, il y a la communion ecclésiale, la communion de toute l'Église, et il y a la communion hiérarchique. Donc il y a les deux communions. Alors quand on prend dans ce cadre de la collaboration dans le cadre de la communion, vous allez voir que dans cette collaboration-là, il y a une relation de foi, ce qu'on appelle le lien de la profession de foi. Dans la communion, dans la collaboration, nous devons tout faire pour ne pas mettre en mal le lien de la profession de foi. C'est-à-dire, dans tout ce que nous allons faire, comme action, comme responsabilité, comme engagement, nous devons tenir ferme chacune des vérités de foi contenues dans le symbole de la foi. On ne peut pas collaborer en nous détournant de ça. Ce n'est pas possible. Ensuite, nous devons tenir ferme tout ce qui est contenu dans la Bible et la tradition proposée par l'Église qui soutient notre foi. Nous devons tenir ferme chacune des vérités autour de la foi, de la morale, de la doctrine, de la morale définie de manière définitive et tenue compte du magistère, l'enseignement des évêques et l'enseignement du pape. Donc vous voyez déjà que dans le cadre de la collaboration, le droit de l'Église définit un cadre bien précis. Parce que si dans l'agir du chrétien, le chrétien se détourne de la communion, on va parler de schisme, de la foi, on va parler d'hérésie, d'apostasie, automatiquement, cette collaboration-là ne rentre pas dans ce cadre défini. Donc, voici un exemple pour comprendre que nous sommes appelés à travailler ensemble, mais dans un cadre défini, dans une relation de foi. Dans cette collaboration, il y a aussi la relation sacramentelle, le lien qui nous lie au sacrement. Nous savons qu'il y a sept sacrements. Et donc, dans notre engagement à travailler ensemble, nous devons tenir ferme les sept sacrements. Un chrétien ne peut pas se lever pour dire, moi, je travaille, mais je crois en trois sacrements. Ce n'est pas dans notre Église. Donc, il y a un cadre qui est défini. Et le lien, le sacrement est défini par l'Église. Et les sacrements contribuent à notre sanctification et consolident la communion de l'Église. Et il y a un dernier lien qui est le lien de gouvernement ecclésial. Le lien de gouvernement ecclésial, c'est le lien hiérarchique, par exemple, qui lie le chrétien au pasteur. Quand je parlais du prêtre, je disais que le prêtre a un pouvoir sacré qui lui permet d'agir en la personne du Christ comme tête et pasteur. Ici, par exemple, vous avez un curé. Donc, dans la collaboration au sein de la paroisse, il y a un lien hiérarchique qui vous lie à votre curé. Le chrétien, donc, il a son curé, qui est son pasteur, le pasteur propre de la paroisse. Et ensuite, il y a l'évêque du diocèse. Et ensuite, il y a le pape. Mais ça, dans ce lien de communion, dans la collaboration, on doit tenir ce lien-là. Donc, vous voyez que par rapport à l'égalité foncière, en tant que baptisés, nous sommes tous appelés prêtres, laïcs, mais n'oublions pas aussi les religieux et les religieuses, n'oublions pas aussi les catéchumènes, parce que déjà, ils sont inscrits dans le livre des catéchumènes et ils ont exprimé leur désir de devenir chrétiens, donc ils ont des prérogatives. Donc, tout cet ensemble de personnes composant le peuple de Dieu, nous sommes appelés à travailler ensemble, à exprimer notre vocation à la sanctification. Et parce que c'est une vocation commune, soyez saints, comme votre Père Céleste est saint. Et nous partons de cette égalité-là. On ne va pas dire, donc, par exemple, ah, la mission de l'Église annoncer l'Évangile, c'est pour les prêtres seulement. Ou bien, c'est... non, de par notre baptême, nous sommes tous envoyés. Nous sommes tous envoyés pour annoncer la parole de Dieu. Et vous voyez que dans le code du droit de l'Église, il y a tout un ensemble de lois qui encadrent cette collaboration-là, fondée sur l'égalité, ce qu'on appelle le sacerdoce commun, tous. Et c'est pourquoi, si vous lisez de plus en plus certaines exhortations, on interpelle le Père pour dire, c'est vrai que nous avons le pouvoir sacré, mais nous ne devons pas oublier que la base, c'est le baptême. Et parce que la base, c'est le baptême, nous devons prendre conscience que nous sommes envoyés dans le même champ avec les fidèles et nous devons promouvoir ce sacerdoce commun-là pour que les fidèles laïcs prennent conscience de leur responsabilité dans l'Église. Ça, dans le deuxième point, voici le premier aspect que je développe. Toujours dans ce deuxième point, il y a un deuxième aspect. À partir de ce que j'appelle la différenciation fonctionnelle. J'ai déjà parlé de ça un peu plus haut. La différenciation fonctionnelle, c'est quoi? C'est un mot qui... C'est un gros mot, mais qui est simple. Ça veut dire quoi? C'est qu'il y a une différence entre le sacerdoce commun. Le sacerdoce commun, c'est le sacerdoce du fait du baptême. Et puis, le sacerdoce ministériel, qui est le sacerdoce à partir de l'ordination. Nous savons que par le baptême, les prêtres et les laïcs participent au sacerdoce commun. Et par l'ordination presbytérale, le prêtre participe au sacerdoce ministériel. Et les deux, les baptisés et ceux qui sont ordonnés prêtres, ils sont intimement liés. Il ne faut pas les séparer. Parce que le prêtre et le laïc participe à l'unique sacerdoce du Christ. L'unique sacerdoce du Christ. Mais le prêtre et les laïcs participent à ce sacerdoce-là. Donc, on ne peut pas les séparer. C'est pourquoi, dans la communauté, il doit y avoir une symbiose entre le curé et ses paroissiens, entre l'équipe presbytérale et les paroissiens. Alors, celui qui a reçu le sacerdoce ministériel jouit d'un pouvoir sacré. Je l'ai dit. Mais pourquoi ? Ce pouvoir-là, c'est pour former et conduire le peuple sacerdotal. Puisque nous sommes tous peuple de Dieu, alors qui conduit? C'est celui qui a reçu le sacerdoce ministériel. Le curé de votre paroisse, sa mission, c'est de conduire le peuple de Dieu ici à Paillé. C'est son travail. Et pour le faire, il agit comme le Christ. En la personne du Christ et à travers le sacrifice eucharistique, à travers l'annonce de la parole et le pouvoir de sanctification. Et tout ça, il conduit le peuple. Ça, c'est le rôle de ceux qui ont reçu le sacerdoce ministériel. Les fidèles, eux, par le sacerdoce royal, ils participent à l'offrande de l'Eucharistie. Et ils exercent aussi leur sacerdoce en recevant les sacrements. Ils exercent leur sacerdoce par la prière, par l'action de grâce, par le témoignage de la vie sainte, la vie de foi, etc. Donc vous voyez que déjà, on parle de différence, mais il faut comprendre la différence en ce sens que les deux ne sont pas séparés, les deux sont liés, mais il y a un, ceux qui sont les prêtres, ils ont un pouvoir qui fait qu'ils sont au service de l'autre. Et l'autre, par le baptême, est aussi au service du sacerdoce ministériel dans la mesure où il participe à l'action de ce sacerdoce-là. Donc on est déjà, de par notre identité chrétienne et de par notre identité de prêtre, nous sommes appelés à une certaine collaboration. On ne peut pas ne pas collaborer ontologiquement, on ne peut pas ne pas collaborer. Ah donc, la différence se situe où? La différence, c'est au niveau du mot de participation au sacerdoce du Christ. Et c'est ça. Dans le sacerdoce commun, ça se déploie dans l'action du baptême. Et le sacerdoce ministériel diffère du sacerdoce commun parce que, comme je l'ai dit, le prêtre a reçu un pouvoir sacré pour le service des fidèles. Pour le service des fidèles. Et donc, le sacerdoce ministériel a sa racine dans la succession des apôtres. Et celui qui participe à ce sacerdoce-là est doté d'un pouvoir dans la faculté, la responsabilité d'agir en la personne du Christ, prêtre, tête et pasteur. Et donc, il est au service du sacerdoce commun. Donc, le deuxième aspect de la collaboration, c'est que dans cette collaboration-là, il y a un qui est serviteur. Il y a un qui est serviteur et qui a été ordonné pour ça. Son service consiste à conduire le peuple de Dieu. Et donc, il y a une collaboration très dense en ce moment-là. Donc, le deuxième point, vous avez une collaboration qui se dégage par l'égalité foncière, où nous sommes appelés à travailler ensemble, et une autre collaboration qui se dégage par la différenciation fonctionnelle, où le prêtre a un pouvoir, et ce pouvoir-là l'aide à booster la collaboration, à booster la marche, à booster les actions d'autres pastorats. C'est pourquoi, au sein d'une paroisse, vous voyez que c'est le curé qui a la tâche. C'est lui qui va organiser son souci. Il y a une messe, il faut que la messe réussisse. Il faut que tel projet aboutisse. Il faut que les chrétiens soient engagés. Il faut que les CEB marchent. Parce que son pouvoir, c'est ça. Il faut que la messe que je célèbre là, il faut que les chrétiens se sentent concernés. Il faut que le message porte. Parce que c'est à travers toutes ces actions qui mènent là que Dieu agit, Dieu conduit le peuple, Dieu sanctifie, Dieu guérit, Dieu libère. Et donc, il y a tout un ensemble de dispositions pour ne pas rendre l'enseignement assez lourd. Je n'ai pas voulu faire des références à des canons, mais je prends ici les substances des textes pour nous faire comprendre un peu le rôle et la collaboration au sein du peuple de Dieu. J'aborde le troisième point qui est le domaine et les principes de collaboration. Alors, dans les domaines de collaboration, les sphères de collaboration, vous avez deux essentiellement. Après, on va les déployer. Il y a les domaines spirituels et puis le domaine temporel. Tous les fidèles, prêtres et laïcs, sont appelés à travailler dans ces domaines spirituels et temporels. Et tous, c'est notre mission. Concernant le domaine spirituel, la collaboration consiste à quoi? Apporter aux hommes et au monde le message du Christ et sa grâce. C'est tout. Quand vous allez, par exemple, dans un quartier et que vous vous retrouvez dans une maison et que vous récitez le chapelet, vous faites une action d'évangélisation. Vous apportez à ce quartier-là le message et la grâce. Il s'agit donc d'évangéliser et de sanctifier. Donc, à partir de là, vous allez dégager, chacun peut énumérer, toutes les actions d'évangélisation. Vous êtes dans une paroisse, vous connaissez les actions d'évangélisation. Puisqu'on dit, la collaboration, c'est d'évangéliser et de sanctifier. Donc, il y a toute une organisation qui se fait autour de l'évangélisation. Ensuite, la sanctification. Généralement, quand on parle de sanctification, c'est vrai, les sacrements, les sacramentaux. Mais il y a d'autres actions de sanctification qui permettent aux fidèles et aux laïcs d'agir dans ce domaine-là. Et puis, il y a l'action du prêtre qui vient soutenir. Donc, le premier aspect, c'est l'aspect spirituel. C'est pourquoi, quand un chrétien agit, que ce soit dans sa vie personnelle ou dans sa vie familiale, ou dans sa vie professionnelle, il ne doit pas oublier cet aspect spirituel, le côté spirituel dans sa vie. Parce que si tu l'oublies, ça va te rattraper. Parce qu'on va parler de témoignage de vie. Donc il y a l'apostolat de laïca. Et donc, dans cette collaboration avec l'apostolat de laïca, vous avez aussi le ministère pastoral qui vient compléter l'apostolat des laïcs. Donc vous avez une complémentarité dans le cadre du domaine spirituel, une complémentarité entre l'action des laïcs et l'action du prêtre. L'action des laïcs, on va parler de l'apostolat des laïcs, et l'action des prêtres, on va parler de ministère pastoral, qui se complète et collabore pour que la finalité soit atteinte. La finalité, c'est l'annonce de l'évangile, de la bonne nouvelle. C'est l'église des missionnaires, c'est la finalité essentielle. Donc vous allez voir, par exemple, au niveau du droit de l'église, il est clairement dit, au canon 211, par exemple, le devoir et le droit de travailler à ce que le message évangélique atteigne tous les hommes de tous les temps. Et il y a un autre texte qui dit « Devoir de s'efforcer de mener une vie sainte et de promouvoir la croissance et la sanctification continuelle de l'Église. » C'est notre devoir à nous. Et ça, c'est dans le cadre de la collaboration dans le domaine spirituel. Maintenant, quand nous prenons les domaines temporels, le domaine temporel, c'est quoi? C'est l'ordre du monde, la politique, le social, l'économie et toutes ces activités-là du monde. La collaboration consiste à faire quoi? À imprégner, à perfectionner l'ordre des réalités temporelles. Et là, le prêtre, bien sûr, il est dans le domaine temporel, mais il n'est pas séparé puisqu'il est là. Mais c'est un domaine, ce cas-là concerne la vocation propre, non exclusive, mais propre et spécifique du laïc. C'est le lieu où les laïcs doivent s'engager et agir. Par exemple, dans le domaine politique. Les laïcs chrétiens qui sont dans ce domaine politique-là, c'est le lieu où ils doivent s'engager et agir à partir de la doctrine sociale de l'Église. Et le ministère pastoral, le prêtre, lui, il vient, il donne la formation, il donne l'appui sacramentel. Mais ceux qui sont au cœur de ce monde-là, c'est à eux d'agir. Quand on doit voter, par exemple, une loi, quand on doit prendre des décisions au niveau économique, au niveau social. Et là, il y a cette obligation-là. Alors, dans ce cas-là, ce qu'on demande aux prêtres, c'est de veiller à ce que les laïcs soient formés, une formation requise et adéquate, et que les laïcs obtiennent les besoins spirituels, les biens spirituels, pour que ces laïcs-là soient capables d'agir dans ce domaine-là. Donc voici les grands, il faut parler de département, bien domaine, ou sphère, au niveau spirituel et au niveau temporel, tout ce qui concerne. Donc nous, on ne doit pas séparer les deux. Vous voyez quelquefois, de manière ironique, on dit, une fois qu'on sort de l'église, on enlève notre veste de chrétien, et puis quand on va dans le monde, on dit, nous sommes dans le monde. Non, les deux sont intimement liés dans la mesure où nous avons l'obligation de mener une vie sainte et de promouvoir la croissance de l'église à travers notre agir et à travers notre manière d'être. Dans cette collaboration, il faut donc préserver la nature et la mission du ministre sacré. Il faut préserver ça. Parce que quand on parle d'égalité, il y a la tentation de dire « Ah, on est la même chose ». Non. L'autre a reçu un pouvoir sacré qui fait qu'il agit comme tête et pasteur. Il agit en la personne du Christ, tête et pasteur. Nous, vous baptisez, vous avez aussi une vocation qui vous permet d'être présent dans le monde. Et votre vocation spécifique, c'est être présent dans le monde. Alors, il y a un phénomène où on voit beaucoup de laïcs qui s'engagent à la suite des communautés, mais la plus grande efficacité de ces communautés-là, c'est d'être présent dans le monde et que par leur action, le laïcat puisse agir pour transformer ce monde-là. Toujours dans ce point, on a vu les domaines spirituels et temporels. Nous allons voir maintenant la collaboration, quelques domaines de collaboration. Le premier domaine de collaboration qui doit se faire dans les limites fixées par la nature des sacrements, c'est au niveau de le ministère de la parole et le ministère de l'Eucharistie. Voilà. Ici, de manière précis, c'est un exemple que je donne. Les laïcs peuvent collaborer en ce qui concerne la prédication pastorale, la catéchèse et l'enseignement chrétien. Nous le voyons dans les paroisses. Et dans ce cas précis-là, il y a un nouveau texte qui est sorti il n'y a pas longtemps, en 2021, dans un document, le Spiritus Domini, qui est motu proprio, où le pape François a modifié un texte. Et la nouvelle version du texte de loi, le canon 230, paragraphe 2, dit ceci: les laïcs qui ont l'âge et les qualités établies par décret de la conférence des évêques peuvent être admis d'une manière stable par le rite liturgique prescrit au ministère du lectorat et de l'acolytat. Cependant, cette collation de ministères ne leur confère pas le droit de la subsistance ou à une rémunération de la part de l'Église. Donc, ce qui est intéressant de retenir, c'est que dans la collaboration, les laïcs peuvent être institués lecteurs et acolytes. Et il y a un autre document qui est sorti pour les catéchistes, le motu proprio Anticum Ministerium, hein, qui institue le ministère laïque de catéchistes. Et le texte dit ceci: la réception d'un ministère laïque comme celui de catéchiste met davantage l'accent sur l'engagement missionnaire typique de chaque baptisé, qui doit être néanmoins accompli sous une forme entièrement séculière, sans tomber dans aucune expression de cléricalisation. C'est-à-dire, tu restes, tu es laïque, mais on est institué catéchiste, tu participes. Bon, le test, il y a plus de développement. Voilà. Donc, et il est bon, dit le test, pour le ministère institué de catéchiste, que soient appelés des hommes et des femmes de la communauté chrétienne, capable d'accueil, de générosité et d'une vie de communion fraternelle, qui reçoivent une formation biblique, théologique, pastorale et pédagogique. Donc, vous voyez la forme de collaboration. Donc, ça, c'est le cadre du ministère de la parole et l'Eucharistie. Il y a un autre cadre, le cadre du curé et de la paroisse, dans le cadre de la pastorale paroissiale. Les laïcs, dans ce cadre-là, peuvent accomplir des tâches de collaboration au ministère pastoral des clercs, dans les domaines, par exemple, des hôpitaux, des maisons de soins, de l'assistance au niveau de l'instruction catéchétique et doctrinale, tout ce qui est catéchiste, aider les pères et autres. La conférence même nous a interpellés en disant au curé, ben, écoutez, c'est vrai que les laïcs doivent nous aider, mais n'abandonnez pas la catéchèse aux laïcs. Voilà, on a été interpellé par la conférence des évêques sur ce point-là. Donc ça, par exemple, sans une forte présence des laïcs dans ce domaine-là, c'est un cas de collaboration. Vous voyez déjà, à partir de ces secteurs, vous voyez les formes de collaboration qui existent. Il y a aussi, dans les cas de l'aumônerie, les différences de l'aumônerie, au niveau de certaines collaborations. Et puis, en lisant le code, il y a un canon, là, le canon 517, paragraphe 1, qui donne une possibilité que nous n'avons pas ici, dans le cas de l'Église en Côte d'Ivoire, je ne sais pas, mais je pense qu'à ma connaissance, il n'y a pas, qui dit ceci, le texte dit ceci: si à cause de la pénurie des prêtres, l'évêque diocésain croit devoir confier à un diacre ou à une autre personne non revêtue du caractère sacerdotal, ou encore une communauté de personnes, une participation à l'exercice de la charge pastorale d'une paroisse, il constituera un prêtre qui, muni des pouvoirs et facultés de curé, sera le modérateur de la charge pastorale. Le texte dit que dans certains cas de figure, il y a par manque de prêtres, il n'y a pas de prêtre pour tenir des paroisses. Donc il peut arriver qu'on confie une paroisse à un laïc, à une personne qui n'est pas revêtue de caractère sacerdotal. Et puis, bon, on nomme un modérateur, donc le laïc anime, mais le modérateur qui est le curé, le prêtre qui a les facultés de curé passe. Donc vous voyez jusqu'où le droit donne la possibilité de la collaboration entre prêtre et laïc dans le cadre de cette mission-là. Il y a aussi les célébrations dominicales à l'absence des prêtres. Nous voyons ça surtout dans les villages où il n'y a pas de prêtre, les catéchistes, il est un peu, on peut dire, le curé du lieu. Voilà, par manque de prêtres ou de diacres, des laïcs assurent les célébrations dominicales. Mais attention, ces célébrations-là ne remplacent pas la célébration eucharistique. Et puis, il y a aussi le cas de l'assistance au mariage, où le laïc peut. Il y a la possibilité de déléguer un laïc ou des laïcs pour assister au mariage quand il y a des circonstances très particulières de manque grave de ministres. Mais attention, ici aussi, il y a le droit prévoir un certain nombre de conditions. C'est l'évêque qui doit prendre la décision, bien pesée, avec l'avis de la conférence et puis une permission du Saint-Siège pour pouvoir bien organiser ça. Voilà. Et puis vous avez la collaboration dans les célébrations des funérailles. On a habitué les veillées et puis autres. Ça, c'est au niveau des formes de collaboration. Et dans ces formes de collaboration, là, il y a aussi les organes de collaboration. Comme organes de collaboration, vous connaissez par exemple le conseil presbytéral. Est-ce que les laïcs font partie du conseil presbytéral? Non. Ils ne sont pas membres du conseil presbytéral, les laïcs. Pourquoi? Le conseil presbytéral est réservé exclusivement aux prêtres. Parce qu'il se fonde sur la commune participation de l'évêque et des prêtres au même sacerdoce et ministère, sacerdoce ministériel. Voilà. Et puis, il y a le conseil pastoral diocésain. Ici, les laïcs, ils sont. Et le conseil pastoral paroissial. Il y a le conseil pour les affaires économiques. Et là, il y a des laïcs qui font partie. Et ces conseils ont voix consultative et non délibérative. Donc voici quelques domaines de collaboration. Quels sont les principes dans la collaboration? La communion ecclésiale. Ça, c'est très important. Il faut garder la communion ecclésiale dans tout ce que nous faisons. Tout ce que nous... N'oublions pas le test, la parole du Christ. Soyez un pour que le monde voit, croit que le Christ m'a envoyé. La communion ecclésiale. Et dans cette communion ecclésiale, il ne faut pas oublier la communion hiérarchique. La communion hiérarchique. Laïque, claire. Et entre clairs, la communion hiérarchique est un principe essentiel. Ensuite, il y a le principe de subsidiarité. Et, c'est-à-dire, ce que... Je prends un cas d'un principe de subsidiarité. Ici, vous êtes dans une paroisse. Le curé, au début de l'année pastorale, il va confier des tâches. Il va dire au vicaire, bon, écoute, tu t'occupes des enfants. Tout ce qui est enfant, c'est vie avec autre. Alors, s'il a partagé ça comme ça, qu'il y a un problème au niveau des enfants de cœur, le curé ne va pas quitter là-bas, dépasser le vicaire pour aller régler. Il doit laisser le vicaire, le principe de subsidiarité. Il laisse le vicaire va régler. C'est quand ça ne va pas que le vicaire lui-même, il va faire recours au curé. Parce que quand ces principes-là ne sont pas respectés, ça crée des problèmes dans la collaboration. Et dans cette même collaboration-là, on reconnaît la liberté d'opinion, la liberté d'expression, mais dans le cadre du respect mutuel, de la charité. Et il y a la notion de la co-responsabilité. On est responsable ensemble. Donc il y a plusieurs types de principes qui encadrent la collaboration parce que c'est une collaboration qui ne doit pas se faire comme on veut. Ça doit se faire dans la communion ecclésiale, la communion hiérarchique, dans le respect mutuel, dans la charité, dans l'amour. En réalité, si on était capable de s'aimer comme le Christ nous le demande, on n'aurait pas besoin de loi. C'est pas ça. On n'aurait pas besoin de loi. On n'aurait pas besoin de toutes ces règles-là si on était capable de s'aimer. Mais comme on n'est pas capable de nous aimer comme le Christ nous demande, on fait l'effort. Donc, il y a des règles pour encadrer toutes ces collaborations. Tous Nous sommes appelés à travailler dans le champ de Dieu. Je vais aborder le dernier point et je m'arrête. Le dernier point, c'est sur la coopération. Vous avez vu que depuis, je parlais de collaboration. Et au début, j'ai parlé de coopération. Je reviens sur la coopération. Il y a un canon, le canon 129, qui parle du pouvoir de gouvernement. Et le canon dit que sont aptes à exercer le pouvoir de gouvernement ceux qui ont reçu l'ordre sacré. Ça veut dire ceux qui doivent exercer dans l'Église le pouvoir de gouvernement, c'est ceux qui ont reçu l'ordre sacré. Et parmi ceux-là, il y a deux, le prêtre et l'évêque. Les laïcs, ils participent, ils coopèrent à l'exercice du pouvoir de gouvernement. Les autres participent, les laïcs, ils coopèrent. Il y a une nuance. Quand on parle de pouvoir de gouvernement, c'est la même subdivision. Il y a le pouvoir législatif, le pouvoir exécutif et le pouvoir judiciaire. On va laisser le pouvoir législatif, pas le pouvoir législatif, ça. C'est l'évêque et le. Mais prenons le pouvoir judiciaire et le pouvoir administratif ou exécutif. Les laïcs peuvent coopérer. Il y a une coopération. Le prêtre, il participe. Il est apte à exercer, il participe. Le laïc, il coopère, il ne participe pas. Donc ici, le terme coopérer, ça veut dire quoi? Dans l'exercice de ce pouvoir-là, pouvoir exécutif et le pouvoir judiciaire, le laïc, il travaille ensemble avec le prêtre. Et quelques exemples de coopération. Nous prenons par exemple quelques cas. Le laïc comme juge laïc. Vous savez qu'il y a des tribunaux, les tribunaux ecclésiastiques. Il y a la possibilité pour les laïcs de coopérer à l'exercice du pouvoir judiciaire en étant juge laïc dans un collège. Ça, par exemple, voici un exemple concret de coopération. Ça veut dire qu'il faut, une formation requise. Et puis, dans certaines charges, dans ces charges sont les responsabilités. Par exemple, les laïcs qui peuvent être des experts, des conseillers. Dans le cas liturgique, on a déjà vu les lecteurs et les acolytes. Bon, là, c'est pas.

0: Ils peuvent participer à des offices de la curie, comme par exemple la chancellerie, vice-chancellerie, secrétaire, notaire, bien sûr à l'exception de certains cas, en tant que notaire, quand c'est un cas qui concerne, voilà. Et puis, le laïc peut être membre du conseil pour les affaires économiques, au niveau diocèse, au niveau de la paroisse. Et donc, il y a plusieurs, au niveau du pouvoir du pouvoir du gouvernement, il y a plusieurs cas de coopération. En définitive, nous disons que le code en vigueur ne nie pas l'idonéité des laïcs à exercer le pouvoir de gouvernement, comme cela est affirmé au paragraphe 2 du canon 129. Et personne ne peut coopérer à l'exercice d'un pouvoir qu'il ne possède pas. Donc ça veut dire que si les laïcs peuvent coopérer à l'exercice du pouvoir, c'est que de par leur baptême, ils ont déjà des dispositions requises. Voilà. Que retenir de l'enseignement ? La conclusion. Nous disons que dans l'Église, il y a nécessité pour les clercs et les laïcs de coopérer. C'est même une obligation. C'est un devoir. Le devoir et l'obligation prennent leur source dans le baptême et dans l'ordination. Dans cette collaboration, le prêtre devient le coordinateur sans étouffer les autres dons et charismes. Et les laïcs travaillent en bonne intelligence dans le respect du sacerdoce ministériel qui est au service du sacerdoce commun. Concernant le pouvoir de gouvernement, les laïcs y coopèrent selon les dispositions du droit. Tous appelés par le baptême, tous responsables, et chacun selon sa condition propre, a l'obligation innée d'exercer le mandat donné par le Christ, aller par le monde entier, annoncer la bonne nouvelle. C'est notre mandat. Je peux donc dire que notre Église, au niveau de la Côte d'Ivoire, fait une expérience extraordinaire de cette collaboration et de cette coopération avec le laïcat, entre prêtres et laïcat. Mais il y a une nouvelle forme de problématique qui est apparue avec la naissance ou l'apparition des communautés nouvelles et des groupes charismatiques. Le défi, c'est de voir comment insérer ces groupes-là dans nos communautés paroissiales et nos communautés diocésaines pour un engagement total à la suite du Christ. Je vous dis merci.
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0: Au nom du Père et du Fils et du Saint-Esprit. Amen. Amen. Notre Père qui es aux cieux, que ton nom soit sanctifié, que ton règne vienne, que ta volonté soit faite sur la terre comme au ciel.
1: Donne-nous aujourd'hui notre pain de ce jour. Pardonne-nous nos offenses, comme nous pardonnons aussi à ceux qui nous ont offensés. Et ne nous laisse pas entrer en tentation, mais délivre-nous du mal.
0: Je vous salue, Marie, pleine de grâce. Le Seigneur est avec vous. Vous êtes bénie entre toutes les femmes, et Jésus, le fruit de vos entrailles, est béni.
2: Sainte Marie, Mère de Dieu, priez pour nous pauvres pécheurs, maintenant et à l'heure de notre mort. Amen.
0: Je crois en Dieu, le Père Tout-Puissant, Créateur du ciel et de la terre, et en Jésus-Christ, son Fils unique, notre Seigneur, qui a été conçu du Saint-Esprit, est né de la Vierge Marie, a souffert sous Ponce Pilate, a été crucifié, est mort, a été enseveli, est descendu aux enfers, le troisième jour est ressuscité des morts, est monté aux cieux, est assis à la droite de Dieu le Père Tout-Puissant, d'où il viendra juger les vivants et les morts.
2: Je crois en l'Esprit Saint, à la Sainte Église catholique, à la communion des saints, à la rémission des péchés, à la résurrection de la chair, à la vie éternelle. Amen.
3: Père éternel, je t'offre le corps et le sang, l'âme et la divinité de ton Fils bien-aimé, notre Seigneur Jésus-Christ.
4: En réparation de nos péchés et de ceux du monde entier.
3: Par sa douloureuse passion,
4: sois miséricordieux pour nous et pour le monde entier.
3: Par sa douloureuse passion,
4: sois miséricordieux pour nous et pour le monde entier.
3: Par sa douloureuse passion,
4: sois miséricordieux pour nous et pour le monde entier.
3: Par sa douloureuse passion,
4: sois miséricordieux pour nous et pour le monde entier.
3: Par sa douloureuse passion,
4: sois miséricordieux pour nous et pour le monde entier.
3: Par sa douloureuse passion,
4: sois miséricordieux pour nous et pour le monde entier.
3: Par sa douloureuse passion,
4: sois miséricordieux pour nous et pour le monde entier.
3: Par sa douloureuse passion,
4: sois miséricordieux pour nous et pour le monde entier.
3: Par sa douloureuse passion,
4: sois miséricordieux pour nous et pour le monde entier.
3: Par sa douloureuse passion,
4: sois miséricordieux pour nous et pour le monde entier.

0: Père éternel, je t'offre le corps et le sang, l'âme et la divinité de ton Fils bien-aimé, notre Seigneur Jésus-Christ.
1: En réparation de nos péchés et de ceux du monde entier.
0: Par sa douloureuse passion,
1: sois miséricordieux pour nous et pour le monde entier.
0: Par sa douloureuse passion,
1: sois miséricordieux pour nous et pour le monde entier.
0: Par sa douloureuse passion,
1: sois miséricordieux pour nous et pour le monde entier.
0: Par sa douloureuse passion,
1: sois miséricordieux pour nous et pour le monde entier.
0: Par sa douloureuse passion,
1: sois miséricordieux pour nous et pour le monde entier.
0: Par sa douloureuse passion,
1: sois miséricordieux pour nous et pour le monde entier.
0: Par sa douloureuse passion,
1: sois miséricordieux pour nous et pour le monde entier.
0: Par sa douloureuse passion,
1: sois miséricordieux pour nous et pour le monde entier.
0: Par sa douloureuse passion,
1: sois miséricordieux pour nous et pour le monde entier.
0: Par sa douloureuse passion,
1: sois miséricordieux pour nous et pour le monde entier.

0: Père éternel, je t'offre le corps et le sang, l'âme et la divinité de ton Fils bien-aimé, notre Seigneur Jésus-Christ.
1: En réparation de nos péchés et de ceux du monde entier.
0: Par sa douloureuse passion,
1: sois miséricordieux pour nous et pour le monde entier.
0: Par sa douloureuse passion,
1: sois miséricordieux pour nous et pour le monde entier.
0: Par sa douloureuse passion,
1: sois miséricordieux pour nous et pour le monde entier.
0: Par sa douloureuse passion,
1: sois miséricordieux pour nous et pour le monde entier.
0: Par sa douloureuse passion,
1: sois miséricordieux pour nous et pour le monde entier.
0: Par sa douloureuse passion,
1: sois miséricordieux pour nous et pour le monde entier.
0: Par sa douloureuse passion,
1: sois miséricordieux pour nous et pour le monde entier.
0: Par sa douloureuse passion,
1: sois miséricordieux pour nous et pour le monde entier.
0: Par sa douloureuse passion,
1: sois miséricordieux pour nous et pour le monde entier.
0: Par sa douloureuse passion,
1: sois miséricordieux pour nous et pour le monde entier.

0: Père éternel, je t'offre le corps et le sang, l'âme et la divinité de ton Fils bien-aimé, notre Seigneur Jésus-Christ.
1: En réparation de nos péchés et de ceux du monde entier.
0: Par sa douloureuse passion,
1: sois miséricordieux pour nous et pour le monde entier.
0: Par sa douloureuse passion,
1: sois miséricordieux pour nous et pour le monde entier.
0: Par sa douloureuse passion,
1: sois miséricordieux pour nous et pour le monde entier.
0: Par sa douloureuse passion,
1: sois miséricordieux pour nous et pour le monde entier.
0: Par sa douloureuse passion,
1: sois miséricordieux pour nous et pour le monde entier.
0: Par sa douloureuse passion,
1: sois miséricordieux pour nous et pour le monde entier.
0: Par sa douloureuse passion,
1: sois miséricordieux pour nous et pour le monde entier.
0: Par sa douloureuse passion,
1: sois miséricordieux pour nous et pour le monde entier.
0: Par sa douloureuse passion,
1: sois miséricordieux pour nous et pour le monde entier.
0: Par sa douloureuse passion,

0: Père éternel, je t'offre le corps et le sang, l'âme et la divinité de ton Fils bien-aimé, notre Seigneur Jésus-Christ.
1: En réparation de nos péchés et de ceux du monde entier.
0: Par sa douloureuse passion,
1: sois miséricordieux pour nous et pour le monde entier.
0: Par sa douloureuse passion,
1: sois miséricordieux pour nous et pour le monde entier.
0: Par sa douloureuse passion,
1: sois miséricordieux pour nous et pour le monde entier.
0: Par sa douloureuse passion,
1: sois miséricordieux pour nous et pour le monde entier.
0: Par sa douloureuse passion,
1: sois miséricordieux pour nous et pour le monde entier.
0: Par sa douloureuse passion,
1: sois miséricordieux pour nous et pour le monde entier.
0: Par sa douloureuse passion,
1: sois miséricordieux pour nous et pour le monde entier.
0: Par sa douloureuse passion,
1: sois miséricordieux pour nous et pour le monde entier.
0: Par sa douloureuse passion,
1: sois miséricordieux pour nous et pour le monde entier.
0: Par sa douloureuse passion,
1: sois miséricordieux pour nous et pour le monde entier.
2: Dieu saint, saint fort, saint immortel,
3: aie pitié de nous et du monde entier.
2: Dieu saint, saint fort, saint immortel,
3: aie pitié de nous et du monde entier.
2: Dieu saint, saint fort, saint immortel,
3: aie pitié de nous et du monde entier.
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3: Nous devons le substantif de catéchèse au verbe grec katekein, qui signifie raisonner, faire entendre. Chers auditeurs, chères auditrices du compendium du catéchisme de l'Église catholique, nous voulons vous partager, à travers cette œuvre, le bonheur d'entendre l'enseignement de l'Église, approuvé par le magistère. Nous voulons faire résonner pour tous, et particulièrement pour tous les agents pastoraux, évêques, prêtres, diacres, religieux et religieuses, catéchistes, catéchisés ou catéchumènes, le son juste et bon, l'écho de nos questions et de nos réponses, selon l'Église catholique, de par la volonté du Saint-Père, le pape Jean-Paul II, le joyau du catéchisme de l'Église catholique, que le Concile Vatican II a suscité, est à présent mis à notre disposition. Le grand pape émérite, Benoît XVI, a de nouveau visité et pédagogiquement mis à notre disposition le même catéchisme de l'Église catholique, cette fois-ci dans une forme comprimée sous le vocable du compendium du catéchisme de l'Église catholique. À l'école du pape François, nous nous proposons, à travers cet instrument audio, de répandre les ondes de l'annonce de la bonne nouvelle de Jésus-Christ jusque dans les périphéries les plus reculés de nos terres de mission, dans les périphéries de nos cœurs d'hommes et de femmes appelés à la conversion. En vous souhaitant bonne écoute, notre humble prière accompagne la bénédiction que nous vous accordons de la part du Seigneur Jésus-Christ.
4: Première partie. La profession de la foi. Première section, je crois, nous croyons.
5: Quel est le dessein de Dieu sur l'homme?
6: Infiniment parfait et bienheureux en lui-même. Dieu, dans un dessein de pure bonté, a librement créé l'homme pour le rendre participant de sa vie bienheureuse. Lorsque les temps furent accomplis, Dieu le Père a envoyé son Fils comme Rédempteur et Sauveur des hommes tombés dans le péché, pour les appeler dans son Église et pour leur donner d'être ses fils adoptifs par l'action de l'Esprit Saint et les héritiers de son éternité bienheureuse.
4: Chapitre 1. L'homme est capable de Dieu. Tu es grand Seigneur et louable hautement, tu nous as fait pour toi et notre cœur est sans repos tant qu'il ne se repose pas en toi, disait saint Augustin.
5: Pourquoi y a-t-il en l'homme le désir de Dieu?
6: En créant l'homme à son image, Dieu lui-même a inscrit dans son cœur le désir de le voir. Même si un tel désir est ignoré de l'homme, Dieu ne cesse d'attirer l'homme à lui pour qu'il vive et trouve en lui la plénitude de vérité et de bonheur qu'il ne cesse de chercher. Par nature et par vocation, l'homme est donc un être religieux, capable d'entrer en communion avec Dieu. Ce lien vital et intime avec Dieu confère à l'homme sa dignité fondamentale.
5: Peut-on connaître Dieu avec la seule lumière de la raison?
6: À partir de la création, cet hardi du monde et de la personne humaine, l'homme, par sa seule raison, peut avec certitude connaître Dieu comme origine et fin de l'univers, comme souverain bien, et comme vérité et beauté infinie.
5: Suffit-il la lumière de la raison pour connaître le mystère de Dieu?
6: Dans sa connaissance de Dieu, par la seule lumière de sa raison, l'homme rencontre beaucoup de difficultés. De plus, il ne peut entrer par lui-même dans l'intimité du mystère divin. C'est pourquoi Dieu a voulu l'éclairer par sa révélation, non seulement sur les vérités qui dépassent la compréhension humaine, mais aussi sur les vérités religieuses et morales qui, tout en étant en elles-mêmes accessibles à la raison, peuvent ainsi être connues de tous, sans difficulté, avec une ferme certitude et sans risque d'erreur.
5: Comment parler de Dieu?
6: On peut parler de Dieu à tous les hommes et avec tous les hommes, à partir des perfections de l'homme et des autres créatures, qui sont un reflet, bien que limité, de la perfection infinie de Dieu. Il faut donc sans cesse purifier notre langage en ce qu'il a d'imagé et d'imparfait, en sachant que l'on ne pourra jamais exprimer pleinement l'infini mystère de Dieu.
4: Chapitre 2. Dieu à la rencontre de l'homme. La révélation de Dieu.
5: Qu'est-ce que Dieu révèle à l'homme?
6: Dans sa bonté et dans sa sagesse, Dieu se révèle à l'homme. Par les événements et par ses paroles, il se révèle lui-même, ainsi que son dessein de bienveillance, qu'il a établi de toute éternité dans le Christ, en faveur des hommes. Ce dessein consiste à faire participer, par la grâce de l'Esprit Saint, tous les hommes à la vie divine, pour qu'ils soient fils adoptifs en son Fils unique.
5: Quelles sont les premières étapes de la révélation des dieux?
6: Dès l'origine, Dieu s'est manifesté à nos premiers parents, Adam et Ève, et il les a invités à une communion intime avec lui. Après leur chute, il n'a pas interrompu sa révélation et il a promis le salut pour toute leur descendance. Après le déluge, il a conclu avec Noé une alliance entre lui et tous les êtres vivants.
5: Quelles sont les étapes successives de la révélation des dieux?
6: Dieu a choisi Abraham, l'appelant à sortir de son pays pour faire de lui le père d'un grand nombre de peuples. Genèse chapitre 17, verset 5, et lui promettant de bénir en lui toutes les nations de la terre. Genèse chapitre 12, verset 3. Les descendants d'Abraham seront les dépositaires des promesses divines faites aux patriarches. Dieu a formé Israël comme son peuple d'élection, le sauvant de l'esclavage de l'Égypte. Il a conclu avec lui l'alliance du Sinaï et, par Moïse, lui a donné sa loi. Les prophètes ont annoncé une rédemption radicale du peuple et un salut qui inclura toutes les nations dans une alliance nouvelle et éternelle. Du peuple d'Israël, de la race du roi David, naîtra Jésus, le Messie.
5: Quelle est l'étape dernière et définitive de la révélation des dieux?
6: Cette étape s'est accomplie par le Verbe incarné, Jésus-Christ, médiateur et plénitude de la révélation. Parce qu'il est le Fils unique de Dieu fait homme, il est la parole parfaite et définitive du Père. Avec l'envoi du Fils et le don de l'Esprit Saint, la révélation est désormais pleinement accomplie, même si la foi de l'Église devra en saisir graduellement toute la portée au cours des siècles.
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2: Sous le regard de Marie, mère de l'Église, de Saint-Augustin, saint patron de notre diocèse, et dans l'élan de l'Esprit-Saint, entrons ensemble dans cette année 2025-2026, année pastorale et sociale, avec espérance, avec ma prière fraternelle, Joseph Aka.
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Mais je voudrais qu'on se retourne. On regarde la Vierge. Et puis je te demande, en la regardant, de penser, selon toi, pense à l'humilité de Marie. Quand tu la regardes, est-ce que Marie est une femme humble? Est-ce que tu es vraiment convaincu que Marie est une femme humble? Et si tu es convaincu, tu peux au plus profond de toi décrire l'humilité de Marie. Pour toi, en quoi est-ce que Marie est-elle humble? Quelles sont, je dirais, les caractéristiques, selon toi, de l'humilité de Marie? Et pour toi-même, l'humilité, c'est quoi? Quand on dit une personne est humble, ça veut dire quoi? Est-ce que selon toi, Marie est une femme humble? Si tu penses que Marie est une femme humble, si tu es convaincu que Marie est une femme humble, c'est toi qui l'as dit et c'est toi qui le dis que Marie est ta mère. Marie dit, si tu me choisis comme mère, alors il faut imiter mon humilité. Tous ceux qui ne sont pas humbles ne sont pas mes enfants. L'opposé de l'humilité, c'est l'orgueil. Et vous savez que c'est l'orgueil qui a entraîné hors du paradis Lucifer, orgueilleux. En regardant Marie, est-ce que tu penses que Marie est une femme orgueilleuse? Mais quand toi tu regardes ta vie, est-ce que tu peux te dire en toute sincérité que toi tu n'es pas orgueilleuse ou orgueilleux? Est-ce que tu peux dire au plus profond de toi que moi je ne suis pas orgueilleux? Si tu penses en toute sincérité que tu n'es pas humble, mais rempli de toi, d'orgueil, de suffisance, demande à Marie. Demande-lui maintenant la grâce de l'humilité. Demande-lui, maman, c'est vrai, j'ai des problèmes. C'est vrai, je suis venu te demander des grâces de santé, de maladie, pour être guéri. Voyage, travail, enfant, c'est vrai. Mais ceux qui entrent au ciel, ceux qui pourront un jour contempler ta face, la face de ton fils, ce sont ceux qui sont humbles. Ce ne sont pas ceux qui ont des enfants ou travaillent, mais ceux qui sont humbles, qui ne sont pas orgueilleux. Demande-lui la grâce de l'humilité. Et avec toi, je veux dire, je vous salue Marie, pleine de grâce. Le Seigneur est avec vous. Vous êtes bénie entre toutes les femmes. Et Jésus, le fruit de vos entrailles, est béni. Sainte Marie, Mère de Dieu, priez pour nous, pauvres pécheurs, maintenant et à l'heure de notre mort. Retournons-nous, asseyons-nous. Chers amis, chers frères et sœurs, je voudrais être bref, concis et précis. Je parlerai de 5 points. Aujourd'hui, je ne parle pas beaucoup. 5 éléments caractéristiques de l'humilité. Ces 5 éléments-là, ce sont les 5 comportements de Marie. Si vous vivez ces 5 comportements ou ces 5 éléments et caractéristiques, c'est que vous êtes une autre Marie. Vous êtes humble. Je ferai de telle sorte que chacun de nous comprenne. Je ne vais pas rentrer dans des considérations trop compliquées. 5 éléments simples qui disent ou qui définissent l'humilité. Le premier élément, celui ou celle qu'on dit qu'il est humble ou qu'elle est humble, comme Marie, est la personne qui reconnaît que tout ce que elle a, la personne, dont tout ce que j'ai, tout ce que je suis et tout ce que je suis capable de faire vient de Dieu. Mes talents et mes dons viennent de Dieu. Saint Paul, quand il écrit aux chrétiens de Corinthe, 1 Corinthiens 4, verset 7, il dit ceci: qu'as-tu reçu que tu n'aies reçu de Dieu? Ton intelligence, ta beauté, tes dons. Même Maria Khan, quand on dit elle s'est animée,
On dit c'est une grande animatrice, c'est pas vrai? Qu'est-ce qu'elle a fait pour avoir ça? Tout nous a été donné. Reconnaître que ce que je suis, ce que j'ai, ce que même je possède et ce que je suis capable de faire vient de Dieu. Ça, on trouve dans la vie de Marie. Elle-même, quand l'ange Gabriel est venu lui dire, Marie, sois sans crainte, réjouis-toi, parce que tu as trouvé quoi? Grâce auprès de Dieu. Dieu dit, et Michel est venu te dire, il t'a choisi pour être la mère de mon fils. Quelle a été la réponse de Marie? Je suis du Seigneur, qu'il me soit fait selon ta parole. Autrement dit, ce que tu veux faire, et d'ailleurs même ce que tu viens m'annoncer, je n'ai aucun mérite. Et cela se vérifie quand Marie est allée chez sa cousine Élisabeth. Quand Élisabeth a reconnu en Marie la mère du Fils de Dieu, quel bonheur ai-je pour que la mère de mon Seigneur vienne jusqu'à moi. Quand j'ai entendu la salutation, l'enfant Jean-Baptiste et moi, nous avons tressailli de joie. Si c'était vous et moi, on allait dire non, tu sais, bon, c'est rien ça, c'est pas vrai? Bon, toi-même, tu sais, c'est pas de ma faute quoi, tu vois, bon, de toutes les façons, bon. Mais Marie a détourné toutes ses louanges. Elle les a tournées vers Dieu. Mon âme exalte le Seigneur. Exulte mon Dieu, mon esprit en Dieu, mon sauveur. Parce qu'il a jeté son regard d'amour sur son humble servante. Chers amis, nous sommes tous des orgueilleux, à commencer par moi. Malheureusement, nos vies sont remplies d'ingratitude. On n'est même pas fiché de reconnaître que ce que nous sommes, ce que nous avons et ce que nous sommes capables de faire vient de Dieu. On pense que nous sommes propriétaires de ce que nous sommes et de ce que nous avons. Tout nous a été donné pour le bien de mon frère et de ma sœur. Un autre signe pour montrer que toi, tu n'es pas humble. Quand tu ne sais plus apprécier les dons et les talents de ton frère et de ta sœur, et quand tu jalouses et que tu as des comportements hypocrites, des paroles hypocrites, quand tu n'es même pas fiché de dire celui-là, Dieu lui a donné ce don pour la gloire de son nom, et quand tu le critiques et quand tu es capable de le rabaisser, de raconter de n'importe quoi sur lui, tu n'es pas humble. Tout nous a été donné. Quand tu jalouses, c'est le signe que tu n'apprécies pas, que tu n'es pas content de ce que Dieu t'a donné, mais tu es plutôt jaloux de ce que Dieu a donné à l'autre. C'est un manque d'humilité. Nous sommes tous des orgueilleux. Prendre Marie dans sa vie, imiter l'humilité de Marie, commence par louer Dieu. Lui dit merci pour ce que je suis et pour ce que j'ai. Tout m'a été donné. Qu'est-ce que moi j'ai fait pour être prêtre? Mais tout jeune, déjà à l'école primaire, au CM1, la Vierge a dit, toi, tu seras mon fils. Et je lui ai dit oui. Tout jeune, mon cœur était déjà pour Dieu. Et Dieu, je le sais, il fait des grandes choses par ma pauvre personne, alors que je n'ai aucun mérite. Que le nom du Seigneur soit béni. Mais le jour où je dirai, moi, je, ce jour-là, je ne suis plus dans la grâce de Dieu. Même qu'est-ce que nous avons fait pour être ivoirien, dans notre propre nationalité, nous n'avons pas choisi. Qui a choisi son pays? Qui a choisi sa famille? Qui a choisi même son teint? Qui a choisi quoi que ce soit? Tout nous a été donné. Mais quand tu reconnais et que tu dis, Seigneur, merci, comme Marie, mon âme exalte le Seigneur, exulte mon esprit en Dieu. Parce que Seigneur, c'est toi qui as jeté ton regard d'amour. C'est toi qui as fait de moi ce que je suis.
Et c'est toi qui m'as donné ce que je suis. Ça, c'est l'attitude de Marie. C'est une attitude mariale. Et ça, c'est un, ça prouve que nous sommes humbles. Mon frère, ma soeur, arrête. Arrête de penser que ce que tu es, ce que tu as, et ce que tu possèdes, et ce que tu es capable même de faire, arrête de croire que c'est toi, c'est Dieu qui t'a donné la grâce. Deuxième attitude qui prouve que nous sommes humbles et qu'on retrouve chez Marie, c'est aussi de reconnaître, chers amis, que Dieu nous a donné beaucoup de grâce, mais ne nous a pas tout donné. Et que nous sommes des êtres limités. Qu'il faut accepter que tu as des limites. Il t'a beaucoup donné, mais il t'a pas tout donné. Ce qu'il t'a pas donné, elle a donné ça à l'autre pour qu'ensemble, quand vous vous mettez ensemble, il y a une complémentarité. Toi seul, tu ne peux pas tout avoir. Donc reconnais que Dieu t'a beaucoup donné, mais il ne t'a pas tout donné. Et qu'il y a des endroits de la vie, il y a des choses que tu ne peux pas faire. Il y a des choses que tu ne réussis pas bien, que l'autre réussit. Reconnais que toi aussi, tu fais des fautes. Mais ces fautes-là, l'autre ne fait pas. Nous sommes limités. Que tu ne peux pas tout comprendre. Que tu ne peux pas tout saisir parce que tu n'es pas Dieu. Marie ne comprenait pas tout. Regardez. Et quand elle ne comprend pas, elle reconnaît sa limite. Quand Jésus était perdu à l'âge de 12 ans, il dit, mais mon fils, on t'a cherché, toi, moi, Joseph et moi, ton père. Il dit non. Pourquoi tu me cherches? Moi, je suis venu sur la terre pour faire le travail de mon père. Ce n'est pas parce qu'il m'a dit que toi, tu es ma mère, Joseph, toi, tu es mon père adoptif, que vous pensez que... Non, maintenant, j'ai 12 ans, je suis adulte. Je dois commencer le travail de mon père. Marie dit, elle a gardé le silence. C'est le signe que Marie ne comprenait pas tout. On dit, elle ne comprend pas les paroles de Jésus. Elle ne comprend pas tout. Mais il y a des personnes, vous et moi, on pense connaître tout. Et ces personnes-là, on ne peut rien leur enseigner. Là, monsieur et madame savoir tout. Et dans nos mouvements, même dans nos bureaux, il y a des sachants. Quand on dit, c'est dit, oh, quand on fait ça, oh, et le manque d'humilité détruit le groupe. Parce que tu sais tout, on ne dit plus rien, on t'écoute, on dit allons seulement. Et au finish, c'est quoi? L'échec. Il ne faut jamais dire à l'autre, mon frère, là vraiment, tu n'es pas doué. Là, tu n'as pas la capacité de faire ça. Il s'énerve. Quand on a

0: et nous ne sommes pas humbles.
1: Marie est une femme humble.
0: Acceptez ses limites et ses limites. Acceptez ses faiblesses. Acceptez de savoir que je ne sais pas tout, que Dieu ne m'a pas tout donné, que même l'enfant qui vient de naître est capable de m'apprendre, parce que Dieu lui a donné des grâces qu'il ne m'a pas données. Être capable de reconnaître que oui, Dieu m'a donné beaucoup de grâces, mais ici là, il ne m'a pas tout donné. Et que je n'accepte pas et que je n'apprécie pas ce que Dieu a donné à l'autre qui ne m'a pas donné, c'est le signe que je ne suis pas humble. Troisième, quand on refuse et qu'on n'accepte pas, qu'on a fait des erreurs, nos péchés, nos erreurs. Quand on ne les accepte pas et qu'on ne les reconnaît pas, c'est le signe que nous ne sommes pas humbles. Il y a des personnes qui justifient toujours leurs péchés. Surtout le péché du manque de pardon. Ah non, mon père, ça, c'est pas possible. Ah, ce que m'a fait là. Non, je peux pas. Et de toute façon, moi, je peux même pas accepter ça. Moi, de toute façon, moi, je suis constitué comme ça. Moi, de la façon dont je comprends les choses, je trouve que ça, c'est impossible. Je n'accepte pas aujourd'hui. Je n'accepte pas demain. Mais il faut voir la personne en train de prier la Vierge Marie. Notre Père, je vous salue, Marie, pleine de grâce. Mais tout à l'heure, venez de dire quoi? Je n'accepterai jamais. Mon frère, l'humilité aussi, ma soeur, accepte que tu as fait des bêtises dans la vie et que tu fais des bêtises. Oui, Seigneur, ce qui est mal à tes yeux, je l'ai fait. C'est pas fini. Est-ce que la vie continue pas? Quand on n'accepte pas ses péchés, ses limites, ses faiblesses, ses péchés, ses erreurs, le passé nous pèse et nous empêche de nous projeter dans l'avenir. Parce que j'ai fait une erreur il y a quelques années ou quelques mois. Le présent, c'est le passé qui pèse sur mon présent. Je ne vis plus. Je suis hanté, habité, omnubilé par ce passé qui m'empêche d'être heureux maintenant et qui m'empêche de me projeter dans l'avenir. C'est le signe que tu n'es pas humble. Oui, tu as péché et puis après, Père, pardonne-leur, car ils ne savent pas ce qu'ils font. Dieu, il n'y a pas de péché que Dieu ne puisse pas pardonner si on a regretté. Sainte Thérèse de l'Enfant Jésus l'a dit. Même si je commettais le plus grand crime du monde, je peux toujours compter sur la miséricorde de Dieu. Je suis venu te dire au nom de la Vierge. Parce qu'elle aussi, elle ne comprenait pas tout. Quand elle ne comprend pas, elle médite dans son cœur. Au pied de la croix, elle n'a pas regretté de dire oui à l'ange Gabriel. Quand son fils mourait, elle n'a rien regretté. Le contraire, elle a accepté la vie. On avance. Quand on n'est pas heureux pour notre présent et qu'on n'est pas capable de se projeter dans le futur parce qu'on pense qu'on a mal fait il y a quelques années, c'est le signe que nous ne sommes pas humbles. Libère-toi de ton passé. Arrête de regarder le rétroviseur derrière. Arrête de te culpabiliser. Accepte tes erreurs. Accepte tes péchés. Confesse tes péchés, confesse tes erreurs et avance. Dieu veut tellement encore nous bénir, nous accorder des grâces, mais il ne peut pas parce qu'on ne croit pas en sa miséricorde. On va faire 1000 rosaires, on n'obtiendra rien parce que nos cœurs ne sont pas libérés. Qui d'entre nous va dire n'a pas péché? Ou qui d'entre nous va dire qu'il ne pêche pas? Levez la main, je vais voir. Je regarde aussi parmi les prêtres partout. Je ne vois personne. Alors, qui est saint? Personne. Mais le saint, qui égale à l'humble, c'est celui qui connaît. Il vit de la miséricorde de Dieu. Il sait que son Dieu est un Dieu d'amour et de pardon. Le quatrième, l'humble est celui qui est ouvert à l'Esprit de Dieu, qui vit dans l'ouverture de l'Esprit de Dieu. Marie est une femme qui ne vivait que de Dieu, que de l'Esprit de Dieu, que de la volonté de Dieu. Elle ne vivait que de Dieu et pour Dieu. Celui qui ne vit pas pour Dieu et qui ne vit pas de Dieu n'est pas humble. Il vit pour qui?
1: pour le diable ou bien vivre pour les choses de la terre.
0: Marie, je suis la servante du Seigneur, qu'il me soit fait selon ta parole. Marie vivait que de Dieu et pour Dieu. Son cœur appartenait à Dieu. Sa vie appartenait à Dieu. Elle était unie à son fils. Elle et son fils, ils étaient au koï, unis. Mais regardons nos vies aujourd'hui. Toi, tu vis pour qui? Qui dirige ta vie? Qui conduit ta vie? Répondez-moi. Est-ce réellement Dieu ou les choses de la terre, les biens de ce monde? On est tellement préoccupé de quoi, de qu'est-ce que je vais faire, de mes vies, qu'est-ce que je gagnerai, qu'est-ce que je laisserai sur la terre. Et je ne suis même pas préoccupé de Dieu. Toutes mes prières sont pour Seigneur. Donne-moi des choses pour que je reste sur la terre. Mon frère et ma soeur, dis-moi quelles sont tes prières. Quelles sont tes demandes à Dieu? Qu'est-ce que tu demandes à Dieu? Qu'est-ce que tu demandes à la Vierge? Qu'est-ce que tu demandes à l'Esprit Saint? Qu'est-ce que tu demandes au prêtre? Quand tu demandes au prêtre de prier pour toi, qu'est-ce que tu leur demandes? En reprenant ce que le Concile Vatican II a dit, Lumen Gentium, le numéro 62. Marie, étant au ciel, son rôle au ciel, là où elle est, c'est de prier pour nous, afin que nous puissions obtenir les grâces en vue du ciel. Son rôle premier, ce n'est pas de nous donner des choses sur la terre. Comme Marie, elle est bonne, elle ne veut pas vous perdre. Quand vous lui demandez travail, ceci, cela, elle donne. Ce n'est pas que vous puissiez aller chez le diable, mais en vous donnant, ça ne vous donne pas encore le ciel, c'est pas vrai. C'est comme un tremplin. C'est-à-dire, elle te donne pour que tu saches.

Ne pensez pas que ce que la Vierge vous donne, c'est le signe que ça vous donne le ciel. Non! L'enfant ne vous donnera pas le ciel. Vous donnera des joies éphémères. Parce que quand Dieu vous donne un enfant, après vous allez demander Marie, l'enfant il mange quoi? Marie va aller à l'école. Il faut tout faire pour qu'il réussisse. Quand il va réussir, Marie, il faut lui trouver un travail. Si tu as trouvé, il faut lui trouver une bonne femme. Je ne veux pas femme qui a venu mélanger mon affaire. De toute façon, j'ai souffert. Mon enfant là, la Vierge, trouve-lui une femme. Trouve-lui un homme. Quand elle a fini de trouver un travail, homme, Marie, il faut lui donner un enfant. Je veux être grand-père, je veux être grand-mère. Après, Vierge Marie, mais j'ai mangé quoi? Il faut tout faire pour qu'il s'occupe de moi, pour qu'au moins je passe mes derniers jours sur la terre en bonne santé. Tout ça, où est Dieu dedans? Répondez-moi! Personne ne demande la grâce de l'humilité, la foi, la grâce de pardonner, les grâces en vue d'aller au ciel. Personne ne demande. Marie garde le silence et bénit le Seigneur en tout temps et en tout lieu. Sa louange sans cesse est sur ses lèvres. Nous, on bénit le Seigneur, ça dépend. S'il nous a donné une grâce aujourd'hui, il faut nous voir. Mais, Seigneur, je te bénis, je te rends grâce. Le Seigneur fait pour moi de merveilles. Et puis on chante. Mais quand il ne fait rien, oh, on chante. C'est là qu'on va chanter là maintenant. Changez mon histoire, oh. Changez mon histoire, oh. Il a essuyé mes larmes. Ça, c'est quand il a fait une grâce. Mais quand ça ne va pas, qu'est-ce qu'on dit? Seigneur, tu sais où? Je suis pauvre. Je suis pauvre, misérable. Mais non! Marie bénissait le Seigneur en tout temps et en tout lieu. L'humble, c'est celui qui s'est toujours dit merci à Jésus. Quelles que soient les contrariétés, quelles que soient les méandres, quelles que soient les difficultés, quelles que soient les échecs, son âme, son cœur, ses lèvres, ses mains et ses pieds bénissent toujours le Seigneur. Oh, je le répète toujours, nous ne sommes pas des accidents de Dieu. Nous avons été créés par amour. Tu as du prix à mes yeux. Même si les hommes, ta mère, tous t'abandonnent, moi, je ne t'abandonnerai jamais. Oui, les échecs sont là pour vérifier la qualité de notre amour pour Dieu, de notre foi. Il n'y a aucun saint, aucun être humain qui n'est pas passé par les épreuves et les difficultés. Même Jésus. Alors, mes frères, mes soeurs, que désormais, ta vie soit louange. Que la joie se lise sur ton visage. Que tu proclames les bienfaits de Dieu, même quand ça ne va pas. Que ton cœur soit toujours dans la paix. Que rien ne perturbe ta tranquillité, ta joie et ta paix. Parce que tu es enfant de Marie, tu es enfant de Dieu. Fini les tristesses. Fini les angoisses. On nous dit d'ailleurs, le Christ est ressuscité. Il a vaincu la mort. Il a tout écrasé sur son passage. Rien ne résiste à Jésus. Et de surcroît, celle qui écrase la tête du serpent. Un seul « Je vous salue Marie » dit avec foi, fait trembler l'enfer. Celle-là, elle est ta mère. Alors pourquoi être triste? Tous ceux qui sont dans la tristesse, quand il y a un malheur, tu peux pleurer. Même quand ça ne va pas. Mais il faudrait que tu, au plus profond de toi, dans ton fort intérieur, tu aies la paix intérieure. Qu'elle en naisse en toi la confiance. Mais quand survient les échecs, les difficultés, et que tout devient noir, ténèbre, que tu n'as plus de confiance, tu n'as plus d'espoir, c'est le signe que tu manques d'humilité. Je suis avec vous jusqu'à la fin des temps. Dieu est avec nous. Marie est avec nous.

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1: Pour votre salut, il est 18h.
2: L'ange du Seigneur porte l'annonce à Marie. Je vous salue Marie, pleine de grâce. Le Seigneur est avec vous. Vous êtes bénie entre toutes les femmes. Et Jésus, le fruit de vos entrailles, est béni.
3: Sainte Marie, Mère de Dieu, priez pour nous pauvres pécheurs, maintenant et à l'heure de notre mort. Amen.
2: Voici la servante du Seigneur.
3: Qu'il me soit fait selon ta parole.
2: Je vous salue Marie, pleine de grâce. Le Seigneur est avec vous. Vous êtes bénie entre toutes les femmes. Et Jésus, le fruit de vos entrailles, est béni.
3: Sainte Marie, Mère de Dieu, priez pour nous pauvres pécheurs, maintenant et à l'heure de notre mort. Amen.
2: Et le Verbe s'est fait chair.
3: Et il a habité parmi nous.
2: Je vous salue Marie, pleine de grâce. Le Seigneur est avec vous. Vous êtes bénie entre toutes les femmes. Et Jésus, le fruit de vos entrailles, est béni.
3: Sainte Marie, Mère de Dieu, priez pour nous pauvres pécheurs, maintenant et à l'heure de notre mort. Amen.
2: Priez pour nous, Sainte Mère de Dieu,
3: afin que nous soyons rendus dignes des promesses du Christ.
2: Que ta grâce, Seigneur, se répande dans nos cœurs. Par le message de l'ange, tu nous as fait connaître l'incarnation de ton Fils bien-aimé. Conduis-nous par sa passion et par sa croix jusqu'à la gloire de la résurrection. Par le Christ notre Seigneur.
3: Amen.

Lecture de la lettre de saint Paul aux Éphésiens. Que le Dieu de notre Seigneur Jésus-Christ, le Père dans sa gloire, vous donne un esprit de sagesse pour le découvrir et le connaître vraiment. Qu'il ouvre votre cœur à sa lumière pour vous faire comprendre l'espérance que donne son appel, la gloire sans prix de l'héritage que vous partagez avec les fidèles et la puissance infinie qu'il déploie pour nous, les croyants. C'est la force même, le pouvoir, la vigueur qu'il a mise en œuvre dans le Christ quand il l'a ressuscité d'entre les morts et qu'il l'a fait asseoir à sa droite dans les cieux. Dieu est riche en miséricorde. À cause du grand amour dont il nous a aimés, nous qui étions des morts par suite de nos fautes, il nous a fait revivre avec le Christ. C'est bien par grâce que vous êtes sauvés. Avec lui, il nous a ressuscités. Avec lui, il nous a fait régner aux cieux dans le Christ Jésus. Par sa bonté pour nous, dans le Christ Jésus, il voulait montrer, au long des âges futurs, la richesse infinie de sa grâce. C'est bien par grâce que vous êtes sauvés à cause de votre foi. Cela ne vient pas de vous, c'est le don de Dieu.

Toi qui ressuscites les morts, délivre-nous des liens du péché et ouvre nos cœurs à la vie de la grâce.

À la fin de cette louange du soir, glorifions le nom de notre Dieu en le priant comme ses enfants bien-aimés.

0: Prions. Dieu de tendresse, notre Père, toi qui veux la vie de tes enfants, tu nous as révélé dans le Christ la hauteur, la largeur et la profondeur de ton amour. En lui, renouvelle la jeunesse de ton Église. Par lui, garde-la fidèle à ton alliance, pour qu'avec lui, elle ne cesse de te bénir dans les siècles des siècles.
1: Amen.

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2: Pour votre salut, il est 20h.
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0: Chères mamans et chères sœurs bien-aimées du diocèse de Yamoussoukro, chers frères dans le Christ, en ce temps de carême, l'Église nous invite à la conversion du cœur et à la redécouverte de la miséricorde de Dieu. La liturgie de ce jour nous présente un Dieu qui ne se lasse jamais de pardonner et de relever son peuple. En même temps, notre Église diocésaine se joint à la célébration de la Journée internationale de la femme, célébrée chaque année le 8 mars. C'est donc providentiel que nous soyons réunis ici, dans cette paroisse dédiée à Sainte Monique, femme de foi, épouse persévérante et mère admirable, pour réfléchir sur le thème « La femme au cœur de la famille, droit, devoir et dignité ». La mémoire liturgique facultative que l'Église célèbre aujourd'hui nous rappelle aussi le témoignage courageux de deux femmes, Sainte Perpétue et Sainte Félicité. Qui était Sainte Perpétue, qui était Sainte Félicité. Jeune femme noble de Carthage, actuelle Tunisie, donc en Afrique, Perpétue était une femme mariée et mère d'un nourrisson. Catéchumène, au moment de son arrestation, elle a laissé un récit personnel de sa détention. Esclave de Perpétue, Félicité était également catéchumène, enceinte lors de son arrestation. Elle accoucha en prison quelques jours avant son exécution, parce que le droit romain interdisait de mettre à mort une femme enceinte. Ces deux jeunes dames sont donc des martyrs de l'Église. Comme je l'ai dit, elles furent arrêtées à Carthage. C'était sous le règne de l'empereur Septime Sévère. Leur exécution eut lieu le 7 mars 203, lors de jeux publics dans l'amphithéâtre. Elle fut exposée aux bêtes, puis achevée par l'épée. Ces deux jeunes dames ont donné leur vie pour le Christ Jésus. Leur fidélité rappelle que la dignité de la femme ne dépend ni du pouvoir, ni de la reconnaissance sociale, mais de son identité profonde. Et quelle est cette identité? Elle est créée comme l'homme à l'image de Dieu. Genèse chapitre 1, verset 27. Dans la première lecture, le prophète Michée proclame, et je cite, « Quel Dieu est semblable à toi qui enlève la faute et pardonne le péché ?» Michée chapitre 7, verset 18. Ce Dieu miséricordieux, mes sœurs, mes frères, ne se contente pas de pardonner. Il restaure la dignité de ses enfants. C'est d'ailleurs ce que nous avons chanté dans le psaume responsorial. Le Seigneur est tendresse et pitié. La dignité humaine est au cœur de la révélation biblique. L'Église rappelle que la dignité de la femme et de l'homme, cette dignité est égale. car tous deux sont créés à l'image de Dieu. C'est ce qu'enseigne le Concile Vatican II, et je cite, « L'homme et la femme ont une égale dignité puisqu'ils sont tous deux créés à l'image de Dieu. » Fin de citation. Ainsi, chère maman, chère sœur, chers frères, parler des droits de la femme n'est pas seulement une question sociale ou politique, c'est aussi une exigence de la foi chrétienne. L'évangile du jour nous présente la parabole du Père miséricordieux, Luc chapitre 15, versets 11 à 32. Le père ne regarde pas d'abord la faute de son fils. Il voit sa dignité perdue et veut la restaurer. Alors, il donne une robe au fils, signe de dignité. Il donne un anneau au fils, signe de l'autorité. Il donne des sandales au fils, signe qu'il n'est plus esclave. Il est en liberté. Parce que dans l'Empire romain, les esclaves ne portaient pas de chaussures. Cette parabole nous révèle quelque chose d'essentiel. Dieu ne veut jamais que l'être humain soit humilié ou dégradé. C'est pourquoi toute violence, tout mépris ou toute forme d'exploitation de la femme est contraire au projet de Dieu. Nous avons vu que dans ce pays, les femmes ont été humiliées, dégradées dans leur dignité. Cela est contraire au projet de Dieu. Saint Jean-Paul II rappelle avec force dans sa lettre adressée aux femmes. Il disait, et je cite, « La femme possède une dignité et une vocation qui lui sont propres et qui doivent être pleinement reconnues dans la société et dans l'Église. » Le thème de votre rencontre le dit très bien. La femme est au cœur de la famille. Au cœur de la Bible, de nombreuses femmes ont porté la foi et sauvé leur peuple. Nous avons Déborah, femme de sagesse et de courage, dans le livre des Juges, chapitre 4, au chapitre 5. Dans ce livre, Déborah est présentée comme une prophétesse et juge en Israël. À une époque où le peuple est opprimé par le roi cananéen, Yabim, et son chef d'armée, Sisera, Déborah exerçait une autorité spirituelle et judiciaire. Sous l'inspiration de Dieu, elle appelle Barak et lui transmet l'ordre du Seigneur de lever une armée contre Sisera. Versets 6 à 7 du chapitre 4. Barak accepte donc de lever cette armée, mais demande que Déborah l'accompagne. Déborah consent tout en annonçant que la gloire de la victoire reviendra à une femme. Verset 9 du chapitre 4. La bataille a abouti à la défaite de Sisera, qui est finalement tué par Yaël. Et le chapitre 5 contient le cantique de Déborah, l'un des plus anciens poèmes bibliques, qui célèbre l'intervention de Dieu et le courage des tribus engagées dans le combat. Déborah apparaît ainsi comme une femme de foi, femme de discernement, femme de leadership. Nous avons un autre exemple dans la Bible, Esther. Vous pouvez le lire dans le livre d'Esther, les chapitres 7 et 8. Esther est une... Lorsque Aman, haut dignitaire du royaume, projette d'exterminer les Juifs de l'Empire, son cousin Mardoché l'exhorte à intervenir auprès du roi. Chapitre 7, lors d'un banquet, Esther révèle son identité juive et dénonce le complot d'Aman, son complot d'exterminer les Juifs. Le roi, indigné, fait exécuter Aman. Au chapitre 8, le roi autorise Esther et Mardoché à publier un édit permettant aux Juifs de se défendre contre leurs ennemis. Cette décision renverse la situation. Le peuple est sauvé. Esther se distingue donc par sa prudence, son courage, parce qu'elle a risqué sa vie en s'approchant du roi sans convocation. Elle se distingue aussi par son sens stratégique. En résumé, Déborah et Esther incarnent l'autorité spirituelle et le courage prophétique dans un contexte de guerre. Déborah et Esther manifestent la sagesse diplomatique, l'audace au cœur du pouvoir politique. Toutes deux sont des figures féminines majeures, instruments de salut pour le peuple. Notre propre histoire nationale porte aussi la marque du courage féminin. En décembre 1949, sous l'administration coloniale française, en Côte d'Ivoire, plusieurs responsables du Parti démocratique de Côte d'Ivoire furent arrêtés et jetés en prison à Grand Bassam. Face à cette injustice, des femmes se sont levées, conduites notamment par Marie Corée et Anne-Marie Raggi. Elles ont organisé les 22 et 23 décembre 1949 une marche historique pour exiger la libération de leurs époux devenus prisonniers politiques. Selon l'historien ivoirien Pierre Kipré et les archives coloniales françaises relatives à ces événements de 1949, cette mobilisation féminine fut violemment réprimée par les forces de l'ordre, que dis-je, les forces de la répression. Plusieurs femmes furent arrêtées et blessées. Mais leur action marqua à jamais, de manière profonde, la conscience nationale et demeure aujourd'hui encore un symbole majeur de la lutte politique et pour les droits de la femme en Côte d'Ivoire. Car pour ces femmes, la place de leurs époux n'était pas la prison, mais dans leur famille. Ces femmes n'avaient ni armes, ni pouvoir institutionnel. Elles avaient seulement la conviction de la justice, l'amour de leur famille et le courage de défendre la dignité humaine. Elle nous rappelle que la femme, au cœur de la famille, peut aussi devenir, au cœur de la nation, une force de transformation sociale. Comme le père dans la parabole, qui rend la dignité à son fils. Ces femmes ont refusé que la dignité de leurs époux soit piétinée et confisquée. Elles ont agi, non dans la haine, mais dans la détermination. Chère maman, chère sœur, femme catholique du diocèse de Yamoussoukro, l'exemple de ces mamans ivoiriennes vous invite aujourd'hui à vous informer, à vous organiser, à agir avec sagesse, à défendre la dignité humaine partout et à transformer la société à la lumière de l'Évangile. Car une femme éclairée par la foi devient une force pour sa famille, pour l'Église et pour sa nation. Dans nos familles africaines, la femme est souvent première éducatrice de la foi, gardienne des valeurs, médiatrice de la paix. Saint Jean-Paul II disait, je cite, « Le génie féminin est nécessaire dans toutes les expressions de la vie sociale. » Fin de citation. Chères mamans et chères sœurs, pour que cette dignité, votre dignité soit respectée, il faut s'informer et se former. La Journée internationale des droits de la femme, instituée par l'Organisation des Nations Unies, je crois que c'est en 77 et je ne me rappelle plus, vise précisément à rappeler l'importance de l'égalité, de la justice et de la protection des femmes contre les violences et les discriminations. Dans notre société, certaines réalités blessent encore la dignité de la femme. La conférencière en a parlé. Violence conjugale, mariage forcé, marginalisation économique, exploitation. L'Église encourage les femmes à connaître leurs droits, non pour entrer dans un conflit avec l'homme, mais pour construire ensemble une société plus juste, plus équitable, plus digne. Dans notre société encore, un chrétien peut frapper sa femme, puis aller à l'église et communier sans problème. Ou bien aller au travail et puis ne pas inquiéter. Je dis non, on est où? On est où là? Des mois et des mois durant, des époux imposent l'abstinence sexuelle à leur épouse pendant que eux se la coulent douce avec une autre femme. Et puis ils viennent à l'église, ils viennent communier. C'est pas bon. Non, nos papas qui font ça là. Pardonnez, pardonnez. Il faut leur dire ça. Il faut dire que l'évêque dit, il vous demande pardon d'arrêter ça. En Côte d'Ivoire, à l'occasion de la journée du 8 mars, les hommes et les femmes politiques se contentent trop souvent de distribuer des pagnes. Quelle pagne à nos mamans, à nos sœurs que vous êtes. Vous aussi, vous êtes heureuses. Vous n'avez pas assez de pagne. Mais je leur dis merci parce que l'acte, il est bon en soi. Mais je les encourage à ne pas s'arrêter à la seule distribution de pagne. Il faut aller plus loin que ça. Cette journée, ce n'est pas essentiellement une fête. C'est un jour de conscientisation, un jour d'engagement et d'impact sociopolitique. Poser des actes pour amener les autorités, amener les institutions à respecter vos droits et votre dignité. Et les institutions, le mariage est une institution. Et les hommes doivent respecter vos droits et votre dignité. Une femme se fatigue pour parcourir des villages, des campements, acheter des vivres pour aller les vendre. Et un agent, parce qu'il est en uniforme, va s'arrêter sur la route pour lui demander son registre de commerce. Demandez-lui le mandat qui lui donne le droit de vous interdire de faire du commerce. Nous devons nous mettre ensemble pour lutter pour la dignité de la femme. Cependant, la dignité de la femme, mes sœurs, mes mamans, s'accompagne aussi de responsabilité. La femme chrétienne est appelée à être artisan de paix dans la famille, éducatrice des valeurs, actrice de transformation sociale, témoin de l'Évangile dans la société. Dans l'Église, Les femmes jouent un rôle immense. Catéchistes, animatrices de communautés, éducatrices religieuses, ministres des offrandes, mamans de prêtres et d'évêques. Sans les femmes, beaucoup de paroisses ne pourraient pas vivre, j'en suis convaincu. Dans cette paroisse dédiée à Sainte Monique, nous avons un exemple lumineux. Pendant des années, Sainte Monique, la maman de notre saint patron Saint Augustin, a prié et pleuré pour la conversion de son fils. Grâce à sa persévérance, ce fils est devenu l'un des plus grands docteurs de l'Église. Cela montre qu'une mère qui prie peut changer l'histoire d'une famille et même celle de l'Église. Chère maman, chère sœur, vous êtes appelée à être gardienne de la dignité humaine, artisan de la paix dans les familles, force de transformation dans la société, témoin courageux de l'Évangile. Que l'exemple de Marie Corée, d'Anne-Marie Ragy, de Sainte Perpétue et Sainte Félicité, Sainte Monique et de la Vierge Marie vous inspire pour vivre votre vocation avec courage, détermination et espérance. Et que le Seigneur vous bénisse afin que la femme chrétienne devienne, à travers vos gestes, vos paroles, toujours davantage lumière pour la famille, pour l'Église et pour la société ivoirienne. Amen.
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3: Alexis Marie Namke. Regardons les saints, mais ne nous attardons pas dans leur contemplation. Contemplons avec eux celui dont la contemplation a rempli leur vie. Profitons de leurs exemples, mais sans nous y attarder longtemps, ni prendre pour modèle complet tel ou tel saint, et en prenant dans chacun ce qui nous semble plus conforme aux paroles et aux exemples de notre Seigneur Jésus. Notre seul et véritable modèle, en nous servant ainsi de leurs leçons, non pour les imiter, eux, mais pour mieux imiter Jésus. Auditeurs, auditrices de Radio Maria Côte d'Ivoire, bonsoir. Alexis Marie Namke à ses microphones vous entretient aujourd'hui dans cette émission Les grandes figures de l'Église. Oui, frères et sœurs, aujourd'hui nous allons parler de la sainteté. Oui, il est question de la sainteté. En parlant des grandes figures de l'Église, nous parlons de ceux-là même qui nous ont précédés et qui ont suivi le Christ avec leurs faiblesses, avec leurs limites et leurs fragilités, et qui aujourd'hui sont considérés comme des modèles de référence. Mais comme je le disais tout à l'heure, le modèle de référence par excellence, c'est Jésus-Christ lui-même. Parce que c'est Jésus-Christ que ses frères et sœurs, lui, ont contemplé, c'est Jésus-Christ que ses frères et sœurs ont suivi. C'est à travers lui que ses frères et sœurs ont façonné leur vie.

Auditeurs, auditrices de la 104.8 FM, sachant que l'aventure chrétienne n'est pas une randonnée solitaire où chacun serait seul face au Dieu mystérieux. Déjà, la route est balisée par ceux que nous nommons les saints et qui continuent à nous accompagner dans la grande caravane de l'Église. Cette émission voudrait offrir quelques belles pages de sainteté aux chrétiens, aux éditeurs et auditrices de la 104.8 FM qui désirent se risquer plus avant. Nul doute que de la rencontre de ces pionniers ne naisse le désir de poursuivre le voyage. La foi, à certains jours, peut nous paraître austère et trop exigeante. Mais lorsqu'on découvre des hommes et des femmes qui l'ont prise au sérieux, on est séduit et notre pas se fait plus léger. Oui, frères et sœurs, auditeurs, auditrices de la 104.8 FM, chaque saint nous redit un aspect de la bonne nouvelle, nous actualise une parole de Jésus. La vie de chacun des saints nous montre un aspect de l'Évangile réalisé en pratique dans une vie semblable à la nôtre par des hommes et des femmes faibles et tentés comme nous. Ce n'est pas là de la théorie, mais une mise en pratique vécue de ce à quoi le Seigneur nous appelle. C'est une illustration vivante de ce que peut faire de sa vie un être humain quand il se laisse guider par l'Évangile et par l'Esprit de Dieu, ou plutôt de ce que le Seigneur peut réaliser dans et par un homme qui se laisse entièrement prendre et mener par lui. Mettre sous nos yeux l'exemple des saints, ces grandes figures de l'Église, ces fenêtres à travers lesquelles brille la lumière de Dieu, c'est nous inviter et nous encourager, frères et sœurs, à réaliser dans le quotidien et dans le concret de notre vie notre vocation chrétienne qui est vocation à la sainteté. C'est aussi, frères et sœurs, nous inviter à reconnaître les saints d'aujourd'hui qui vivent parmi nous et que souvent nous méconnaissons. Auditeurs, auditrices de Radio Maria Côte d'Ivoire, il y a chez nous, il y a autour de nous, parmi les jeunes et parmi les moins jeunes, et même parmi les enfants, des hommes et des femmes, des garçons et des filles qui ont été saisis par le Christ, qui sont ivres du Christ et qui, avec lui, veulent transformer le monde en acceptant d'abord de se laisser transformer eux-mêmes. Il y en a, mais il n'y en a pas encore assez. Il y en a. Mais certains d'entre eux ne sont pas encore assez engagés à la suite de Jésus dans le concret de leur vie. D'autres, trop nombreux, se sentent attirés vers cet idéal, mais ils hésitent encore et ont peur de se lancer dans l'aventure de la sainteté. Le but de cette émission, les grandes figures de l'Église, lui, frères et sœurs, l'objectif que nous voulons encore atteindre à travers ce programme, c'est de susciter et encourager dans notre peuple, dans notre Église, de nombreuses vocations à la sainteté. Notre Église et notre monde en ont tellement besoin que surgissent de nouveau Saint Jean-Paul II, de nouveau Saint François, de nouveau Saint Ignace, de nouvelles Thérèse et de nouvelles Anuarites, etc.

Frères et sœurs, si vous venez de nous prendre en marche, sachez tout simplement que vous suivez votre émission « Les grandes figures de l'Église ». Il faut savoir que vers la fin du Moyen Âge circulait un livre, la légende dorée, qui racontait la vie des grands saints de l'Église. Tandis qu'il était en convalescence à Loyola après sa blessure au siège de Pampelune en 1521, un certain Inigo tomba sur ce livre et le lut parce qu'il n'en trouvait pas d'autre. Ces pages ainsi que celles de la vie de Jésus-Christ de Ludolphe le Chartreux suscitèrent la conversion de celui qui devait devenir un des grands apôtres de l'aube des temps modernes. Il fut touché en plein cœur par les exploits de ces hommes et il en vint à se demander « Et si je faisais ce que fit Saint François et ce que fit Saint Dominique ?» Saint Dominique a fait ceci, donc je dois le faire. Saint François a fait cela, donc je dois le faire. Il leur emboîta le pas et vint grossir à son tour le torrent de sainteté qui irrigue le monde depuis le Christ. L'Église ne serait pas ce qu'elle est si Inigo, c'est-à-dire Ignace de Loyola, ne s'était pas converti. Ce sont les saints, frères et sœurs bien-aimés, ce sont les saints qui façonnent le visage de l'Église. Le témoignage des saints provoque notre adhésion. Il faut avoir le cœur dur pour rester insensible. Leurs faits et gestes, leurs paroles viennent rejoindre une zone secrète en nous, là où il y a un désir que nous n'osons écouter. Là où sommeille une soif insatiable, la soif de Dieu. À leur rencontre, nous découvrons une patrie nouvelle, d'abord ignorée de nous, mais qui pourtant est vraiment la nôtre et qui sollicite le meilleur de nous-mêmes. Frères et sœurs, en écoutant cette émission, les grandes figures de l'Église, oui, vous vous trouverez à la fois déconcerté et ravi. Oui, ravi par la vie de ces grands saints, la vie de ces personnages qui ont fait de leur vie des chercheurs de Dieu. Vous serez déconcerté parce que ces personnages sont tellement différents de ce à quoi nous sommes habitués. Dans un monde souvent aussi difficile que le nôtre, ils ont inventé une manière vraiment chrétienne de se risquer. Ravis parce que, si nous sommes sincères, ce qu'ils ont vécu rejoint nos rêves les plus profonds, nos espérances les plus dissimulées. Oui, peut-être serions-nous irrités par leur témoignage parce que nous nous sentirons remis en question, comme jugés, par ce spectacle interpellant qui va nous amener à nous voir misérables. Mais si nous laissons tomber les armes de défense, si nous acceptons les remises en question et accueillons cette provocation, une joie nous envahira. Nous serons emportés vers des horizons lointains, vers des contrées nouvelles. Auditeurs, auditrices de Radio Maria Côte d'Ivoire, sachez que dans le monde d'aujourd'hui, Dieu n'est pas une évidence. L'a-t-il jamais été? Parfois, le doute nous envahit et nous nous prenons à murmurer. Tout cela est-il bien vrai? Nous agitons dans notre pauvre tête troublée des questions et des essais de réponse, des objections et des tentatives de solution. Au bout du compte, jamais nous ne trouvons une preuve satisfaisante et nous restons avec notre angoisse. Tout cela est-il vrai? C'est alors qu'il nous faut rencontrer les saints, ces grandes figures de l'Église.
Ils ne sont pas des preuves intellectuelles de l'existence de Dieu ou de la vérité du christianisme. Mais ils éveillent en nous un écho qui nous permet de démêler quelque chose d'essentiel et nous invite à prononcer un « tout cela est vrai, victorieux de nos doutes ». J'ai rencontré un saint et tout est vrai, a dit quelqu'un. Lorsqu'on est enfermé dans un cachot où tout est nuit, il suffit d'une petite fente, d'une légère ouverture pour attester le soleil. La moindre échancrure dans l'épaisse muraille nous permet de savoir que, dehors, le soleil brille. Ainsi, dans notre monde parfois lourd et opaque, la rencontre furtive d'un saint suffit pour attester Dieu. Oui, frères et sœurs bien-aimés, les saints sont ces petites brèches à travers lesquelles brille la lumière des dieux. Dieu, personne ne l'a jamais vu. Personne ne peut le voir. Il est tellement autre que l'homme, tellement lumineux que nos yeux faits pour l'obscurité ne pourraient le fixer sans en être éblouis. Nous sommes comme ces oiseaux de nuit, incapables de regarder en face le soleil. Dans l'obscurité de la foi, cependant, nous pouvons voir les saints, les grandes figures de l'Église. Cette cour céleste, telle un halo lumineux, rend le mystère de Dieu plus beau. Non pas plus beau en soi, comme s'il y avait moyen d'embellir Dieu, mais plus beau à nos yeux terrestres. L'assemblée des saints donne comme une visibilité à Dieu. Elle nous permet de l'approcher un peu. Nous ne le verrons pas lui-même, bien sûr, mais nous verrons ce qu'il peut réaliser dans un cœur humain qui se laisse faire. Notre nuit est illuminée par les saints qui rendent magnifique le ciel parfois noir de notre foi. Et à leur lumière, nous voyons la lumière. C'est en effet la lumière divine que les saints nous rendent visibles et humaines. Ils sont un peu face au soleil des dieux, comme la lune que chantait le poète Claudel. « Je te louerai, ô lune, parce que tu es là rayonnante. Ô toi qui par la nuit témoignes du soleil que tu vois. »

frères et sœurs bien-aimés, auditeurs, auditrices de Radio Maria Côte d'Ivoire, oui, les saints sont bien de ce monde, il faut le savoir. Ils ont vécu leur époque à fond et pourtant, ils donnent l'impression d'être également d'un autre monde. Ils sont citoyens du ciel. Ils vivent parmi nous, mais leur regard est déjà tendu vers un ailleurs. Ils savent, eux, qu'ils n'ont pas ici-bas de cité permanente, comme le dit la lettre aux Hébreux. Hébreux chapitre 13, le verset 14. Le chrétien en ce monde, écrivait Jean Sullivan, est en exil, passager, voyageur, présent et absent déjà sur l'autre rive. C'est pourquoi toute terre étrangère lui est une patrie, toute patrie une terre étrangère. Il est en marche vers celle qui est à venir, déjà venue. Les saints nous aident à axer notre désir sur les cieux. Il y a une autre vie. En regard de celle-là, celle-ci est une préparation. Et c'est parce qu'il y a un ciel que la terre prend toute sa valeur. Ne pas croire au ciel, c'est mépriser la terre, car tout y est mortel. Croire au ciel, c'est prendre la terre au sérieux, car c'est en elle que s'enracine la plante d'éternité. L'espérance du ciel est la seule à donner du goût pour l'œuvre terrestre qui la prépare, écrivait le cardinal de Lubac. Jean-Marc Ella, un prêtre camerounais, dit « L'attente de l'autre monde exige un monde autre. Telle est l'œuvre des saints. Rendre autre le monde si souvent le même dans sa médiocrité. » Cet attrait du ciel est au cœur de la spiritualité d'une Thérèse de Lisieux. C'est à cause de lui qu'elle a vécu à fond chaque instant de ses jours, oui, chaque instant de ses journées. Chaque seconde qui passe semble se perdre dans la nuit de l'oubli, à moins qu'elle ne soit recueillie dans la haute d'éternité. C'est de cet au-delà que l'ici bâtir toute sa valeur. Bernadette Soubirous, celle qui a vu Marie à Lourdes, a connu ensuite une existence que l'on pourrait qualifier de misérable. La souffrance physique a miné son corps et a fait de ses dernières années un chapelet de douleurs. Mais Bernadette savait qu'elle était attendue là-bas. La Vierge ne lui avait-elle pas dit « Je ne te promets pas d'être heureuse en ce monde, mais dans l'autre. » Cette espérance lui a donné assez d'amour pour vivre intensément tout ce qui se présentait à elle. « Je ne vivrai pas un instant que je ne le passe en aimant. » Lorsqu'on va à Nevers, au centre de la France, là où elle a vécu ses années de vie religieuse, frères et sœurs, on découvre son corps miraculeusement conservé depuis plus de 100 ans. Sur son visage, on peut lire la paix qu'elle goûte dans la patrie céleste. À cause de ce ciel, la terre n'est plus un absolu. C'est parce qu'il y a un au-delà qu'on peut risquer cette vie-ci. C'est parce qu'il y a une vie éternel que l'on peut accepter une mort prématurée. Frères et sœurs bien-aimés, l'important n'est donc pas d'accumuler le plus grand nombre d'années possible, mais de faire de son existence un chef-d'œuvre d'amour. Les martyrs l'ont bien compris. Faire marche arrière au moment où on les menaçait de mort, c'était ruiner toute une vie. Dans le oui qu'ils ont prononcé devant leur bourreau, tous les huit qu'ils avaient égrenés au long de leurs jours venaient confluer. En ce oui total et sans restriction, la porte de l'éternité s'ouvrait pour eux. Anuarit en a bien conscience
lorsque, au moment de mourir, elle dit avec courage et fermeté, « Indivio niliotaka, c'est ainsi que je l'ai voulu. » Ignace d'Antioche, allant vers le lieu de son martyr, écrivait, « Je vous en supplie, n'ayez pas envers moi une bienveillance malencontreuse. Laissez-moi devenir la pâture des bêtes grâce auxquelles on peut rejoindre Dieu. » Ignace craignait en effet que ses frères chrétiens n'interviennent pour lui épargner le martyr. Il n'aurait pas pu dire son oui final et total. Les martyrs de l'Ouganda sont une illustration merveilleuse et touchante de ce défi lancé à la mort. Ils étaient prêts à mourir, ils en étaient même désireux. La seule chose qu'ils exigeaient, c'était le baptême, cette porte d'entrée dans la vie. Ils voulaient être plongés dans la mort et la résurrection du Christ. Chalouanga, au moment de mourir, dit à son bourreau, « Tu me brûles, mais c'est comme si tu me versais de l'eau pour me laver. » Oui, frères et sœurs, auditeurs, auditrices de la 104.8 FM, qu'il est mystérieux ce ciel qui a donné à de pauvres terrestres assez de courage pour quitter sans regret les sentiers de ce monde. Qu'il est séduisant ce ciel qui leur a fait aimer la terre au cœur de l'humble quotidien. L'éternité, en effet, n'est pas un opium, pour reprendre le mot de Marx, qui nous ferait supporter passivement tous les revers de l'existence et toutes les injustices. Elle est cette source d'espérance qui nous donne la force de transfigurer le moindre de nos gestes pour que la terre revête ses habits de fête. Certains imaginent le ciel comme une récompense pour toutes nos bonnes actions. Une récompense, cependant, n'a rien à voir avec l'action qu'il a méritée. Quel lien y a-t-il entre la réussite d'un examen d'anglais et la séance de cinéma par laquelle le père veut récompenser son enfant? L'effort fourni pour l'étude est couronné par une connaissance effective de l'anglais qui est bien plus qu'une récompense. Elle est un accomplissement. Ainsi, le ciel est-il l'accomplissement de la terre? Au fil des années terrestres, une fleur s'ouvre, s'épanouit et se fane. Les derniers pétales tombent. Oui, les derniers pétales tombés, elle peut devenir, au soleil de Dieu, un beau fruit mûr. Si l'on savait, frères et sœurs, si l'on avait coupé la fleur, jamais il n'y aurait eu de fruit. L'éternité est le fruit mûr du temps. Si nous ne vivons pas à fond ici-bas, de quoi sera-t-elle l'accomplissement? Dieu achève ce que l'homme commence. Aujourd'hui, tout est en germe. Dans le royaume, nous célébrerons la fête de la récolte.

Frères et sœurs bien-aimés, le ciel n'est pourtant pas un lieu de fuite et de repos que les saints habiteraient après leur mort. Thérèse de Lisieux, sur son lit de maladie, disait « Si mes désirs sont exaucés, mon ciel se passera sur la terre jusqu'à la fin du monde. Oui, je veux passer mon ciel à faire du bien sur la terre. C'est au ciel, disait-elle, que commencera ma mission. » Lorsqu'on voit la fécondité de sa vie après sa mort, on comprend que Dieu a exaucé son désir. En quelques années, elle qui n'avait jamais quitté son Carmel de Lisieux, elle a aidé des milliers de personnes qui la priaient d'intercéder auprès de Dieu. Son journal spirituel, qui n'est pourtant pas un chef-d'œuvre littéraire, a été diffusé à des centaines de milliers d'exemplaires. En 1923, 26 ans après sa mort, un millier de lettres de remerciement arrivaient chaque jour au Carmel de Lisieux. Bernadette Soubirous, sur son lit de mort, déclarait « Je n'oublierai personne ». Les saints veulent être nos compagnons par-dessus les frontières de la mort. Thérèse et Bernadette qui, comme l'écrit l'abbé Laurentin, représentent un même filum de sainteté, un même rameau de vie évangélique, en avaient clairement conscience. Elles n'entraient pas dans l'éternité pour se reposer, mais pour mystérieusement agir sur terre. Frères et sœurs, les saints ne sont pas les grands absents de l'Église. Au contraire, à leur contact, on ne se sent plus seul sur le chemin que l'on suit. Dans la grande caravane séculaire de l'Église, il faut s'attarder un peu auprès de ces marcheurs et recueillir leurs confidences. Ils nous aideraient à faire de nos vies un chant d'amour comme ils l'ont fait de la leur. Parfois, les lieux terrestres que les saints ont fréquentés de leur vivant nous sont encore accessibles. Ils sont devenus des endroits de pèlerinage. Tout y respire leur message et nombreux sont les chrétiens qui s'y rendent comme on va puiser à une source. Les grâces que ces intimes de Dieu avaient reçues n'étaient pas seulement pour eux, mais pour toute l'Église. À Bernadette malade, à qui l'on proposait de se rendre à Lourdes pour guérir, le romancier Frank Werfel faisait dire « La source n'est plus là pour moi ». N'était-ce pourtant pas elle qui, de ses doigts, avait gratté le sol pour que jaillisse l'eau miraculeuse? Dans les abbayes et les monastères, les moines et les moniales consacrent beaucoup de temps à la lectio divina, c'est-à-dire à la lecture de la Bible et des pères de l'Église, ces premiers grands orateurs et écrivains de l'ère chrétienne. La prière, frères et sœurs, est importante et irremplaçable. Elle nous maintient dans la familiarité avec Dieu. Les psaumes, les recueils de belles prières, la méditation d'un texte d'écriture, tout cela peut nous y aider. Mais une lecture de vie de saint, une mission comme les grandes figures de l'Église, le peut également. Elle se situe dans la ligne de la lectio divina, expression que l'on pourrait traduire par lecture priante. Une vie de saint entretient, frères et sœurs, en nous, voire réveille le désir de Dieu dont la prière est l'expression. Il peut arriver des jours où nous ne pouvons plus prier. Le silence nous devient lourd. La présence des dieux énigmatiques, les mots de l'écriture étranges. Ces jours-là, la lecture de la vie d'un saint ou à l'écoute de l'émission « Les grandes figures de l'Église » nous sera d'un grand secours. Le saint réalise sous nos yeux une vie transfigurée par la foi, l'espérance et l'amour. Le saint incarne l'idéal que l'Écriture nous propose. Le saint suscite en nous la soif de Dieu. Passer du temps en sa compagnie,
n'est pas distraction, mais respiration. Notre cœur reste ainsi en éveil et nous retrouvons petit à petit le goût de la prière.

Frères et sœurs bien-aimés, il faut ouvrir les yeux et écouter, être toujours à l'écoute de cette émission, les grandes figures de l'Église, pour découvrir ces hommes et ces femmes qui, comme nous, frères et sœurs, avec leurs limites et leurs fragilités, ont cherché Dieu, ont façonné leur vie aux côtés du Christ. Il y a quelques années, la revue américaine Time écrivait « Messager d'amour et d'espérance, les saints vivent parmi nous, comme des fenêtres à travers lesquelles brille la lumière de Dieu. Parce que leurs actes sont des actions que même un monde sans foi peut reconnaître comme bonnes. Oui, il y a parmi nous des saints véritables qui sont une invitation à la conversion. » Au San Salvador, en Amérique centrale, c'est la mort violente du père Rutilio Grant, prêtre donné aux pauvres de son temps et tué par les hommes de main du gouvernement, qui a suscité la conversion de son évêque, Monseigneur Romero, qui, quelques années plus tard, mourra à son tour martyr. « Il n'y a qu'une tristesse, frères et sœurs, disait le philosophe Léon Blois, c'est de n'être pas saint. Prendre au sérieux notre vie chrétienne, c'est devenir un saint. De même que celui qui vous a appelé est saint, vous aussi devenez saint. » Nous dit la première épître de Pierre au chapitre 1er, les versets 15. La sainteté est une invitation adressée à chaque baptisé. Elle est une aventure, il est vrai. Elle est même, disait le romancier Bernanos, la seule aventure. En lisant la vie des saints ou en écoutant cette émission « Les grandes figures de l'Église », entendrons-nous, frères et sœurs, l'appel à la sainteté? Écrirons-nous, frères et sœurs, avec notre vie, une nouvelle page qui, un jour, pourra s'ajouter à celle-ci? Être saint ne consiste pas à recopier les pages qui ont été déjà écrites. Il n'existe pas un modèle tout fait. Chacun a sa route et c'est maintenant en la suivant, parfois de manière solitaire, que nous pourrons égaler ceux qui ont suivi la leur. Saint Ignace a commencé en voulant imiter François, Dominique, et il s'est retrouvé au bord du suicide. Il a finalement compris que Dieu seul pouvait lui dessiner le chemin et il a pu ainsi ouvrir une nouvelle voie pour l'Église de son temps. Contre vents et marées, il a maintenu le cap que lui soufflait l'Esprit. Soyons en effet, frères et sœurs, prudents. Saint Jean de la Croix avait ce sage conseil. N'imitez pas les saints. Le diable vous ferait copier leurs défauts. C'est vrai, les saints ont parfois exagéré parce qu'ils voulaient être exagérément saints. Ils passent les bornes d'autant plus aisément qu'ils ne les voient pas. À vouloir les imiter, on risquerait de prendre seulement leurs excès qui, tout en ayant quelque chose de très beau, ne devait pas devenir une norme. Il ne s'agit cependant pas d'entrer dans l'anonymat d'une vie fade, de se confondre en dévotion pieuse ou de devenir des bénis oui. Chacun est invité à être audacieusement lui-même, à vivre à fond et dangereusement, à laisser sa personnalité profonde être façonnée par Dieu. Lui seul connaît le nom secret gravé sur le caillou blanc que nous porterons pour l'éternité. La sainteté, frères et sœurs, est un don à accueillir chaque jour avec un cœur ouvert et priant. Ce n'est pas une conquête volontariste. En régime chrétien, il n'est pas question de conquête. Croire, c'est ouvrir les mains pour recevoir. Être saint, c'est peut-être tout simplement, comme le disait Thérèse de Lisieux, se présenter à Dieu les mains vides, mais avec une infinie confiance
et un amour fou.

0: frères et sœurs bien-aimés, auditeurs, auditrices de la 104.8 FM, notre émission de ce jour tire à sa fin. Mais avant de nous quitter, sachez tout simplement que les grandes figures de l'Église voudraient lancer un appel. Oui, lancer un double appel, appel à reconnaître les saints d'aujourd'hui qui vivent parmi nous, appel à devenir soi-même un saint. Le monde a besoin de saints qui aient du génie, comme une ville où il y a la peste a besoin de médecins. Ce sont les saints, frères et sœurs bien-aimés, qui façonnent l'Église. L'Église africaine de demain aura le visage que les saints d'aujourd'hui lui donneront. L'Afrique demande des saints. Toi qui écoutes cette émission, le seras-tu? À ce microphone, Alexis Marie Miamke vous a servi. Si vous nous avez suivis tout au long de cette émission, il a été question des grandes figures de l'Église. Aujourd'hui, nous avons parlé de sainteté en général, comment accéder à la sainteté, comment façonner notre vie pour que demain, l'Église aussi nous célèbre. Parce que d'ores et déjà, chaque baptisé a vocation à la sainteté. La vocation de tout baptisé, c'est d'aspirer à la sainteté. Et notre vie de chaque jour doit axer sur ces modèles de référence qui nous ont précédés et que nous appelons les grandes figures de l'Église.
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2: Il est
0: 23h.

De la deuxième lettre aux Corinthiens. Nous le savons, celui qui a ressuscité le Seigneur Jésus nous ressuscitera nous aussi avec Jésus, et il nous placera près de lui avec vous. Et tout ce qui nous arrive, c'est pour vous, afin que la grâce plus abondante, en vous rendant plus nombreux, fasse monter une immense action de grâce pour la gloire de Dieu. C'est pourquoi nous ne perdons pas courage, et même si en nous l'homme extérieur va vers sa ruine, l'homme intérieur se renouvelle de jour en jour. Car nos épreuves du moment présent sont légères par rapport au poids extraordinaire de gloire éternelle qu'elle nous prépare. Et notre regard ne s'attache pas à ce qui se voit, mais à ce qui ne se voit pas. Ce qui se voit est provisoire, mais ce qui ne se voit pas est éternel. »

0: Prions. Seigneur, notre part d'héritage, donne-nous de ne chercher qu'en toi notre bonheur et d'attendre avec confiance, au-delà de la nuit de notre mort, la joie de vivre en ta présence. Par Jésus le Christ, notre Seigneur.
1: Amen.

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1: Père éternel, nous te bénissons. Toi qui nous donnes l'occasion, par la magie des ondes, de conduire cette émission d'information sur l'histoire de l'Église de Jésus-Christ et de son Évangile. Béni sois-tu, Seigneur Jésus, pour mon frère, pour ma sœur qui nous écoute. Que ton Esprit Saint dispose à l'instant même chacun, afin de retenir de ce message ta volonté. Auditeur, auditrice de la radio de la spiritualité, vous suivez votre émission d'information et de formation sur l'histoire de notre Église depuis l'Antiquité jusqu'à nos jours. D'où l'intérêt pour tous de prendre les dispositions requises pour qu'ensemble nous parcourions ces pages de notre histoire commune. À ce microphone, Philomène Kofi Diako.

Permettez que nous rappelions en quelques phrases ce dont nous avons parlé la semaine dernière. Vers la fin du premier siècle, donc, l'Occident est marqué par le christianisme, ceci par le biais de l'Empire romain. Le christianisme antique est d'abord urbain, grâce à la grande circulation des hommes. Paul a été d'un grand apport dans l'expansion de l'Évangile dans cette partie du monde. Les langues parlées dans l'ensemble de l'Empire romain sont le latin et le grec. À cette époque, le grec est la première langue de l'Église. La version grecque de la Bible est appelée la Septante. Le Nouveau Testament est écrit en grec, ainsi que les ouvrages chrétiens et les textes liturgiques, même à Rome jusqu'au IIIe siècle. La prédication chrétienne rencontre dans l'Empire des systèmes religieux très variés. Ce sont, pour ne citer que ceux-là, le culte du souverain, la philosophie, les religions orientales dites religions à mystère. Comment le christianisme réussit-il à émerger face à ces multiples courants religieux? Des indices montrent que ces nombreuses religions s'acheminaient vers un large syncrétisme, c'est-à-dire vers la fusion de leurs divers éléments en une religion universelle. C'est alors qu'apparaît le christianisme, lui aussi religion orientale, capable de combler les désirs d'élévation morale et de salut. Cependant, l'Évangile n'admet point de concession. Il ne fusionne pas avec d'autres doctrines religieuses. Le christianisme se situe d'une manière radicalement différente dans la constellation religieuse des premiers siècles. Un historien a qualifié la civilisation gréco-romaine des trois premiers siècles de coopérative de bonheur. Elle demeure un édifice solide, mais le bonheur qu'elle propose ne profite qu'à une minorité de privilégiés. Parmi eux, il y a des aristocrates distingués, aux plaisirs nobles et raffinés, tels la philosophie, la littérature, les arts et l'amitié. Mais il y a aussi de vulgaires plutocrates, à savoir des trafiquants qui ont fait fortune dans le grand commerce. Ils trouvent leur joie dans les gros repas, les débordements sexuels. Comment était donc la vie de cette minorité importante? C'était une société dure pour les faibles. L'économie antique était fondée sur l'esclavage. Le travail manuel, œuvre servile, est méprisé. Cela explique le peu de progrès des techniques, alors que la science grecque avait fait d'importantes découvertes. Dans certaines villes, les deux tiers des habitants sont des esclaves. L'esclave n'a aucun droit. Il ne peut se marier ni posséder. Encore sous Néron, le maître assure ses esclaves le droit de vie et de mort. Rappelons que ce fut sous son règne que Paul fut décapité et que débuta la première persécution des chrétiens. Ce fut un régime de terreur. Le stoïcisme
doctrine philosophique invite bien à voir dans l'esclave un homme et à agir en conséquence. Mais la théorie est bien loin de la pratique. Seuls quelques esclaves échappent à leur sort par l'affranchissement. Les hommes libres sont loin d'être égaux entre eux. En province, on distingue ceux qui ont le droit de cité romaine et les autres. Les citoyens romains peuvent en principe faire appel à la justice de l'empereur. Nous connaissons l'exemple de Paul, Actes des Apôtres, au chapitre 25, verset 12, et chapitre 26, verset 32. Les autres ont peu de garanties en justice. La qualité du citoyen romain n'est pas toujours reconnue. On en viendra à distinguer parmi les citoyens entre humiliores et honestiores, à savoir les humbles et les notables, c'est-à-dire deux catégories selon la fortune et le rang social, ce qui entraîne deux poids, deux mesures en justice. À Rome, un grand nombre des citoyens sont misérables et ne vivent que de distributions gratuites de blé. On leur concède les jeux du cirque et de l'amphithéâtre. Qu'en est-il pour la femme et pour l'enfant? La civilisation gréco-romaine est à dominante masculine. La femme est considérée comme mineure. Certes, on parle d'émancipation sous l'Empire. Un poète satirique parle de ces femmes qui se marient pour divorcer et qui divorcent pour se marier. Mais cette liberté ne concerne que les femmes aisées à qui la fortune permet l'indépendance. Les femmes pauvres qui doivent quitter leur mari sont réduites à la prostitution. La dissolution des mœurs se retourne contre la femme qu'elle humilie. Méprisés sont encore les enfants. Le père peut refuser son nouveau-né, qui est alors tué ou exposé. Récupérés, les enfants exposés sont élevés et vendus comme esclaves. L'éducation, quant à elle, se caractérise par sa brutalité. Le pédagogue est un simple esclave chargé de suivre l'éducation des enfants.

Comment réagit l'Empire face au dynamisme de l'Évangile? L'Empire romain facilite par son organisation la prédication rapide de l'Évangile dans l'ensemble du bassin méditerranéen. Une telle prédication eût été impossible quelques siècles plus tôt. En outre, l'Évangile répond à une attente profonde des hommes des premiers siècles de notre ère. Sans proposer une révolution sociale, la communauté chrétienne accueille tous les hommes parce qu'ils sont égaux devant Dieu et sauvés par le Christ. Dans un monde dur pour eux, les esclaves, les femmes et les enfants sont particulièrement sensibles. Il n'empêche que le christianisme va à contre-courant de certains comportements du temps. Il refuse une religion réservée à un petit nombre d'initiés. Les exigences morales de l'Évangile s'opposent au mépris de la vie, au laxisme sexuel, au goût du luxe et de l'argent qui marquent souvent la société impériale. Le message chrétien refuse le relativisme religieux. Il ne veut pas faire nombre avec les autres cultes et n'accepte pas la divination de l'État. Nous avons là l'explication d'une lutte de plusieurs siècles de l'Empire contre les chrétiens, mais aussi de l'attrait toujours plus grand de l'Évangile pour les habitants de ce même empire. Malgré la propagation rapide de l'Évangile de l'Empire, faut-il penser que le christianisme faisait l'unanimité? Le nombre des chrétiens augmente. On les distingue des juifs. Ces derniers, qui jouissent dans l'Empire d'un statut particulier, s'efforcent de faire comprendre que les chrétiens ne sont plus des leurs. À partir du moment où ils constituent une minorité importante, les disciples du Christ sont source d'interrogations. La discrétion dont ils entourent leur culte laisse supposer le pire. Nous retrouvons là un phénomène de psychologie des foules. Mon frère, ma sœur, toi qui nous prends en marche maintenant, sois béni. Tu es à l'émission qui part à la source du christianisme pour te faire comprendre que l'histoire de ton Église n'est pas une légende, mais de la pure réalité. En compagnie de Philomène Kofi Diako. Nous disions tantôt que le christianisme prenait de l'ampleur dans l'Empire. Néanmoins, il commença à susciter des interrogations du fait de la discrétion qui entoure leur culte, la provenance de leur religion. En effet, le christianisme vient d'Orient. Les chrétiens sont un peu des immigrés dont on ne comprend pas les mœurs. Ils constituent une secte et l'on sait tout ce qui se passe derrière ce mot. C'est pourquoi le monde romain porte sur les chrétiens un regard malveillant. Des écrivains chrétiens, les apologistes, tentent de défendre leur communauté devant l'opinion et les autorités. Mais ils ne peuvent pas empêcher que la persécution s'abatte sur les chrétiens. Les accusations vont des calomnies les plus grossières aux objections
des intellectuels. Trois grandes accusations circulent contre les chrétiens. D'abord, les chrétiens sont des athées, puisqu'ils ne participent pas au culte traditionnel, ni au culte impérial, ni même aux religions orientales. On suppose donc qu'ils n'ont aucune religion. Pour la mentalité antique, c'est une aberration. L'équilibre de la cité est menacé. En effet, les dieux bafoués se vengent en envoyant des calamités telles les inondations, les tremblements de terre, les épidémies, les incursions des barbares. On pense que les chrétiens ont un autre culte inavouable, le culte de l'âne ou d'un bandit condamné à la croix. Vous êtes à l'émission Histoire de l'Église avec Philomène Kofi Diako. Restez en notre compagnie pour comprendre les calomnies dont ont été victimes les chrétiens au sein de l'Empire romain entre le 1er et le 3e siècle. Nous venons de dire que les chrétiens étaient accusés d'être des athées. Ensuite, les chrétiens pratiquent l'inceste. S'ils se réunissent dans des repas nocturnes, c'est pour se livrer à des orgies. Au pire, turpitude entre ce qu'ils appellent frères et sœurs. Enfin, les chrétiens sont des anthropophages. Ce corps et ce sang qu'ils boivent, c'est celui d'un enfant victime d'un meurtre rituel. Largement répandu, ces calomnies ne sont pas acceptées par tous, mais pendant de nombreuses années, le mépris est général à l'égard des chrétiens. L'écrivain et gouverneur Pline parle d'une superstition déraisonnable et sans mesure. L'historien Suétone, vers l'an 120, traite leur attitude de superstition nouvelle et dangereuse. L'empereur Marc Aurèle, un sage pourtant, considère les chrétiens comme des entêtés. D'autres les qualifient de naïfs, se faisant exploiter. Ne quittez surtout pas, car vous allez voir quelle proportion l'affaire va prendre quand les politiques et les sages se mêlent à la danse.

0: Les chrétiens étaient qualifiés de gens ignares et prétentieux car ils se recrutaient dans la classe sociale inférieure, parmi les travailleurs manuels méprisés, les cadreurs, les cordonniers. Il s'adresse aux femmes, aux enfants et aux esclaves. Le christianisme met en cause les valeurs de la civilisation romaine qui donne la première place aux sages aisés qui ne se souillent pas dans les tâches matérielles serviles. En prétendant que les femmes et les enfants peuvent en savoir davantage que leur mari et le père, les chrétiens sapent l'autorité maritale et paternelle. Dans la situation actuelle, les chrétiens peuvent-ils être de bons citoyens? Les chrétiens ne participent pas au culte de la cité ni au culte impérial. Ils n'acceptent pas la coutume des ancêtres. Bien plus, ils refusent les magistratures et le métier de militaire. Ils se désintéressent donc des affaires politiques et du salut de l'Empire. En effet, Celse écrit au moment où Marc Aurèle combat les Germains en disant que si tous les citoyens agissaient comme les chrétiens, s'en serait fini bientôt de l'Empire. Ouvrons une petite parenthèse pour dire que les Germains étaient un peuple indo-européen issu de la Scandinavie méridionale et qui migra au premier millénaire avant Jésus-Christ vers la grande plaine européenne. Les Germains se stabilisèrent au 1er et au 2e siècle après Jésus-Christ au centre et au nord de l'Europe, établissant des rapports avec Rome, à qui ils fournirent esclaves et mercenaires. Après cette parenthèse, revenons donc à nos moutons pour dire que pour les sages et les politiques de l'Empire romain, la doctrine chrétienne s'oppose à la raison. D'où l'incarnation, une absurdité. Dieu le parfait, l'immuable, ne peut s'abaisser à devenir petit enfant. D'ailleurs, pourquoi l'incarnation a-t-elle eu lieu si tard? Jésus n'est qu'un pauvre homme incapable d'avoir comme Socrate la mort d'un sage. Sa doctrine n'est qu'une mauvaise copie des doctrines égyptiennes et grecques plus anciennes. La résurrection n'est qu'un formidable mensonge. Il voit dans l'Ancien et le Nouveau Testament un tissu d'histoire grossière. Le Dieu pacifique des évangiles contredit le Dieu batailleur de l'Ancien Testament. Les rites chrétiens sont immoraux. Le baptême encourage les vices puisque un peu d'eau pardonne d'un coup tous les péchés. L'Eucharistie reste pour eux un rite anthropophagique. Enfin, nos sages ont constaté la division des chrétiens en sectes qui se blâment les unes les autres. Face à toutes ces accusations graves et non fondées, basées sur la rumeur, les chrétiens vont-ils rester sans réponse devant ces attaques? Les chrétiens veulent éclairer l'opinion publique. et défendre leur communauté. Dans leurs écrits, ils entendent présenter clairement la doctrine et les mœurs chrétiennes pour dissiper les malentendus. On appelle ces écrits des apologies. Ce terme signifie défense, justification. Les auteurs sont les apologistes. Les apologistes s'adressent à ceux qui ne partagent pas leur foi, à l'empereur, aux magistrats, aux intellectuels, à l'opinion publique. Il leur faut trouver un langage compris de leur destinataire, c'est-à-dire celui de la culture gréco-latine. Ainsi, le christianisme sort de son isolement culturel. Le temps qui nous est imparti tire allègrement à sa fin. Que le Tout-Puissant nous garde et nous éclaire par Notre-Dame des Ondes.
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cette chanson à tous les serviteurs de Dieu, particulièrement à nos membres d'honneur, ainsi qu'à tous ceux qui ne cessent de nous apporter leur soutien moral, spirituel et financier. Heureux êtes-vous si l'on vous insulte, vous persécute et dit toutes sortes de mal à cause du Seigneur.

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3: Le chapelet des larmes de sang de Marie. Ce chapelet a été révélé à une sœur brésilienne en 1930 comme une arme puissante pour mettre en fuite le démon et obtenir la conversion des pécheurs avec une efficacité particulière dans les cas de possession. Ce chapelet fait pleuvoir les grâces et tout au long de cette prière, sûr que le Seigneur va accomplir sa promesse. Amen. Au nom du Père, du Fils et du Saint-Esprit. Amen. Je crois en Dieu, le Père Tout-Puissant, Créateur du ciel et de la terre, et en Jésus-Christ, son Fils unique, notre Seigneur, qui a été conçu du Saint-Esprit, est né de la Vierge Marie, a souffert sous Ponce Pilate, a été crucifié, est mort, a été enseveli, est descendu aux enfers, le troisième jour est ressuscité des morts, est monté aux cieux, est assis à la droite de Dieu, le Père Tout-Puissant, d'où il viendra juger les vivants et les morts. Je crois en l'Esprit Saint, à la Sainte Église catholique, à la communion des saints, à la rémission des péchés, à la résurrection de la chair et à la vie éternelle. Amen. Notre Père qui es aux cieux, que ton nom soit sanctifié, que ton règne vienne, que ta volonté soit faite, sur la terre comme au ciel. Donne-nous aujourd'hui notre pain de ce jour. Pardonne-nous nos offenses, comme nous pardonnons aussi à ceux qui nous ont offensés. Et ne nous laisse pas entrer en tentation, mais délivre-nous du mal. Amen. Je vous salue, Marie, pleine de grâce. Le Seigneur est avec vous. Vous êtes bénie entre toutes les femmes. Et Jésus, le fruit de vos entrailles, est béni. Sainte Marie, Mère de Dieu, priez pour nous pauvres pécheurs, maintenant et à l'heure de notre mort. Amen. Gloire soit au Père, au Fils et au Saint-Esprit, comme il était au commencement, maintenant et toujours, et dans les siècles des siècles. Amen. Récitons maintenant la prière introductive de ce chapelet. Jésus crucifié, prosterné à tes pieds, je t'offre les larmes de sang, de celle qui t'a accompagné pendant toute ta vie et pendant ton si douloureux chemin de croix avec un tendre et compatissant amour. Fais, ô bon Maître, que je prenne à cœur les enseignements des larmes de sang de la très sainte Mère pour qu'en accomplissant ta sainte volonté sur terre, je puisse te louer et te glorifier au ciel et pour toute l'éternité. Amen. Premier mystère, les larmes versées par la Vierge Marie, suite à la prophétie de Siméon, pendant la présentation de Jésus au Temple.